0: gamins qui ont l'âge de la chanson.
1: Incroyable.
0: Et qui la chantaient. Et c'était un moment fou. Est-ce que tu peux me raconter comment tu t'es retrouvée au Zénith de Théodora?
1: Mais écoute, l'histoire, elle est vraiment, vraiment folle. Théodora et son équipe, les deux, en fait, m'ont contacté via Instagram.
0: D'accord.
1: À peu près 3 semaines avant et m'a expliqué un peu le concept. Il dit voilà, en fait, je serais hyper contente si tu me dis oui. On voudrait que tu viennes chanter double jeu sur scène. Alors moi je dis c'est génial. Enfin,
0: t'étais familier flatté avec son travail à elle.
1: Bien sûr. Ouais, voilà. Enfin, moi j'ai toujours dit, tu vois, aussi bien du son que le travail d'image. Il y a un énorme travail d'image avec Théodora que je trouve fascinant. Enfin, pour moi ça me rappelle vraiment les grandes heures de Grace Jones, Jean-Paul Good. Tu vois les clips hyper travaillés. Donc elle fait beaucoup de bien, je trouve, à la musique française. Ouais. Vraiment. Et donc très très très flattée et en même temps hyper flippée. C'est-à-dire que t'arrives sur une scène du Zénith de Paris, donc déjà bon, c'est quand même assez flippant le Zénith, on dirait pas, mais quand même.
0: Si, quoi, il y a des milliers de personnes.
1: Oui, puis là t'es quand même dans une salle chauffée à bloc parce que c'était la première de Théodora au Zénith. Donc si tu veux, tu te dis mais comment ça va se passer?
0: Oui, et comment je vais m'intégrer dans le show?
1: Mais complètement.
0: Oui.
1: Et en fait, Théodora avec donc pas mal de guests, ce qu'elle a fait dans pas mal de shows, de concerts qu'elle a fait, et elle me dit voilà, j'ai une personne avant toi, il y a Gims qui vient après, il y a Rema. Non mais j'attends, mais qu'est-ce que je viens foutre au milieu?
0: T'étais comment dans les coulisses?
1: Non mais je t'explique même pas. Une boule au ventre, j'ai perdu 47 kilos en allant sur scène. Non mais vraiment, et tout le pire, c'est que même mon équipe était là. J'étais là, non mais je vous en supplie, vous vous rendez pas compte, le trac que j'ai, c'est quand même hyper flippant. Et plutôt que de me dire, mais non, ça va aller. Non, franchement, c'est vrai que c'est chaud. Non, mais vraiment, ils me disaient ça.
0: Ils sont terribles.
1: Mes amis et tout avant. Ah ouais. Parce que, évidemment, quand elle m'a proposé, moi, je dis oui, tout de suite. Puis après, tu dis, alors après, tu réfléchis, en fait.
0: Et tes proches, ils commencent à te dire, t'es vraiment courageux, hein, d'y aller.
1: Ah non, mais je te jure, après, par contre, c'est là que je me suis dit, mais c'est dingue. Tu vois, ma nièce qui a 20 ans, justement, hyper fan de Théodora, comment te dire que je suis son tonton préféré? C'est-à-dire que d'un seul coup, non, mais t'as chanté avec Théodora, quoi. Ouais. Mais tu la connais bien, t'es pote avec. Bah, je dis, on va pas non plus faire une bouffe tous les 4 jours. Mais, il y a une rencontre artistique qui s'est passée, qui a été vraiment géniale. Parce que vraiment, je tiens à le dire, mais vraiment, elle a été, mais d'une générosité, elle, toute son équipe, vraiment. Dès que je suis arrivé en répète l'après-midi, le dimanche après-midi, tout le monde hyper cool. Mais que ce soit, je te dis, du manager, du technicien, des danseurs qui étaient sur scène, en disant, oh, mais quand on a vu que t'étais là aujourd'hui, on a halluciné. Elle nous avait dit, elle m'avait parlé de l'idée, mais on savait pas si t'allais venir ou pas. Enfin, vraiment, c'était hyper bon enfant, super ambiance. Vraiment à l'image de ce qui s'est passé après sur scène avec le public, qui était carrément improbable. C'est-à-dire que tout le monde connaissait la chanson, mais par cœur.
0: Est-ce
1: vraiment.
0: Que tu en doutais de la qualité intemporelle et du tube qui dure de double jeu? Est-ce que là, tu te l'es pris un peu en pleine poire?
1: Bah là, franchement, ouais. C'est-à-dire que le côté intergénérationnel comme ça, j'avais pas idée que c'était à ce point. Et après, si tu veux, on a vachement parlé, ils m'ont dit, mais non, mais tu te rends pas compte. En plus, il y a une trend sur TikTok qui existe depuis pas mal de temps. Et donc, c'est vrai qu'il y a tout un tas de jeunes qui se sont emparés de ce titre. Et je pense qu'aussi, Théodora, c'est ça qui la faisait marrer. C'était de se dire, bah attends, on va lui demander de venir. Vu que tout le monde est un peu en train de reprendre le titre, ça serait génial qu'il accepte. Et bon, bah, du coup, je l'ai fait. Mais c'était fou, tu vois, vraiment. C'était comme dans mes concerts, c'est-à-dire que vraiment, tu vois, je lâchais le micro, tout le monde connaissait les paroles, enfin, j'ai trouvé ça ouf, et c'était tellement, tellement bienveillant. Il y avait beaucoup de bienveillance dans cette salle, et tu vois, avec tout le bordel qu'on vit en ce moment, ça a fait vraiment du bien. Tu dis vraiment, la musique a ce pouvoir, je pense qu'aucune autre chose ne peut avoir de fédérer à ce point-là, et j'ai trouvé ça fou.
0: On va se plonger maintenant dans une nouvelle chanson qui s'appelle...

0: extrait de ton 7e album.
1: Ouais. C'est vrai que c'est le 7e album, c'est vrai que ça passe très très vite.
0: Ouais. Et 20 ans de carrière, c'est très mignon d'ailleurs, parce que avant de lancer System, la nouvelle chanson, et donc finalement de mettre en place tout ce 7e album et d'annoncer ton retour, t'as fait un petit récap des 20 dernières années.
1: Bah carrément.
0: Et que évidemment que la première fois de ta vie que t'étais en studio pour enregistrer ton premier album, si on t'avait dit on se retrouve pour le 7e avec 20 ans de carrière,
1: j'aurais dit mais c'est une blague, je pense que ouais. Pas du tout. Non, mais c'est ça qui est fou en fait avec ce métier, c'est que t'es tellement dans une dynamique, tu rencontres tellement de gens et que la musique, on en parlait tout à l'heure, mais la musique ça sert à fédérer. Ouais. Et en fait, toutes ces rencontres, ça te nourrit énormément aussi. Là, sur ce nouvel album, justement, comme System par exemple, j'ai bossé avec une nouvelle équipe aussi. Donc c'est Noé Tristram et Marceau. C'était la toute première fois que je bossais avec eux.
0: Okay.
1: Donc je me suis amusé. Il y a aussi des équipes plus anciennes. Donc on a mélangé tout ça. Et c'est toujours enrichissant parce que c'est vrai que nous, on voit pas le temps passer. Réellement, c'est-à-dire que quand on me dit 20 ans, tu vois, quand vraiment j'ai réalisé que ça faisait 20 ans, en fait, moi, j'ai l'impression que c'était hier, en même temps que c'était une autre vie. Enfin, oui. Tu vois, il y a un truc un peu bizarre, comme quand tu vis un truc qui chamboule littéralement ta vie, en fait, parce que réellement, la nouvelle star a complètement chamboulé ma vie.
0: Et c'était il y a 20 piges.
1: C'était à 20 ans, exactement. Ouais.
0: C'est fou. Et alors, ce qui me fait plaisir, c'est que tu dis que tu t'es amusé pour préparer ce nouvel album. Parce que si on rembobine un peu, avant Covid, il y a ton album Rio en 2017. Ouais. L'après Rio, c'est pas passé très bien.
1: C'est pas ouf, non, voilà. Carrément.
0: T'as pas kiffé le disque. Alors, je trouve sous-côté, parce que moi, je le trouve vraiment cool. Mais en tout cas, il a pas marché autant qu'il aurait dû. Donc, tu perds un peu confiance.
1: Ouais.
0: Tu perds un peu envie.
1: Exactement.
0: Bim, 2020, le Covid.
1: Ouais, par-dessus, histoire d'en mettre une petite couche là-dessus.
0: Ouais. Et finalement, quand même, tu reviens avec Panorama en 2022, qui cartonne, qui fait une très belle tournée et tout. Et donc, mais oui, moi, je me suis dit, bon.
1: Dans quel état d'esprit j'étais?
0: Dans quel état tu aimes de retourner à ta table de travail, finalement? Est-ce que, voilà, on est plutôt confiant? Est-ce que tu as gardé cette confiance et cette joie de Panorama?
1: Alors, en vrai, je suis pas dans un truc de confiance. Si tu veux, je suis plutôt dans un truc, mais je pense que c'est, justement, tu parlais de l'échec de l'album Rio, entre autres.
0: Oui, enfin, relatif, hein, parce qu'il a quand même existé, ce disque.
1: Oui, il a existé, mais c'est vrai que ça a pas été accueilli comme j'aurais aimé. Et si tu veux, à chaque fois les gens se disent ouais, c'est un truc d'ego quand les artistes sont des échecs, c'est pas là que ça se situe en fait. C'est surtout que nous en fait quand on défend un projet, on est la face visible de tout un tas de gens avec qui on travaille, que ce soit des auteurs, des compositeurs, la maison de disques, ton équipe en fait, si tu veux. Et d'un seul coup, tu te dis merde, j'ai failli quoi. Donc c'est cette sensation, si tu veux, de pas avoir été à la hauteur aussi de tous ces gens qui font confiance.
0: Et leur travail et leurs efforts.
1: C'est ça qui te met un coup, en fait.
0: Mais t'as mis du temps.
1: Ah ouais.
0: Entre Rio et Panorama, il y a eu...
1: Ouais, c'était assez long entre les deux. Bah, alors après, tu l'as dit aussi, après il y a eu le Covid, qui a quand même mis tout à l'arrêt. Et en même temps, si tu veux, toutes ces expériences-là, tu vois, je pense que quand tu es au début d'une carrière, tu crains absolument le moment de l'échec, parce que tu sais que ça va arriver. C'est-à-dire que moi, si tu veux, le truc qui était écrit, quand tu gagnes une émission et que tu vends énormément de disques d'un coup avec un tube comme Double Jeu, à un moment, tu sais que tu vas avoir un petit mur sur ton chemin.
0: Ah, donc t'attendais le retour de bâton.
1: Alors,
0: dit,
1: j'étais
0: ça
1: pas
0: un jour.
1: En mode, tu sais, comme j'attends le bus, je vais attendre le mur. Mais je me disais, ça va quand même arriver. Ouais. Tu vois, tu le sais, en fait. Parce que, mathématiquement, de toute façon, dans la carrière d'un artiste, t'as des hauts, t'as des bas. Et en fait, tu vois, ce que je dis souvent, là, quand je croise des artistes aujourd'hui, en développement, il y a plein de nouveaux talents que je trouve assez hallucinants. Je leur dis, arrêtez d'anticiper ou de craindre ça. Je pense qu'il faut vraiment accueillir littéralement le truc, parce que moi réellement, tu parlais de Rio, mais l'échec de cet album-là, en fait, moi c'est vraiment ce qui m'a vraiment construit. C'est-à-dire que quand à un moment tu as la sensation que t'es plus vraiment en pilote automatique et que tu dois réellement retrouver la raison première pour laquelle tu fais les choses, ben tu vas vraiment puiser en toi et du coup ça te donne une force très différente. Donc moi vraiment, tu vois l'étape Rio qui m'a permis d'aboutir après avec Panorama. Et là, ce nouvel album, j'arrive pas en me disant, c'est super, Panorama a bien fonctionné, donc celui-là, c'est pareil, ça va y aller.
0: Ouais.
1: Non, là, j'y vais avec quelque chose, je me suis beaucoup amusé. C'était très, très, très libérateur, cet album, vraiment. Parce que, déjà, j'ai recomposé, j'ai réécrit sur Panorama, je voulais pas, parce que j'étais sur le trauma d'album Rio, donc je ne voulais pas du tout, tu vois, j'étais vraiment dans ce truc-là.
0: Ouais, donc t'as réglé des trucs.
1: Ouais.
0: Ça, c'est bien.
1: En tout cas, vraiment, il y a eu beaucoup, beaucoup de bienveillance, tu vois, toutes ces équipes avec qui j'ai bossé sur le nouvel album. Eux, si tu veux, ils sont cette image-là. Ben, on parlait d'ailleurs du public Théodora, mais j'ai bossé avec des équipes plus jeunes. Eux, ils sont sur ce truc, mais tu te rends pas compte, en fait, de qui tu es et de ce que tu représentes pour une génération, en fait. Enfin, il y a certains qui m'ont dit, mais nous, en fait, limite, quand on t'a vu à l'Investa, on s'est dit, nous aussi, on peut faire un truc, parce que d'un seul coup, tu sortais complètement des sentiers battus. Donc, si tu veux, on se rend jamais compte de l'image qu'on envoie aux gens. Alors évidemment, tu as des haters, des gens qui t'aiment pas. Bon, ça, à la rigueur, ça existe toujours. Mais c'est bien aussi d'accepter les compliments et les choses qui te poussent, en fait. Tu vois, plutôt que t'es toujours là à t'excuser d'être là, bah merci, c'est gentil. Non, il faut les accueillir.
2: Ouais.
1: Faut les accueillir parce que c'est aussi ce qui te permet de grandir et d'évoluer, en fait. Donc cet album, le nouvel album, j'ai vraiment travaillé avec ce côté totalement libérateur de, il y a absolument aucun tiroir, aucune case. On s'amuse. On fait un album qui, moi, me fait du bien, qui nous fait du bien à tous, hein. Toutes les équipes avec qui je bosse sont vraiment à fond dessus. Et on se dit, bah voilà, évidemment, on espère que le public le recevra avec autant de plaisir que nous, on a eu à le faire. Mais en tout cas, si tu veux, c'est très, très, très libérateur. Et c'est d'ailleurs ce qui a amené le mec qui fait les questions-réponses, carrément.
2: J'adore. Vas-y.
1: C'est ce qui a amené vraiment le thème de l'album. Le thème de l'album, c'est vraiment la liberté, mais avec un grand L, tu vois. On parle vraiment de liberté, de tout ce qui bloque notre liberté. C'est pour ça que Système...
2: Oui, alors Système, dans
1: tout ça.
2: On trouvait
1: ça cool que ce soit le premier single, parce qu'on se disait, voilà, c'est intéressant de se dire, puisqu'on va parler de liberté après, bah, un des trucs qui bloque beaucoup notre liberté aujourd'hui, ou qui nous enferme un peu, c'est tous ces différents systèmes dans lesquels on est tous, volontairement ou pas, un peu enfermé, que ce soit les réseaux sociaux, que ce soit le système politique, le système amoureux,
2: le patriarcat.
1: Non mais le patriarcat.
2: Non mais ça va mieux.
1: Non mais
2: je vois un mot toutes les 5 minutes, mais quand ça sort, elle est contente.
1: Non mais tu vois ce que
2: oui,
1: je veux dire
2: oui,
1: ou pas
2: oui. On est dans des carcans.
1: Ouais, on est dans des carcans. Et si tu veux, Système, c'est pas du tout un titre qui dénonce genre le point levé. Non, c'est pas ça. C'est juste une question de dire, ok, on est tous là-dedans d'une manière ou d'une autre. Faut juste en avoir un peu conscience, ça permet de faire un petit pas en arrière et voilà, de le tenir à distance et pas être les deux pieds dedans. Et pour moi, ça, c'est une des étapes qui permet de retrouver un peu notre liberté. Et notre liberté, pour moi, c'est d'être un peu plus connecté avec soi-même, plutôt que d'être connecté avec tout ce qui est autour de nous en permanence. Ouais. Et donc, c'est ça un peu le point de démarrage de l'album.
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1: Système, c'est Christophe Willem qui est de retour. Le carcan dans lequel on est, donc constat joyeux et sautillant, mais constat quand ouais. même. Du coup, c'est la chanson qui va ouvrir l'album. Ça va raconter une histoire un peu dans l'ordre.
2: Il y en a une autre avant
3: qui ouvre l'album, okay. Qui est La Route, qui parle d'une route où ça parle vraiment. C'est pas le titre. De toute façon, je ne te donnerai pas le titre.
1: De l'album. Ah, ouais, c'est
3: même
1: ça.
3: Même pas le titre des autres chansons. Non, petite, peut-être je t'en lâcherai un ou deux. Ouais. Mais non, la première chanson, là, telle que c'est en train de se profiler, parce que tous les titres sont faits. Là, on est en train de peaufiner la production, en vrai.
1: Ah, mais c'est un bon moment, ça.
3: Ah ouais, non, mais c'est le meilleur. Parce que c'est là que tu dis, alors, jusqu'à où on va aller, tu vois. Donc ça, c'est assez kiffant. Pour le coup, c'est vraiment le moment que j'adore. Et il y a un titre qui parle d'une route. Voilà, c'est trop.

0: route, cette route vers le bonheur. Ce qu'on
1: sur
0: cherche.
1: La route de Memphis?
0: Ça pourrait, mais non, ça n'est pas celle-là. Donc c'est plutôt ce titre-là qui parle de ce chemin
1: okay.
0: qui ouvre. Je pense que c'est celui-là qui ouvrira l'album et puis après après ça évolue.
1: Ok. Et après
0: le
1: on va donc vers
0: dans
1: la,
0: le début,
1: vers la liberté. En
0: exactement.
1: Fait,
0: et on va aussi bien dans la liberté, la libération au niveau des textes qu'au niveau du son. Toutes les kicks qui est autour, eux sont dans ce truc justement. Ils sont très contents de l'album et ils sont aussi dans ce truc de dire mais là on a l'impression qu'on retrouve un peu ta folie en fait, ce côté un peu ouais. justement hors cadre où on n'arrive pas à te mettre dans une case. Et c'est ça aussi qui m'a vachement stimulée sur cet album, c'est quand je posais la question à toutes ces équipes que je connaissais pas forcément, qui me connaissaient que à travers ma musique, et tous me disaient bah nous en fait le truc qui nous excite c'est qu'en fait on n'arrive pas trop à te mettre dans une case. Tu peux faire un truc très variété française, tu peux faire un truc un peu plus soul, tu peux faire un truc un peu électro. Et donc du coup, on a ce truc où on n'arrive pas vraiment à te cerner totalement. Et en fait, si tu veux, c'est ça aussi qui a vachement marqué la dynamique de l'album, c'est de se dire, mais si en fait, mon style musical, c'est justement d'écouter moi ce qui me parle.
1: Ouais, et de pas choisir forcément.
0: Et, ouais, et de garder tout ouais. cet éclectisme-là, en fait. Et si tu vois tous les albums que j'ai pu faire depuis le début, c'est vrai que chacun est un peu dans un registre différent, parce que c'est ça qui m'amuse. Il faut qu'on s'amuse quand on fait ce métier.
1: Assemblons les pièces du puzzle, mes petits Hercule Poirot. Nous avons une chanson, Système, qui sera sans doute en deux dans l'album, rapport à la première chanson, une reprise de Sur la route de Memphis ou Sur la route toute la sainte journée de Palmas. On n'est pas encore bien sûr, mais ça sera la première. Et donc tout ça à l'automne 2026.
0: Exactement, automne. D'accord. Et alors la vérité,
1: non mais ce que mais je te supplie, dis-moi quelque
0: mais,
1: chose.
0: Mais je sens. Te dis que la vérité. C'est pourquoi il y a pas, je te donne pas de titre. Je n'ai pas encore de titre.
1: Ah mais ça c'est déjà une information le fait là, que alors, le titre soit pas là.
0: Mais pourquoi? Alors pourquoi? Ouais, tu vois, tu vas me demander pourquoi.
1: Pourquoi Christophe?
0: Alors pourquoi? Parce que tout simplement, cet album parle de liberté. Mais je vais pas appeler l'album Liberté. Liberté. Enfin, c'est pas possible. Quoi,
1: freedom.
0: Tu vois. Non mais bah, oui, mais tu vois, en anglais ça passe, mais en français non.
1: Non,
0: tu
1: c'est
0: vois.
1: Pas ouf.
0: Donc non. Donc j'ai plein d'idées et à chaque fois j'ai une idée que je trouve intéressante et tout. Je trouve que c'est trop réducteur et donc ça ne n'évoque pas suffisamment ce que je dis ouais. dans l'album. Tu vois, non, mais réellement.
1: Attends, on a Internet. Je vais chercher.
0: Mais évidemment, j'ai
1: chant lexical
0: essayer.
1: De la liberté. Est-ce que tu as tapé dans Google chant lexical de la liberté?
0: Alors vas-y.
1: Eh ben voilà, parce fais-moi que moi j'ai des études littéraires. Pendant que toi là, tu faisais la nouvelle star.
0: Vas-y, ça se trouve, tu viens de trouver un titre.
1: Chant lexical de la liberté. C'est parti. Émancipation.
0: Je l'ai évoqué à un moment.
1: C'est pas mal.
0: Si.
1: Démocratie. Bah en 2027, c'est emmerdant.
0: C'est dur.
1: Choix, ça fait un peu. Non, ça va pas.
0: Et en plus, alors important.
1: Libération.
0: Alors, tu sais pourquoi choix, ça va pas?
1: Pourquoi?
0: Là, je te donne une autre info.
1: Parce qu'il y a une chanson qui
0: s'appelle. Il y a une chanson, pour le coup, qui s'appelle La Liberté. Il y en a une.
1: Ah, oui.
0: Qui s'appelle La Liberté. Et je démarre justement cette chanson en disant, être libre, c'est pas choisir, mais c'est décider. Qui n'est pas la même chose. Est-ce que t'as déjà vu ça avec ta psy?
1: J'aime beaucoup ça. J'ai pas de psy.
0: Ah bah, écoute. Je vais te donner les coordonnées de la mienne. Oui, non. Alors la grosse différence.
1: Un tarif famille.
0: Ah bah tarif de groupe. Attends.
1: Ensemble.
0: Non mais on y va, on fait carrément un truc collectif. Non mais tu sais pourquoi c'est important?
1: Dis-moi pourquoi.
0: Parce que quand tu choisis quelque chose, tu prends pas vraiment de risque. Quand tu choisis, c'est par exemple bah tiens, je mange un steak frites ou une salade César. Voilà, tu choisis. Tu
1: choisis entre les deux.
0: Quand tu décides, il y a une part d'inconnu dedans. Par exemple, tu vas dire bah non. Je ne vais pas manger ça. Je ne sais pas ce que je vais bouffer, mais ce ne sera pas ça. Tu ne décides pas entre deux choses identifiées.
1: Elle est au régime, ta psy?
0: Non. Non, mais je te jure, c'est très important.
1: D'accord.
0: La différence entre choisir et décider, elle est importante. Et quand tu décides d'un truc, par exemple, tu décides de prendre ce boulot, ou tu décides de vendre ton appart, c'est ce moment où tu décides de quelque chose et tu sens d'un coup que tu prends une décision qui t'appartient et que tu as cette part d'inconnu. Mais tu vois ou pas? Là, je te jure, je suis très sérieux.
1: Non, mais je t'écoute.
0: Et donc, la liberté, c'est d'arriver à décider.
1: J'ai un mot qui est pas mal, là, qui est sorti dans Google.
0: Ah bon?
1: Dans le champ lexical de la liberté.
0: Bah,
1: je trouve c'est cool. Et je sais pas, ça te va bien, je trouve. Et en plus, il y a un jeu de mots à l'intérieur. Donc, toi, t'aimes bien les jeux de mots?
0: Ah bah.
1: T'aimes
0: bien? Ah bah. Vas-y.
1: Peut-être on va trouver le nom de ton album en direct.
0: C'est ça,
1: à la
0: évidemment,
1: radio.
0: En remerciement dans l'album, je le dis.
1: Ah, moi, je mets ma photo.
0: Ah bon?
1: Tu mets ma photo.
0: Sur la cover.
1: Non, pas du tout. Non, mais à l'intérieur. T'imagines? L'album de Christophe Willem, il y a ma tête.
0: Mais pourquoi pas? On est libre.
1: Ma tête avec une petite barbe. Attends, déjà, faut que tu valides le nom.
0: Vas-y.
1: J'adore. Franchement, ça tirait trop
0: bien. Ah bon ?
1: Inaliénable.
0: Ah mais c'est pas mal.
1: Inaliénable. Dedans, il y a alien et tout.
0: Inaliénable. C'est pas mal.
1: La liberté, les droits inaliénables, inaliénables.
0: C'est pas mal.
1: Je te laisse là-dessus.
0: Bah écoute, inaliénable.
1: C'est l'heure. On
0: Non mais inaliénable, c'est pas mal.
1: Oui, c'est pas mal.
0: Mais émancipation,
1: bien sûr.
0: C'est bien aussi.
1: Ouais.
0: Mais émanciper.
1: Mais émancipation, ça fait
0: une connotation que j'aime
1: ouais,
0: pas.
1: Ouais, je sais pas, ça fait Madonna, je sais pas pourquoi.
0: Emancipation.
1: Emancipation.
0: Tu vois, non.
1: Inaliénable.
0: Inaliénable, c'est pas mal.
1: Franchement,
0: c'est pas mal. Non non non, je le note.
1: Ouais. Bon, moi je t'embrasse.
0: Ah bon ?
1: Bah oui, bisous. Ah. C'est l'heure, on a débordé.
0: Ah bon ?
1: Mais je vois pas le temps passer avec toi.
0: Mais c'est fini là ?
1: Oui.
0: Bravo.
1: Bisous.
0: Bisous. C'était trop court, moi, franchement, faut que je revienne.
1: Reviens bientôt. Avant 2027.
0: Ah bah ça, évidemment.
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0: La voix féminine incontournable de l'Amomali depuis la création de ce beau projet autour de Mathieu Chedid. Fatoumata Diawara vient de sortir son nouvel album. Elle va tout vous raconter ce soir dans Décibels. Fatoumata est dans le studio. Bonjour.
1: Bonjour.
0: Qu'est-ce que je suis contente qu'on se retrouve, ma chère Fatoumata. Comment ça va?
1: Ça va bien, merci toi. Ouais,
0: ça va très bien aussi. Fatoumata Diawara qui fait une pause là de quelques heures à la maison de la radio pour répondre à des interviews, qui vient de sortir, je le disais, un nouvel album. Mais en réalité, tu es au cœur déjà d'une tournée énorme depuis le mois de mars. T'es déjà passé par l'Afrique du Sud, pas mal par la France aussi, et puis la Norvège, et puis la Suède, et puis après ça continue, l'Espagne, le Danemark, la Belgique, la Pologne, la Suisse, l'Angleterre, la Hollande. C'est dingue quand même ce rythme. T'es chez toi parfois ?
1: Moi je suis chez moi, sur scène oui. Ah. Je me sens comme à la maison. C'est incroyable, c'est l'endroit où je me sens le plus vraiment comme chez moi. Oui. Je sais pas si c'est bien ou pas, ou ça va changer plus tard, mais pour l'instant... Ça me manque la scène.
0: Il faut dire que tu fais partie de ces artistes qui ont rêvé très fort d'être sur scène et qui ont dû travailler dur pour arriver sur scène. Donc peut-être c'est normal de savourer aujourd'hui.
1: Non, aussi parce que je suis passée aussi par tellement d'expériences et qui ont envie de aussi se libérer. Il y a voilà, et j'ai envie de continuer à me guérir, en fait.
0: C'est ça.
1: Parce que les thérapies, quand tu commences à aller voir un psy, tu t'arrêtes pas, en général. C'est une maladie.
0: Ça peut
1: incurable.
0: Durer.
1: Donc, en gros, la scène, c'est mon psy, quoi. Je vais voir un psy et dès que le moral est bas, ben, la scène m'aide à remonter tout ça.
0: Alors Fatoumata, en parlant de voyage, la dernière fois qu'on s'est vu, c'était pour ton troisième album, London Co, donc qui nous emmenait quelque part entre Londres et Bamako. Et Bamako.

0: Et donc, très rapidement, te voilà.
1: Ça me manque déjà.
0: La Romanie, c'est vrai.
1: C'est magnifique, cette chanson incroyable, elle est belle. Il a fait un beau travail quand même à Mathieu. Cet album va rester...

0: dans l'histoire. Ça va nous bien rester dans le temps.
1: Je pense qu'il va rester. Et puis, alors, ce qui est très drôle, parce que quand tu dis que Mathieu Chédid et cette aventure-là te manquent, bah lui aussi, quand il a su que tu venais dans Décibel, il nous a envoyé un petit message pour toi et un petit message dans lequel, tendez l'oreille, il y a une information très intéressante sur le nouvel album de Fatoumata.
2: Ma Fatou, ma sœur, c'est une pensée de ton frère Mathieu, pour te dire qu'on est toujours reliés, de près comme de loin, et que je suis très très fier d'avoir participé à cet album magnifique et tellement magique comme toi. Gros baiser.
1: Oh. Mathieu Chédid, c'est une sublime rencontre, vous deux.
3: On s'adore.
1: Mais ouais.
3: On s'adore. Je l'aime tellement. C'est que parfois, quand tu laisses la place à la nature, elle te fait découvrir des belles choses. Faut avoir confiance, en fait. Faut pas toujours penser aux choses négatives. Et avec Mathieu, on a cet instinct-là. Cet instinct enfant. Il y a un enfant en nous. On a des petits garçons et des petites filles en nous qui parfois connectent et on est juste nous-mêmes. Quand on joue la musique, on est comme si on était dans un jardin d'enfants où on est en train de jouer ensemble. On s'éclate, on se regarde, on rigole. On ne sait pas pourquoi on rit. Mais il y a un sentiment de bien-être et de confort et de complicité, d'amitié lorsqu'on partage la musique. C'est vraiment quelque chose que tu ne peux pas définir. Je ne saurais même pas dire qu'est-ce que c'est exactement cette fusion et cet amour. Parce que c'est au-delà de l'amour que les gens connaissent. Parfois, on se limite trop de l'amour classique, à se marier, sortir ensemble. Mais l'amour est vaste. C'est au-delà de tout ça. Le monde est l'amour. La vie, c'est l'amour. Donc, si on se dit, on limite tout aux relations amoureuses, on perd tellement la dimension de cette divinité, cette sensation qui est l'infini.
1: C'est ça, les forces infinies.
3: La force infinie, exactement. La divinité.
1: Dans le message, Mathieu Chédid se réjouissait d'avoir participé au nouvel album. Il s'appelle Masque.

0: chanson donc sur l'album qui s'appelle Massa. Cette chanson, elle donne son titre au disque. Massa, c'est Dieu, c'est l'éternel. C'est immense comme thème. Tu parlais d'amour avec un grand A, D avec un D majuscule aussi. C'est immense. Et ça donne bien le ton de ton disque. Hein. T'as décidé.
1: Exactement, c'était le sentiment de bien-être lorsque nous étions sur la création de cet album. Je sentais tellement cette harmonie et cette sensation de bienveillance, d'être bien entourée. Pour une fois, moi qui ai galéré en tant que femme, chanteuse, comédienne et musicienne, et me retrouver en face d'un homme qui me respecte, comme Mathieu, et que, mais avec lui, il me rassure en fait. Et cette assurance, tu l'as pas beaucoup avec, tu l'as pas avec beaucoup de personnes. Dans chaque chose, il faut des deux énergies. Moi, je crois à la dualité. L'homme, la femme, l'eau, le feu, jour, la nuit. Et j'ai fait ma partie eau, qui est l'esprit féminine, et j'avais besoin de feu, ou je suis le feu, j'ai besoin d'eau, parce que
2: ouais.
1: Il faut quelqu'un pour calmer l'autre. Voilà. Si peut-être je suis trop dans l'extrême dans le texte ou trop dans le rythme, qu'il y ait quelqu'un qui dose tout cela. Sur ça, je suis pas. Je suis vraiment, j'accepte totalement de me faire accompagner.
0: Fatoumata fait une tournée mondiale parce que l'album sort partout dans le monde. Parce que, bah voilà, t'es une artiste internationale, je le disais tout à l'heure, la classe internationale. Est-ce que ça simplifie les choses pour toi en te disant finalement, de toute façon, je peux bien choisir une langue, je joue en Suède, je chante pas en suédois. Tu vois, est-ce que ça simplifie les choses ou est-ce que c'est compliqué et t'as envie quand même de pouvoir avoir la compréhension de tous les publics que tu vas aller rencontrer. Je parle des paroles.
1: Les paroles, après, je traduis certains thèmes qui me tiennent à cœur, dont l'albinisme, la mutilation génitale, le mariage forcé, tous ces thèmes qui sont assez sensibles. Mais il est important pour moi de chanter en bambara parce que ma vérité compte beaucoup.
0: Sinon,
1: je serais pas, j'aurais pas cette flamme de vouloir monter sur scène tous les jours. Il faut être vivante pour pouvoir défendre tout ça et tout le temps sur la route et changer des chambres tous les jours. T'as pas de vie, en fait. Il y a beaucoup de sacrifices là-dedans. Donc, pour gagner, pour trouver le plaisir d'aller à la conquête de ton public, il faut que tu fasses quelque chose que tu te sens bien, quoi.
0: Ouais.
1: Et moi, la langue, elle est comme une connexion, une antenne entre moi et mes ancêtres. Et ça facilite tout. Dès que je monte sur scène, le fait d'être soi-même, même si t'es malade, en fait, les choses, l'ange de la musique t'aide, quoi.
0: Ouais.
1: C'est tout se met, tout est aligné, tout se... Ça, en fait, la connexion est plus évidente que si tu devais faire beaucoup d'efforts et se mentir à soi-même.
0: Et puis l'authenticité aussi de cette langue qui te permet d'aborder dans ce nouvel album des thèmes extrêmement intimes. Je pense notamment au décès de ton papa avec cette chanson Tati Bakary, où tu parles, oui, de ton papa qui est parti. Mais il n'y a pas que lui, il y a aussi Amadou Bagayoko, Toumani Diabaté.
1: J'en cite pas mal.
0: J'en profite. C'est beau comme tout.

0: thème qui est évidemment immense, plus grand que nous, et en même temps c'est le thème qu'on a toutes et tous en commun avec l'amour. Tous dans la vie à un moment on aime, tous dans la vie à un moment on a quelqu'un qu'on aime qui meurt. C'était difficile d'écrire cette chanson pour ton père?
1: Beaucoup. Jusqu'à présent, même quand je chante sur scène, je suis assez émue parce que l'amour que t'as pas pu exprimer de son vivant et que quand il part, soudain tu libères.
0: Ouais.
1: Tout cet amour-là, c'est fort. Si tu dis, en fait, je savais dire je t'aime, mais pourquoi je le sais que maintenant, seulement maintenant que je peux dire que je t'aime. Et je lui demande sa permission de lui chanter mon blues.
0: Fatoumata, sur l'album, en chanson presque miroir de celle qu'on vient d'entendre sur la mort de ton père, Tati Bakary, il y a Fala, une chanson où tu t'adresses à un orphelin.
1: Un orphelin.

0: que les méchants s'en prennent à toi, te maltraitent à cause de ta condition, ne leur dis rien, orphelin. Cela ne vaut pas la peine de leur répliquer. Eux seuls savent pourquoi ils agissent de la sorte. Ça, c'est du réconfort, Fatoumata. C'est de la sagesse aussi.
1: Mais imaginez cette voix... Genre, on est tous genre au-dessus d'une planète. Vous voyez la planète entière, un micro d'une, la voix d'une femme qui parle à tous ses enfants qui vivent dans des pays des guerres. Rien que ces, ces trois phrases. Vous voyez l'impact ?
0: Eh ben, une immense consolation.
1: Parce qu'il y en a tellement des orphelins aujourd'hui. On en crée chaque jour. Ouais. Et ils ont besoin de la voix féminine, ils ont besoin d'être confortés. Donc quand j'ai dit « don't cry », je m'adresse au cœur de nombreux cœurs, beaucoup d'enfants et même des adultes. Des orphelins, il y en a pas mal. Hein. Et on a besoin de... Ils ont besoin de réconfort, ils ont besoin d'aide, ils ont besoin de nous entendre. Savoir qu'on sait, on le sait.
0: Ouais. Et on les voit.
1: On les voit, on est là, quoi.
0: Ouais.

0: les enfants, tu t'adresses aussi à eux dans la chanson Denko.
1: Denko, justement, qui veut dire la cause des enfants. Et justement, c'est dans cette chanson-là que je parle, je m'adresse aux enfants albinos et aux enfants, tous les enfants atteints de
0: handicap, physique.
1: Et de physique ou mentaux, tout ça. Et je voulais juste leur faire un clin d'œil aussi dans cet album. Et assez souvent, je chante pour les enfants, mais pas. On oublie ces enfants-là.
0: Ouais. Dans certains pays d'Afrique, on dit qu'ils sont, qu'ils portent malheur. Ouais, c'est ça. Ils peuvent être très maltraités.
1: Très, très maltraités. Et les mamans surtout. Là, je rends hommage à leur mère, à leurs parents. Et aussi, je dénonce l'histoire de l'albinisme où on tue les enfants. Et en l'occurrence, il s'agit d'un jeune albinos que j'adopte, qui s'appelle Daouda. Son père l'a rejeté et qui veut plus de lui. Et je raconte son histoire. J'ai dit, pourquoi tu le veux pas? Pourquoi tu... C'est Dieu qui te l'a donné. Et ouais. Tout simplement parce que tu penses qu'il est sale. Et peut-être de l'extérieur, il est sale. Mais à l'intérieur, son cœur vaut de l'or. Donc en fait, j'essaie de magnifier ce que les gens voient. Trouver la poésie dans ce que les gens trouvent négatif. Et ces choses-là, il faut juste qu'on embellisse, qu'on donne une autre forme. Au lieu de voir ces personnes comme... au lieu de les rejeter, peut-être si on essaie de les rapprocher, on va être surpris nous-mêmes. Parce que le problème, c'est pas eux, c'est nous le problème. Il faut qu'on reconnaisse que c'est nous qui avons des problèmes et que pour se guérir, il faut faire un effort d'aller vers ces enfants-là. Parce que eux, ils nous en veulent pas. Ils sont en paix avec nous. Mais c'est nous qui avons des problèmes avec eux. Et il faut que ça soit dénoncé. Il faut que les sociétés changent. On peut pas s'asseoir comme ça c'est des thèmes à aborder. Même mon prochain album, je ferai un autre, ouvrirai une autre porte pour aborder encore à ce thème-là, jusqu'à ce que les gens comprennent que c'est nous qui avons des problèmes.
0: Fatoumata Diawara, tellement j'ai l'impression en paix en ce moment avec cet album qui est sorti. C'est comme s'il y avait des thèmes, des trucs que tu avais envie d'aborder depuis longtemps et ça y est, ils sont là sur un disque pour toujours.
1: Et puis j'ai la chance que ce soit en plus mon quatrième album parce que c'est symbolique quand même, le chiffre 4. Au Mali, symbole de la femme, c'est le numéro de la femme, c'est 4. Et l'homme, 3. Les deux ensemble, ça fait 7. Voilà, ça fait... tout est 4 jours. Je suis une femme. C'est ton numéro, quoi.
0: D'accord. Donc, quatrième album,
1: c'est symbolique. Ouais. Et je l'ai dédié au divin. Et effectivement, pour... quand je vois par où je suis passée, d'où je viens, mon histoire... je me dis j'ai de la chance quand même, même si j'ai quand même traversé des moments pas totalement agréables. Ça faisait partie de l'histoire. Et je pense que ça devait être comme ça. Pour mieux grandir et grandir plus vite, il fallait ces expériences-là.
0: C'est un euphémisme hein, quand tu dis que tu as passé des moments pas terribles ou pas très faciles, parce que tu as quand même dû t'enfuir à un moment, loin des gens que tu aimais.
1: Et je viens de loin.
0: Voilà. Parce que pour échapper à un mariage forcé, où Fatoumata s'est dit « mais non, je peux pas être forcée, donc je m'en vais ». Et c'était prendre un gros risque, évidemment.
1: Un très gros risque.
0: Quand tu t'es lancée dans la musique aussi, parce qu'on n'en a pas parlé, mais je pense que si vous avez vu Fatoumata Diawara au cinéma, vous savez que c'est aussi une grande actrice. Voilà, bah oui, non, mais c'est vrai quand même.
1: J'ai commencé par le cinéma,
0: oui, c'est ça.
1: Le théâtre...
0: C'est d'abord le cinéma, et alors notamment dans le film Timbuktu d'Abderrahman Sissako, qui a été multi-récompensé au César. Donc voilà, il y a eu la danse, il y a eu le théâtre, il y a eu le cinéma. Et finalement, quand tu commences la musique, tu repars encore de zéro. Donc c'est sûr qu'il y a eu plein de moments difficiles dans cette carrière. Et alors, quand tu repenses à quand tu jouais dans les bars à Paris, tes premières chansons
1: jusqu'à 2h, 3h du matin.
0: Et maintenant, tu as une tournée internationale entre l'Afrique du Sud, le Danemark, l'Italie.

0: la Suède, la Pologne, l'Autriche, l'Espagne. Tu te réjouis de ce chemin
1: c'est
0: parcouru
1: comme un accomplissement. Voilà, cet album est justement la sagesse. C'est oui. vraiment se dire, ok, certes, je veux pas que ça s'arrête là, mais je peux dire que j'ai écrit un bout de mon histoire quand même. J'ai quelque chose à raconter. Je peux dire qu'il y a il y a des sujets. Voilà. Si jamais j'ai écrit un livre, cet album pouvait être un point où je peux dire, ok, ouais. là, c'est le premier chapitre ou deuxième, je sais pas, mais c'est important ce moment.
2: Il est important.
1: Dans ma vie, ouais.
2: Alors, vous pouvez partager.
1: T'as des enfants, que t'ils grandissent bien. Et enfin, dans le milieu, tu sens pas ce combat-là en tant que femme. Certes, il y en a, mais moins qu'à tes débuts. Comme si je venais de traverser le pont, en fait.
2: Ouais, t'as passé un cap.
1: Oui, passé un cap.
2: Ouais.
1: Il y a plus ce souci de définir ton style. Parce qu'au départ, quand tu commences, on va te comparer à beaucoup de personnes. Il y en a qui disaient, ouais, Tracy Chapman, d'autres, n'importe où. On m'a donné tellement de noms à mes débuts, j'étais là. Si, mais donnez-moi le temps, quoi. J'arrive. Ouais. Je finis tout ça, là. Pour savoir qui je suis, donnez-moi la guitare. Dans 5 ans, vous saurez qui je suis. Et cette patience, il faut l'avoir. Malgré qu'il y a la vague et que toi, tu restes aligné et à mener ton public jusqu'au bout, pendant qu'ils ne te croient pas jusqu'à ce qu'ils voient. Ah, finalement, je pense qu'avec cet album, les gens vont comprendre que le monde, mon genre musical, parce que c'est quand même assez atypique ce que je fais. Ça ressemble à la musique de personne. Au Mali, en tout cas, il n'y a pas de chanteuse.
0: Voilà. C'est toi.
1: C'est ouais. qu'on ne peut pas me comparer à quelqu'un. Mais pour cela, il fallait être sûr de ce que tu veux et d'amener les gens à te suivre et de les amener jusqu'ici. Et ça, c'est pas évident pour tout le monde, surtout les femmes. Ouais. Parce qu'on a besoin de nous voir autrement. On a besoin de nous voir nus, on a besoin de nous voir de plus en plus sexy pour exister, comme si on doit crier pour dire « mais je suis une femme ». Mais non, on ne doit pas se débattre tout le temps. Ce n'est pas normal. La femme ne doit pas être tout le temps en train de se protéger, de se réaffirmer, de vouloir toujours convaincre les gens ce qu'elle veut faire. Il faut que ce soit plus facile que ça. Ça doit être plus évident de nous laisser le temps de nous exprimer. Voilà. Avec la dignité et avec le respect qu'on mérite.
2: Merci beaucoup. Fatoumata Diawara, invitée de Décibel. On se dit au revoir, à très bientôt, en écoutant une chanson qui s'appelle Nden, qui est un des grands moments de cet album. Massa, qui est disponible partout depuis vendredi. Nden, c'est mon enfant.
1: Justement, c'est celui, ça parle de mes enfants. Quand je les quitte le matin et que je vais travailler, et que je passe toute la journée à penser à eux, je sais pas s'ils vont bien ou pas. Ouais. Mais en même temps, en tant que femme, pour acquérir ta liberté, il faut faire des sacrifices. Et c'est pas évident. C'est des choix à faire. Pas mal de choix et beaucoup de sacrifices. Donc cette chanson est dédiée à mes enfants. Je les aime tellement.
2: Merci.
1: Même si parfois ils se doutent, mais moi je sais que je les aime. Mais à ma manière, à la Fatoumata Diawara. Vous voyez ce que je vais dire? L'Amazon moderne.
2: Nous on adore cette façon-là d'aimer. Fatoumata Diawara. Merci, à bientôt.
1: Merci.

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2: Oh, depuis le temps maintenant les amis, on se connaît. Vous savez que Décibel c'est tous les soirs sur votre radio ici, l'actualité musicale du lundi au vendredi, les chansons préférées des auditeurs le dimanche et le samedi, eh bien c'est la chanson préférée d'un ou une invitée, ça peut être un artiste ou pas. Et ce soir, c'est une femme qui fait bouger les lignes, la société, depuis plus de 10 ans maintenant avec la Fondation des Femmes. Vous le savez, j'en parle régulièrement, c'est un combat de tous les jours, un combat aussi avec de grands moments comme la nuit des relais ou encore le concert Nos Voix pour Toutes. Parce que oui, la musique et la lutte pour les droits des femmes, en fait, elles se tiennent la main depuis le début. Alors Anne-Cécile Maillefer, soyez la bienvenue dans Décibel. Madame la Présidente, comment ça va?
3: Ça va bien, merci beaucoup pour l'invitation.
2: Avec joie. Alors déjà parce que moi, franchement, si je m'écoutais, je vous inviterais toutes les semaines, tellement j'adore vous entendre parler justement des droits des femmes et de tout ce qu'on peut faire chacun et chacune pour les faire avancer. Mais aussi parce que vous avez des idées géniales avec la Fondation des Femmes. L'idée étant, comme toute fondation, hein, de récolter de l'argent pour ensuite financer des projets d'associations de terrain. Et ben parfois, pour récolter de l'argent, c'est sympa d'organiser un grand concert ou des choses comme ça. Donc la musique, en fait, elle fait vraiment partie de votre boulot.
3: Oui, aujourd'hui, oui, c'est vrai, depuis qu'on organise ce concert Nos Voix pour Toutes, qui nous permet de sensibiliser et aussi de récolter des fonds, eh ben oui, on devient voilà organisatrice de spectacles. C'est vrai que je m'y attendais pas en étant féministe, mais en même temps, il y a un peu, il y a quelque chose qui fait sens parce que on parle souvent, vous avez entendu ce mot culture du viol, mais moi je pense qu'il y a aussi une culture féministe dans notre répertoire, qu'il soit national ou international. Et en vrai, depuis très longtemps, quand on remonte, on a tout en fait au cours de notre vie eu des chansons comme ça qui nous ont donné envie de, qui ont fait un écho en fait avec ce qu'on vivait en tant que femme, qui nous ont donné envie soit de pleurer, soit au contraire de se mobiliser. Dans toutes les manifs, il y a toujours les manifestations, il y a toujours des chansons.
2: Ah oui, et ça chante fort, hein, les manifestantes.
3: Et ça nous aide en fait énormément à nous rassembler, à nous donner de l'énergie et dans notre quotidien individuellement et aussi collectivement pour faire avancer nos droits.
2: Et alors à titre personnel, Anne-Cécile Maillefer, la musique, elle a quelle place dans votre vie? Vous vous levez avec, vous chantez sous la douche, on est comment avec la musique? Dans la voiture peut-être?
3: Oui, on est pas mal avec la musique, j'avoue, surtout qu'avec mon compagnon, il écoute aussi énormément de musique et mes enfants, ils s'y sont mis. Mon fils, il joue du violon là en ce moment.
2: Oh waouh, il a quel âge?
3: Ils adorent chanter, il a 8 ans.
2: Oh.
3: Et les deux adorent, les enfants, ils adorent chanter et alors c'est à mourir de rire quoi.
2: Ouais.
3: Et c'est vraiment quelque chose qui est très comparable. Partage beaucoup, même dans les réunions de famille par exemple, on finit toujours tous ensemble par mettre de la musique et chanter et danser. C'est comme ça que ça se passe les repas de famille chez nous.
2: Et c'est comme ça que ça va se passer pendant une heure sur votre radio ici. Décibel a la joie d'accueillir Anne-Cécile Maillefer. Une playlist, oui, très féminine, mais pas que. Très féministe, évidemment, et qui commence avec un incontournable, c'est Résiste de France Gall.
3: Ouais.
2: Celle-là, elle est, oui, de toutes les manifs.
3: Elle est de toutes les manifs, je pense. Et moi, ce que j'adore, c'est « Résiste, prouve que tu existes ». Parce qu'en fait, pour moi, c'est essentiel quand on est une femme. En fait, si on ne résiste pas un minimum, on est tellement objectivé toute la journée. On nous refuse tellement un peu d'être considéré comme des humaines d'égale dignité que pour exister en tant que femme, qu'on soit féministe ou pas, qu'on l'assume ou pas, en fait, en vrai, on doit toujours un peu résister parce que sinon, on est écrabouillé. Et donc, il y a ce vraiment « Résiste, prouve que tu existes ». C'est que, voilà, c'est vraiment pour moi, quand on est une femme, on n'a pas tellement le choix que de résister. Et puis aussi parce que moi, résister, ça donne beaucoup de joie dans ma vie. J'ai de la chance, en fait, d'avoir réalisé qu'en fait, la cause des femmes était à défendre parce que je sais pourquoi je me lève le matin et ça me permet d'exister.
2: Résiste, prouve que tu existes. C'est ce que chantait France Gall en 1900.

0: Paroles et musique de Michel Berger, Résiste, c'était France Gall. On commence donc sur les chapeaux de roue cette soirée avec Anne-Cécile Malfer, la présidente de la Fondation des Femmes. C'est pas anodin de dire que paroles et musique sont signées d'un homme, en l'occurrence un grand homme, un artiste qu'on adorait, Michel Berger, parce que on va mettre tout le monde à l'aise ce soir. Oui, bien sûr que forcément cette émission prendra une tournure féministe et militante, mais les gars sont invités, en fait, Anne-Cécile, hein, dans votre combat.
1: Absolument.
0: Dans le combat de la Fondation.
1: De toute façon, les violences faites aux femmes ne sont pas qu'un problème de femmes. C'est pas que l'affaire des femmes. Les violences faites aux femmes sont quand même commises dans l'immense majorité par des hommes. Et donc, il y a aussi des messages à envoyer aux hommes. Il faut qu'ils nous rejoignent dans ce combat. Et quand ils s'adressent, il faut aussi qu'ils puissent s'adresser aux autres hommes. C'est vraiment quelque chose qu'on les incite à faire. C'est en disant, voilà, vous, vous êtes sensible à cette cause. Super. Maintenant, allez parler à vos amis, parlez à vos fils, parler, voilà, expliquer en fait qu'on peut être un homme différemment.
0: Et il y en a un qui a bien compris ça, c'est Eddie de Préto. Eddie de Préto, il est venu, je me souviens, chanter au gala de la Fondation des Femmes, parce que ça fait partie des événements.
1: Des manières de lever les fonds, très clairement.
0: De lever les fonds. Alors, c'est un gala, bah, comme vous pouvez l'imaginer, hein, c'est comme le gala pour la Fondation Alzheimer, etc. Donc, c'est des tables, un dîner très chic, etc. Et des entreprises, en fait, qui achètent des tables et tout. Donc, c'est chouette aussi, cette variété d'événements. Il y a à la fois des concerts où on paye sa place 25 ou 30 euros, et après des trucs très chics, etc. En fait, il faut s'adapter, au public.
1: Oui, ça fait partie des collectes. On fait aussi des collectes dans la rue. On vous propose de faire des dons réguliers. On fait aussi. On a vraiment toute la panoplie, en fait, des outils, comme le fait toutes les grandes causes, hein, que ce soit sur le site d'action, le Téléthon. Ouais. Voilà, nous aussi, on fait ce genre de choses pour les droits des femmes et contre les violences. Donc, tout l'argent est redistribué aux associations qui, tous les jours, accompagnent, héberge, conseille les femmes victimes de violences. Et Eddie de Préto, effectivement, était venu chanter. Et c'est vrai que c'est important. Le message qu'il délivre dans cette chanson, hein, Kid, c'est vraiment un message qui est essentiel, parce qu'en fait, il nous fait comprendre que finalement, le problème, c'est pas les hommes génétiquement, c'est la virilité. Ouais. C'est-à-dire, c'est la manière dont on a éduqué les hommes depuis petits, et ça fait des siècles et des siècles que ça dure. Et en fait, il invite à sortir de ça. Il explique, en fait, lui, on l'a un peu intimidé, son père, en l'occurrence, lui disait qu'il fallait qu'il soit viril. Ouais. Et qu'il soit, et du coup, viril, ça veut dire qu'il ait un gros sexe, qu'il soit fort, qu'il soit puissant, qu'il pleure pas.
0: Soit violent, même.
1: Qu'il soit violent, exactement. Mais il y a ça, hein, dans la virilité. Il y a vraiment quelque chose qui est, pour prouver que tu es viril, il faut aussi que tu prouves que tu as réussi un peu à écrabouiller les femmes et les hommes aussi plus faibles que toi. Et donc, il invite à sortir de ça grâce à cette chanson. Et ça, c'est vraiment, pour moi, c'est vraiment, s'il y a un truc que les hommes, quand ils veulent nous aider, s'il y a un truc qu'ils peuvent faire, c'est ça. C'est-à-dire que c'est inventer une autre masculinité, une autre virilité, et puis en parler autour d'eux et convaincre les autres hommes de les suivre.
0: Voilà, Kid, c'est une chanson, Anne-Cécile Maillefer, sachez-le, que vous avez en commun dans vos chansons préférées avec l'écrivain Éric Emmanuel Schmitt, qui était avec nous il y a quelques semaines et qui l'a choisi exactement pour les mêmes raisons. Eddie de Préto, parce qu'on ne l'écoutera jamais assez, la chanson s'appelle Kid, sur votre radio, ici.

0: La voix du père au début tellement angoissante et la voix du fils à la fin si libératrice. Eddie de Préto et Kid, très beau choix. Anne-Cécile Maillefer, la présidente de la Fondation des Femmes, qui est notre invitée ce soir et qui partage avec nous ses chansons préférées qui sont toujours un peu voilà des chansons de lutte, des chansons qui donnent de l'élan et il en faut pour mener votre combat, je le rappelle, pour les droits des femmes et contre les violences faites aux femmes et à leurs enfants. Alors, il y a un événement qui arrive bientôt, oui. Anne-Cécile, oui. Et on s'y retrouvera et vous y serez aussi, chers amis qui avaient la gentillesse de nous écouter dans Décibels. C'est le festival Sœurs Jumelles, oui. Organisé par Julie Gaillet, actrice et productrice, qui est très très souvent aux côtés oui, de la Fondation
1: des Femmes. Et ambassadrice de la Fondation des Femmes, on a beaucoup beaucoup de chance de l'avoir avec nous.
0: Ah voilà, vraiment, elle porte haut et fort vos couleurs et vos paroles. Et donc, dans son festival Sœurs Jumelles, qui se tient à Rochefort tous les ans, le vendredi soir, le vendredi 26 juin, Décibels sera en direct du festival et c'est une soirée qui est dédiée à la Fondation des Femmes et à votre oui. événement Nos Voix pour Toutes. C'était un concert parisien, mais il n'y a pas de raison que ça se passe qu'à Paris.
1: Exactement, en 2026, on a décidé de partir en tournée.
0: C'est super.
1: Après deux éditions parisiennes et une retransmission sur TMC, c'était vraiment un très très beau concert. C'est une salle énorme, l'Adidas Arena, où on a fait résonner des tas de chansons. Il y en avait plus d'une trentaine d'artistes qui défilaient sur scène pour chanter justement toutes ces chansons-là, à plusieurs ou en chœur. Et là, ça va être donc première étape de cette tournée. On va être au festival Sœurs Jumelles. Et effectivement, Julie Gaillet nous fait cet immense honneur et cet immense cadeau de pouvoir organiser non seulement la soirée, mais aussi toute la journée. Il y aura le vendredi 26 juin à Sœurs Jumelles des événements, des concerts, des conférences en lien avec le sujet aussi de la présence des femmes dans la musique, des conférences sur les femmes compositrices et des concerts aussi. Et puis il y aura un moment un peu dédié Nos Voix pour Toutes où on va pouvoir aussi expliquer un petit peu le sujet des violences faites aux femmes quand même, ouais. Prendre quelques minutes pour donner quelques pistes de comment réagir par exemple face à un harcèlement de rue. Puis après on passera sur une soirée de musique magnifique avec entre autres Charlotte Cardin. Et donc voilà, c'est vraiment, nous on adore faire ça, lier le combat à des événements joyeux, populaires, ouverts partout en France, pour montrer que le féminisme, il est accessible et il est pour tout le monde.
0: Voilà, Rochefort au festival Sœurs Jumelles, dont ici est la Fière Radio partenaire. Décibels sera en direct au pied de la grande scène. On pourra pas se rater, Anne-Cécile. Nous, on y sera dès le mercredi 24 juin, jeudi 25 et vendredi 26, donc avec évidemment un plateau qui sera consacré à Nos Voix pour Toutes. Vous y croiserez notamment la délicieuse Mentissa, il y aura aussi PR2B, Vanille, et donc oui, Charlotte Cardin, ça va être un très très grand moment. Alors sur la route pour aller à Rochefort ou dans le TGV d'ailleurs, je sais pas comment on fait. On va se mettre de la bonne musique, hein, c'est le principe. Ma chère Anne-Cécile, voici une chanson de Amel Bent qui s'appelle Ma philosophie. Et il me semble vous avoir déjà entendu chanter cette chanson très fort et très faux. Est-ce que c'est possible?
1: C'est tout à fait possible. C'est tout à fait possible. J'avoue qu'il n'y a pas un karaoké où je la mets pas. C'est devenu la chanson préférée de ma fille, je pense aussi. Oh. Et donc c'est trop mignon de la voilà, un petit bout de 5 ans là qui nous dit vigile la lune. Voilà.
0: Et son frère qui fait du violon et avec. Voilà, non, mais faut monter une tournée, Anne-Cécile, vraiment.
1: Je pense. On pourra peut-être récolter des fonds comme ça.
0: Ça. Ouais. Amel Bent, ma philosophie, et évidemment ce petit bout de phrase qui change tout. Toujours le point levé.
1: Toujours le point levé.
0: C'est ça. Mais vous ne levez pas le point, non. Prenez plutôt vos petits doigts pour aller taper fondationdesfemmes.org sur vos ordinateurs et autres tablettes et téléphones pendant qu'on écoute la chanson.

0: c'est ma philosophie. Ouais, franchement, merci Anne-Cécile Maïssa. On avait besoin de cette chanson, mais oui, hyper important. Amel Bent qui a fait, vous avez sans doute vu passer quelques vidéos sur les réseaux sociaux, ou alors encore mieux, vous faites partie des vénards qui étaient dans la salle. Elle a fait son premier Bercy. C'était absolument magnifique. Les jeunes disent Accor Arena, mais c'est Bercy, hein, qu'on est tous d'accord là-dessus. Et donc, elle continue sa grande tournée Amel Bent. Vous pourrez la voir cet été sur les festivals, notamment aux Éclectiques, ça sera le 30 juillet, ou encore à la Tranche-sur-Mer le 6 août, et les Francophonides, qui ne sont pas les Francopholies, c'est pas très loin de Lyon, et ça sera le 12 septembre à Melbourne, qui ensuite, au mois de novembre, repartira sur les routes les 26, 27 et 28 novembre à Paris, à la salle Pleyel. À tout de suite, Décibel revient.
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0: chanson préférée de l'invité dans Décibel.
1: Et quand l'invité, c'est Anne-Cécile Malfer, la présidente de la Fondation des Femmes, on sait qu'on va chanter, qu'on va danser, mais qu'on va aussi parler de choses extrêmement importantes. La Fondation des Femmes, donc on explique en gros, une fondation, c'est une structure qui va récolter de l'argent pour ensuite le redistribuer. Oui. La Fondation des Femmes, donc depuis 10 ans maintenant, a récolté énormément d'argent, a pu aider énormément d'assos, malheureusement pas assez,
2: bien sûr, surtout si on compare à d'autres causes. Voilà, puisqu'on est les premières à le faire, donc c'est vrai que les gens nous connaissent pas encore tout à fait, mais en tout cas quand ils nous connaissent, ils nous font des dons, et ça nous a permis de reverser 20 millions d'euros, ce qui a permis d'aider concrètement plus de 600 000 femmes victimes de violences depuis 10 ans. Donc c'est à la fois incroyablement bien, et en même temps c'est vrai que ça fait quand même 600 000 femmes qui ont été victimes de violences, et donc c'est vrai que ça fait réfléchir aussi. Mais en tout cas, moi c'est vrai que j'ai, grâce à la Fondation des Femmes, ça nous permet vraiment d'agir en fait, et de transformer cette indignation qu'on peut avoir parfois, cette colère.
1: Oui, quand on voit les féminicides ou les choses comme ça,
2: on se dit mais en fait ça s'arrêtera jamais.
1: On peut faire des choses.
2: On peut faire des choses, et un truc tout simple, c'est faire un don. On prend sa carte bleue, on prend son ordinateur ou son téléphone, et on peut faire un don, et l'argent va directement aux associations qui sont par exemple des centres d'hébergement, des numéros d'écoute, des psys ou des avocats qui peuvent, des conseillers juridiques qui vont venir aider, accompagner les femmes victimes de violences. Et par ailleurs, évidemment, la Fondation des Femmes fait tout ce travail aussi de sensibilisation du plus grand nombre, parce qu'on peut pas juste réparer, il faut aussi prévenir, et on permet aussi de travailler avec les pouvoirs publics pour essayer d'améliorer les lois. Donc on s'est beaucoup battu par exemple pour l'IVG dans la Constitution, entre autres choses.
1: Ou même des choses du quotidien, le fait qu'on dise le mot féminicide, il y a encore quelques années ça existait
2: ça n'existait pas.
1: On n'en parlait pas, enfin c'était pas un crime particulier en fait de tuer sa femme ou son ex-femme.
2: Ou alors encore, c'était même pas un crime tout court, on disait voilà, c'est un crime passionnel. Le pauvre, il était trop amoureux quoi.
1: Voilà. Et ça, c'est des lignes qu'il faut faire bouger. Et puis vous posez les bonnes questions aussi chaque année avec des campagnes qui sont très marquantes. Je me souviens par exemple d'une campagne de la Fondation des Femmes qui posait une question qui était dingue, qui disait mais partir, oui, mais pour aller où et comment on part. Et donc vous expliquez dans cette campagne que en fait une femme peut s'échapper avec ses enfants quand elle est dans le cadre de violence conjugale, mais qu'il faut bien avoir un endroit où s'échapper et comment on fait et à quelle heure, etc. Et ça, c'est le genre de choses qu'on peut justement organiser avec des assos, et pour ça elles ont besoin d'argent, parce qu'il faut aller dormir à l'hôtel ou dans un appart ou que ne sais-je, et c'est pour ça, il faut très concrètement de l'argent en fait pour la Fondation des Femmes. Donc voilà, fondationdesfemmes.org, les amis, on compte évidemment sur vous, sur votre écoute et sur le fait que après avoir parlé de tous ces sujets difficiles, eh ben à la Fondation des Femmes, on met la musique très fort, on chante et on danse. Et les Spice Girls, alors
2: que viennent-elles faire dans cette histoire? Écoute, c'est carrément lié, parce que pour moi les Spice Girls, tu vois, c'est cette bande de femmes, c'est le tube de 1996.
1: Oui.
2: Moi, en 1996, j'ai 12 ans et en fait, tu vois, je suis toute jeune adolescente et je vois cette bande de jeunes femmes là qui débarquent avec cette énergie, des femmes
1: les looks.
2: Toutes différentes et en même temps toutes solidaires. Et je pense que le féminisme, c'est un peu ça. Il y a un côté aussi, tu prends ta place, tu viens, tu affirmes ton truc avec une chanson qui défonce tout, quoi. Et tout le monde danse dessus. Et franchement, tu le mets encore aujourd'hui, tout le monde chante à tue-tête, quoi. C'est vraiment un tube qui ne se démode pas, je pense. Et puis c'est surtout, ce tube, il est aussi sur l'amitié. C'est Friendship Never Ends. Donc il y a vraiment ce truc de se dire, en fait, il y a quelque chose de très important dans l'amitié entre femmes. Alors nous, on appelle ça aussi la sororité. Et moi, je pense que si on réussit à se rendre compte qu'on est toutes interdépendantes, les femmes, et que ce qui arrive à l'une d'entre nous arrive en réalité, doit toutes nous toucher, et qu'il faut qu'on se serre les coudes, et c'est comme ça qu'on arrivera à faire changer les choses et améliorer et faire en sorte que la vie de chaque femme compte, ce sera gagné. Donc la sororité, Friendship Never Ends. Oui, serrons-nous les coudes et en musique et en dansant, c'est encore mieux.
1: Et voici les Spice Girls. Yeah!

0: Après ce test grandeur nature sur votre radio ici, je suis en mesure d'affirmer que oui, ce tube de 1996 déjà ne fait pas ses 30 ans. Et aussi, bien sûr qu'on le connaît encore par cœur.
1: Il a 30 ans, oh là là.
0: Oui, Dieu. Ça s'appelle un coup de pelle. Bienvenue Anne-Cécile Maillefert, la présidente de la Fondation des Femmes, qui vient gentiment partager avec vous sa playlist en ce samedi soir, des chansons qui donnent de l'élan, qui donnent le sourire et qui donnent de la force pour aller au combat. Alors il y a un combat qui est très très important en ce moment pour la Fondation des Femmes. Et c'est un combat qui se joue au niveau de la loi. Est-ce qu'il faut changer la loi? Est-ce qu'il faut une nouvelle loi? Qu'est-ce qu'on veut exactement? Qu'est-ce que veut la Fondation des Femmes?
1: Alors nous, ce qu'on aimerait, c'est que 8 ans après MeToo, 9 ans, on puisse enfin avoir la justice. Parce que on nous a dit, après MeToo, toutes ces femmes qui disaient, voilà, moi j'ai été victime, etc., pour la première fois pour beaucoup d'entre elles, on leur a dit, arrêtez avec Twitter, arrêtez avec les réseaux sociaux, ce tribunal médiatique, portez plainte.
0: Laissez la justice faire son travail.
1: Laissez la justice faire son travail. Et du coup, elles ont été 3 fois plus nombreuses à porter plainte, ce qui est extraordinaire. C'est-à-dire qu'en 15 ans de féminisme, j'avais jamais réussi à faire en sorte que ça augmente vraiment beaucoup. Et là, tout d'un coup, les femmes, elles font OK, je porte plainte, je fais confiance, je fais comme on m'a dit, je vais porter plainte bien sagement, ce qu'elles ont fait. Et là, elles se sont pris le mur de la justice. Hein, 96% de ces plaintes ont été classées sans suite, parfois parce qu'il n'y avait même pas d'enquête. Et donc, en fait, on est face à une sorte d'immobilisme qui freine cet élan des femmes et qui ne répond pas à leur exigence, qui est tout à fait légitime, de justice et d'égalité. Et donc, face à ça, nous, on demande une loi intégrale contre les violences sexuelles, c'est-à-dire on demande enfin un texte, parce que depuis 8-9 ans, il ne s'est rien passé sur le sujet des violences sexuelles. Enfin un texte, mais qui soit global, c'est-à-dire que nous, on en a marre, la petite rustine, changer un mot dans le code pénal, faire un truc à droite, un truc à gauche, c'est pas comme ça qu'on change la société. La société, elle a énormément bougé grâce à MeToo. C'est plus la même chose, en fait. Hein. En 2026, c'est plus comme avant 2017.
0: On peut prendre l'exemple de Patrick Bruel. Avait eu déjà des témoignages en 2019, c'était rien passé. Aujourd'hui, en 2026, il se passe des choses.
1: Voilà, il se passe enfin des choses. Donc, il faut aussi que la loi, que le système, que la France, en fait, change. Pas seulement du point de vue de la loi et du point de vue de ce qui se passe dans les tribunaux. Donc, il faut le faire. Mais on dit loi intégrale parce que nous, on veut aussi qu'il y ait des mesures pour prévenir les violences et aussi des mesures pour réparer les victimes. Et donc, on veut une loi intégrale parce qu'on veut que ça comprenne tout ça. Et en plus, on veut des sous pour être sûr que ce soit bien mis en place, que dans les commissariats, ça se passe mieux, dans les tribunaux, ça se passe mieux. Et à nouveau, pour les victimes aussi, se réparer. Parce que ça, on ne le dit pas assez, mais c'est possible d'aller bien, c'est possible d'aller mieux. Mais pour ça, il faut aussi des moyens pour l'accompagnement des femmes qui ont été victimes de ces violences, qui sont des flagrations dans la vie des femmes.
0: Il y a une pétition qui est en ligne, qui a déjà recueilli plus de 115 000 signatures cette loi intégrale qui est demandée par la Fondation des Femmes. Donc si vous voulez apporter votre soutien déjà en signant cette pétition, et puis en en parlant autour de vous aussi, ça c'est important. Suzanne, elle, a fait une chanson sur le sujet de la justice en France, justement quand il s'agit de violences sexuelles, de violences faites aux femmes, à leurs enfants. Ça s'appelle « Je t'accuse ». En fait, elle s'adresse à la justice.
1: Exactement.
0: C'est une chanson qui vous a vachement touchée.
1: C'est une chanson hyper forte. Alors pour la petite histoire, Suzanne, qu'on aimait déjà beaucoup à la base, nous contacte en 2025 et dit « voilà, je vais sortir une chanson et j'aimerais que les

0: droits vous soient entièrement reversés. Donc que vous le sachiez, voilà, tous les droits de cette chanson qui est un carton, qui est un tube, vont nous être reversés. Et donc c'est déjà très très gentil de sa part. Et donc j'écoute la chanson et là j'ai les poils. Parce que je me dis, mais c'est fou comment elle arrive à dire exactement en chanson ce que nous, on n'arrête pas d'essayer de faire comprendre au pouvoir public. C'est oui, on a un problème avec la justice. Je t'accuse, la justice. En fait, la justice nous classe sans suite. La justice ne nous traite pas comme il faudrait. Et ce clip en plus qui est superbe, qu'elle a sorti par la suite, hein, qui est fait par Andréa Bescon, qui est aussi une grande militante de la lutte contre les violences sexuelles. Et dans ce clip, on a Charlotte Arnoux, qui a été une victime aussi, Muriel Robin, Catherine Ringer. Donc c'est le travail de Suzanne, il est extraordinaire sur cette chanson. Elle aussi, d'ailleurs, elle explique qu'elle a été aussi victime de viol. Donc on sent qu'en fait, il y a aussi une énergie qui est hyper, hyper forte et quelque chose de très déterminé dans l'envie de changer le système. Et c'est vraiment ça aussi pour la raison pour laquelle on se bat à la Fondation des Femmes.
1: Alors écoutez bien les paroles et je pense qu'après vous signerez la pétition pour la loi intégrale contre les violences sexuelles. Suzanne dans Décibel.

0: J'assume.
1: Elle s'appelle Suzanne, avec un seul N, et elle est en tournée. Allez l'applaudir, vous passerez un moment génial, c'est sûr. Anne-Cécile Maillefer, présidente de la Fondation des Femmes, qui écoute Stromae, Papa Outé. On s'ambiance là-dessus. Je suis sûre qu'il y aura un petit message encore dans le choix de cette chanson, Anne-Cécile. C'est quoi, c'est la place des pères qui est importante?
2: La place des pères, et ouais. Puis aussi parler pour les femmes chefs de famille monoparentales.
1: Exact.
2: Puisqu'il en parle aussi dans cette chanson, et c'est vrai que ça concerne plus de 2 millions de foyers, et c'est des familles dans lesquelles c'est pas simple. On a sorti justement un rapport à la Fondation des Femmes sur les conditions de vie de ces familles qui, pour la plupart d'entre elles, sont presque à la limite, voire carrément dans la précarité. Hein. Une femme chef de famille monoparentale sur 5 dort dans le salon. Donc ouais. Ça, c'est des choses qu'il faut savoir. Et du coup, Papa Outé, et puis il parle aussi du coup de la pension alimentaire, de tout ça. Donc c'est une chanson qui parle de ces sujets et qui parle aussi du coup de ces mères et de la maternité. C'est un sujet qui me préoccupe beaucoup cette année. Il y a aussi cette exposition Bonne Mère à Marseille au MUCEM, ouais. Qui est vraiment une exposition magnifique.
1: Oh, je l'ai découverte il y a quelques semaines. Elle est incroyable. Ouais. C'est vraiment toutes les mères dans toute leur diversité. Celles qui sont pas mères, celles qui voudraient bien l'être,
2: qui aimeraient bien, ouais.
1: Celles qui ont pas du tout envie de l'être. Enfin, c'est une expo magnifique au MUCEM. Ouais.
2: C'est 250 œuvres d'art, et donc je suis co-commissaire de cette exposition. Ça a été un travail superbe avec Caroline Chenu. Et voilà, ça fait partie des messages aussi que j'ai envie d'envoyer cette année aux mères. Et c'est vrai que je trouve que Stromae parle bien de la réalité de ses familles.
1: Papa, où t'es, Stromae dans

0: Et dans Décibel, grâce à Anne-Cécile Maillefer, la présidente de la Fondation des Femmes, qui partage avec nous ses chansons préférées ou des chansons qui ont du sens. Voilà, avec votre combat, avec le combat de cette fondation. Je redonne le site, tiens, fondationdesfemmes.org. Et même un petit don, et ben ça peut changer les choses pour une femme qui a besoin d'aide, que ce soit dans votre région ou un peu plus loin. Ou il y a, on l'a dit Anne-Cécile, des événements tout au long de l'année. Il y a la nuit des relais, notamment de la Fondation
1: ça, c'est
0: des femmes.
1: Des courses solidaires, donc on les fait à Paris, ça vient de passer. Et puis on l'a fait aussi à Bordeaux et à Toulouse. Et c'est des courses solidaires, on rassemble. Là c'est pareil, c'est une ambiance un peu fofolle, hein,
0: ouais,
1: parce
0: j'avoue.
1: Que voilà, vous êtes venu.
0: Oui, j'ai animé à Toulouse.
1: Mais à nouveau, à chaque fois qu'on fait des choses, on les fait dans la joie, la Fondation des Femmes, parce qu'on se bat aussi pour ça, en fait. On se bat pour que les femmes réussissent à et les moyens de sortir des violences et pour qu'elles retrouvent justement la joie, l'énergie.
0: Et toutes les équipes étaient tellement fières. Il y a des hommes et des femmes qui courent ensemble. Il y a des jeunes, il y a des moins jeunes. Il y en a qui ne sont vraiment pas taillés pour courir, mais qui y vont quand même. On se déguise aussi beaucoup. Voilà, par équipe. À Toulouse, je me souviens, il y en avait qui étaient déguisés en statue grecque.
1: Oui, qui était
0: incroyable.
1: Ah non, mais il y avait un niveau de déguisement qui était dingue. Franchement, les Toulousains, bravo.
0: C'est fou, les Toulousaines,
1: franchement, vous assurez.
0: Donc voilà, surveillez la nuit des relais. Voilà. Si vous voyez que ça passe pas loin de chez vous, faut monter une équipe avec des collègues ou des potes. Ensuite, vous tapez plein d'argent aux gens autour de vous pour qu'ils sponsorise votre course. Et voilà, et on passe des soirées folles.
1: Et il y a de la musique
0: pour la bonne cause, d'ailleurs. Et il y a de la musique. Et il y a notamment cette chanson-là qui est obligatoire. C'est Girls de Beyoncé.
1: Around the World Girls.
0: Ouais.
1: Exactement. Ça c'est vraiment, c'est pareil, c'est un peu la base, hein, d'une playlist féministe.
0: Ouais.
1: Et c'est vrai que, qui dirige le monde, les femmes. Alors, évidemment, ça n'est pas le cas. Ça n'est malheureusement pas le cas. mais en tout cas, il y a quand même quelque chose qui est très fort. Et puis surtout, c'est une femme noire, en plus, qui dit ça. Et donc, il y a quelque chose de très, une autorisation aussi à assumer sa puissance.
0: Oui, c'est de la fierté aussi.
1: Fierté, ouais. Et c'est vrai qu'on a besoin de dire que les femmes sont victimes de discrimination parce que c'est comme ça qu'on réussit à changer les choses. Mais il faut aussi rappeler qu'on est extrêmement forte et qu'on est extrêmement puissante en réalité chacune et qu'on est empêchée, mais qu'on n'est pas moins forte pour autant et qu'on n'est pas moins puissante pour autant. Donc voilà, who run the world, girls.

0: Comme le dit mon invitée Anne-Cécile Maillefer, ce ne sont pas les femmes qui sont fragiles.
1: Ce sont leurs droits.
0: Ce sont leurs droits. Anne-Cécile Maillefer, présidente de la Fondation des femmes, qui en plus de faire le bien et œuvrer pour les droits des femmes et contre les violences dont elles sont victimes, eh bien, ambiance votre soirée. Ce soir à la radio. Anne-Cécile, vous vous êtes levée pendant plusieurs saisons pour faire une chronique hebdomadaire dans la matinale de France Inter.
1: Pendant 4
0: ans. C'était le réveil à quelle heure?
1: Je sais plus, c'était 5 heures du matin, ça va.
0: Il y a pire, hein. Il y a des matinaliers qu'on le réveille qui sonne à 3 heures.
1: Mais en vrai, ce qui est pire, c'est d'avoir les enfants en bas âge.
0: Oui.
1: J'ai un petit réveil à 5 heures, ça va. Mais le problème, c'est qu'en même temps, j'avais les enfants en bas âge qui me réveillaient la nuit tous les autres jours de la semaine.
0: C'est ça.
1: Donc, ouais, non, ça, c'était un peu épuisant. Mais c'était bien, j'aimais bien.
0: C'était super. Et toutes les chroniques sont encore disponibles, hein, sur l'appli Radio France, sur le site de France Inter. N'hésitez pas. Parce que c'était des textes qui, pour certains, m'ont beaucoup marqué. Donc, je pense que, on peut les réécouter. Et on peut aussi écouter Anne Sylvestre. Alors là, on parle de classique de chez classique, une chanson qui s'appelle Non, tu n'as pas de nom. Mmh. Anne Sylvestre qui ici, en s'adressant à l'embryon qui est dans son ventre, explique qu'elle ne considère pas comme un bébé et donc envisage la possibilité d'avorter.
1: Ouais. Alors ça, c'est une des chansons peut-être les plus importantes, hein, du répertoire féministe français, qui mérite justement d'être réécoutée et entendue, surtout aujourd'hui. Alors ça a été écrit en 1973, c'est l'année où le droit, où l'avortement est dépénalisé en France. Ouais. Et alors, on a réussi à faire progresser encore un peu les choses, puisqu'aujourd'hui c'est constitutionnalisé en France depuis 2024. Mais on voit bien à quel point ces derniers temps, aux États-Unis, ce recul incroyable, enfin complètement fou, quoi, sur le droit à l'avortement aux États-Unis, avec du coup des chiffres de plus de 50% de femmes qui meurent en couche quand même aujourd'hui aux États-Unis à cause de ces lois qui sont horribles et liberticides. Et puis en France, on sent bien avec ces petits refrains là autour de la natalité, des natalités. J'ai écrit un livre là-dessus qui s'appelle La panique démographique, une réponse féministe aux éditions Les Petits Matins, que j'ai sorti il y a pas longtemps, et j'explique à quel point en fait faut faire attention à ce discours sur la natalité qui vise à dire comment on fait pour faire plus d'enfants aux femmes, parce que quand même faut sauver la nation, faut sauver les retraites, faut sauver les droits. Et donc à nouveau on revient très très vite, c'est fou à quel point on revient vite dans cette idée qu'il faut faire des enfants aux femmes, alors que moi mon propos c'est de dire en fait il faut s'intéresser aux conditions dans lesquelles la vie peut être accueillie convenablement. Donc il faut déjà s'intéresser à savoir si toutes les familles ont de quoi manger, ont un toit sur la tête, s'il y a la paix, s'il y a la prospérité, si il y a un environnement, un air qui est respirable. Occupez-vous de tout ça, mesdames et messieurs les politiques. Ouais. Et puis après, laissez-nous décider de ce qu'on fait de notre corps.
0: Mais on aura sans doute un peu plus envie d'en avoir, effectivement.
1: Et voilà.
0: Oui, oui.
1: Avec, si on sait qu'il y a une santé publique, qu'il y a une éducation, etc., ça nous donnera beaucoup plus confiance dans l'avenir. Et donc, probablement, ça nous fera faire un petit peu plus d'enfants. Mais en tout cas, oui, cette chanson, elle est, c'est une belle chanson. Et à l'époque, elle est très forte, hein, parce que on est quand même à un moment où, ça y est, ça commence à devenir légal. Et ça reste, c'est toujours un petit peu un tabou. Mais alors à l'époque, en 1973, ça va être encore plus.
0: Et puis, elle se cache pas. Enfin, je veux dire, il y a à peine un fond de musique, sa voix est très forte, on comprend chaque mot. Donc il faut vraiment qu'elle assume chaque mot qu'elle dit. Et elle le fait, hein, Anne Sylvestre.
1: Elle le fait, elle l'assume. Et c'est vrai que c'est fou même aujourd'hui de se dire quand même que je me pose la question d'avorter, que ça a pu être et que ça reste aussi quelque chose d'aussi révolutionnaire en quelque sorte. Ça reste un tabou et ça vient aussi du fait que ça, auparavant, avant 1973, c'était quand même vraiment pénalisé. D'ailleurs, la Fondation des femmes a œuvré et il y a grâce à nous une loi qui a été votée il y a moins d'un an pour réhabiliter les femmes qui ont été condamnées pour avortement avant 1973 et dire à toutes ces femmes, mais peut-être que certaines nous écoutent, vous n'aviez rien fait de mal. Vous aviez le droit de choisir pour votre propre corps, même si la loi disait le contraire, vous n'avez rien fait de mal. Et donc, grâce à cette loi, elles sont officiellement réhabilitées.
0: Et vous, Anne-Cécile, merci de faire autant de bien avec la Fondation des femmes. Je vous remercie d'être venue.

0: À très bientôt.
1: Merci.
0: Et on se retrouve au festival Sœurs Jumelles pour la journée Nos Voix pour Toutes avec l'équipe de la Fondation des Femmes. Ça sera le vendredi 26 juin à Rochefort. Merci Anne-Cécile.
1: Merci à toi. À bientôt.

0: certainement pas la chanson la plus joyeuse qu'on aura à écouter ce soir, mais qu'est-ce qu'elle est importante dans le répertoire en général et dans le répertoire féministe évidemment en particulier. Anne Sylvestre, et non, tu n'as pas de nom pour terminer ce décibel qui a donc été intégralement programmé par la présidente de la Fondation des Femmes, Anne-Cécile Maillefer. Merci à vous d'avoir écouté l'émission. Merci à Iris Guitoni, Fred Vigneault, Elodie Biancamaria, Sadika Raou et Franck Moilier. Tu faisais partie de l'équipe ce soir. Et restez dans le coin, hein, la musique continue sur votre radio ici.
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3: Bonjour, merci d'avoir choisi votre radio ici. Si Willy vient déjeuner chez vous, numéro 1061. Oh là là, village, hein. Bonjour la tribu.
4: Bonjour.
3: Alors, qui est là aujourd'hui? Nicolas Malabeuf, notre enfant de la télé. Bonjour mon bon Nicolas.
5: Bonjour Willy, bonjour tout le monde.
3: Et Fabien Imo, notre geek. Bonjour mon Fabinu.
6: Bonjour Willy, bonjour à tous.
3: Et bienvenue à tous. J'espère que vous avez passé une bonne semaine.
5: Ah oui,
3: excellent. On est samedi et le samedi, c'est les kikis de tous les kikis qui vous accompagnent pendant une heure dans un talk show unique et utile, le seul qui permet d'apprendre et de sourire de l'actu. Alors notez bien les dossiers du jour. D'abord, on va évidemment parler du mondial de foot. Il a démarré jeudi pour la première fois de son histoire dans trois pays: Mexique, Canada, États-Unis.
5: Ah oui.
3: Et on l'a souvent entendu, ça sera un mondial très politique. Alors ça veut dire quoi? La réponse dans une minute. Et à 12h30, la folie des vides-greniers. 30% des Français fréquentent plusieurs fois par an les quelques 50 000 vides-greniers qui ont lieu chaque année en France. Le plus grand étant, bien sûr, la braderie de Lille.
5: On y sera à la rentrée, le 5 et 6.
3: Voilà. Pourquoi aime-t-on ce type de brocante? Eh bien, on en parle dans 20 minutes. Et bien sûr, vous le savez, on aime vous entendre, on aime vous lire, on aime être avec vous. D'abord sur le groupe Facebook, mon Fabinou.
6: Vous nous retrouvez, vous tapez Youpi la vie avec Willy Rovelli. Vous tombez sur nous. La question de ce samedi, nous allons parler des brocantes. Alors vous dites brocante, vide-grenier.
3: Oui, vide-grenier.
6: En Normandie, on dit foire à tout.
3: Foire à tout.
6: Quel est le pire objet que vous avez chiné ou vendu lors d'une brocante? Ça nous intéresse.
3: Bon, ça.
6: Alors, on a déjà un message de Marie. Alors, elle a acheté un jean avec deux couleurs de jambes différentes.
3: Ah, ça, c'est bon. Ça, c'est très bien.
6: Noir
3: bravo.
6: Et blanc.
3: Donc, bravo.
6: Voilà, comme Marie, voilà, vous pouvez témoigner. C'est complètement gratuit sur Facebook pour nous retrouver. Vous tapez juste Youpi la vie avec Willy Rovelli. Vous tombez sur nous.
3: Voilà, puis appelez-nous, tiens, si vous voulez réagir sur le mondial, sur les brocantes ou nous faire un petit coucou, vous êtes les bienvenus. Hein. C'est la libre antenne du week-end. C'est que c'est la plus grande émission de radio du monde. Vous êtes tous des chroniqueurs.
6: On nous envie.
3: Ah oui, on nous envie. Vous faites tous partie de cette tribu. 0810 055 056. Appelez-nous, passez à tout instant et vous repartez avec quoi?
6: Et bien sûr, les brocantes, notre carte carburant ferait un malheur, mais elle est invendable. C'est interdit. Vous l'avez, vous la gardez.
3: Ah oui.
6: On vous offre 100 euros de carburant.
3: Le tirage au sort,
6: c'est
3: quand?
6: C'est demain.
3: En fin d'émission. 0810 055 056. Appelez-nous. C'est l'émission, c'est la vraie celle-là, parce qu'il y a souvent des copies. Non, là c'est l'original. C'est la vraie. 0810 055 056. On a tout dit. Alors démarrons.
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3: Ouvrons notre premier dossier. Bonjour Kevin Vessière.
7: Bonjour, merci pour l'invitation.
3: Avec plaisir, mon cher Kevin. Attendez, vous ne savez pas les questions que je vais vous poser.
7: Oui.
3: Peut-être que vous allez le regretter dans une seconde. Vous êtes le fondateur de FC Géopolitique. C'est un média consacré aux enjeux géopolitiques du sport et auteur du livre Mondial 2026. Alors pourquoi, mon cher Kevin, on entend beaucoup que ce mondial va être un mondial politique? Ça veut dire quoi?
7: Eh ben, on va entendre beaucoup que ce mondial va être politique parce que les précédents mondiaux étaient déjà très politiques, avec une Coupe du Monde en 2018 en Russie, organisée par Vladimir Poutine, une Coupe du Monde en 2022 organisée au Qatar, dans un pays qui avait peu de culture foot et avec des polémiques autour de l'organisation, des conditions d'organisation des stades. Et là, pour 2026, eh ben, c'est encore plus politique parce que vous avez tout le contexte américain, notamment autour de la police migratoire et des conditions d'entrée sur le territoire. Donc ça pose question sur cette Coupe du Monde, est-ce qu'elle veut vraiment accueillir le monde, et un Donald Trump qui depuis un an instrumentalise la compétition pour la faire à son image, et avec en fait la FIFA, donc qui est l'organisation du football mondial qui organise cette compétition, qui fait preuve de complaisance vis-à-vis de Donald Trump. Bon, elle a pas trop de moyens en tout cas de pouvoir contre-attaquer Donald Trump, qui le peut encore aujourd'hui, mais surtout elle fait preuve de complaisance. Alors, c'était illustré par la remise d'un prix de la paix à Donald Trump
3: il y a quelques mois. Instrumentaliser cette Coupe du Monde, ça veut dire quoi? Parce que Trump, il voudrait que ça lui apporte quoi, cette Coupe du Monde?

0: Bah, Trump, de toute façon, c'est un personnage assez insondable. Ouais. Trump, dès qu'il peut, en tout cas, prendre la lumière et s'accaparer quelque chose qui augmente son prestige personnel, enfin, d'abord le prestige des États-Unis, mais surtout son prestige personnel, il le prend. Et ce qui est assez intéressant, c'est, il y a un an, vous aviez la Coupe du Monde des clubs, donc c'était la pétition générale de cette Coupe du Monde, mais version club. Mm-hmm. Et à l'issue, les joueurs de Chelsea ont remporté le trophée. Donald Trump s'est affiché avec les joueurs de Chelsea, en tout cas sur le podium. Et à la fin, finalement, c'est lui qui a gardé le trophée original et les autres Chelsea n'ont eu qu'une copie. Donc ça prouve en tout cas que Donald Trump, lui, vu que la Coupe du Monde c'est le plus grand événement comment dire télévisuel, puisque vous avez 5 milliards de téléspectateurs, s'il peut l'instrumentaliser montrer les États-Unis qu'il a fait à son image, il va pas s'en priver.
1: Et c'est quoi le lien alors entre géopolitique et sport? Parce que il y a que le foot hein, qui permet ça, ou peut-être un peu les Jeux Olympiques? Non, même pas, il n'y a même pas.
0: En fait, Jeux Olympiques, si, vous avez aussi un côté géopolitique, mais le côté au niveau du football, c'est plus fort parce que c'est le sport le plus populaire. Ouais. Au niveau de la FIFA, vous avez 211 fédérations, donc on va dire pays membres, donc c'est plus de membres que l'ONU, donc en fait, toute la planète joue au foot. Et à travers le football, en fait, vous avez une sélection nationale, donc vous pouvez être aussi plus vous représenter. C'est dans le cadre d'une compétition, les Jeux Olympiques, il y a quand même les drapeaux, les pays, mais c'est peut-être plus diffus. Alors que là, vous avez une compétition, des sélections nationales qui s'affrontent. Ouais. Parfois, on dit aussi que ça peut remplacer certains conflits, certains champs de bataille, puisqu'après, après le match, en tout cas, on se serre la main et on passe à autre chose parfois. Mais en tout cas, c'est un enjeu de notoriété pour les pays qui organisent et aussi de prestige pour les pays qui remportent compétition. Même si un pays remporte une compétition, ça ne veut pas dire forcément que le pays va bien, mais la symbolique peut être forte du fait que le sport est un élément positif.
1: Alors, quand même, l'analyse que vous faites de ça dans votre livre, c'est que quand même, au bout d'un moment, le sport et le foot reprend le dessus quand même. Hein, parce que y avait des polémiques, par exemple, vous parliez des polémiques au Qatar. Mmh. Bon, une fois que ça a démarré, on a oublié tout ça, non ? Comme les Jeux de Paris.
0: Oui, c'est ça. C'est ce que je dis dans mon livre, c'est qu'en fait, la Coupe du Monde ou les Jeux Olympiques, c'est des événements qui ont été créés à la base avec déjà un but politique, parce que le but c'était de faire un événement de paix entre les nations. Donc dès qu'on parle de paix, c'est finalement quelque chose de politique. Surtout, oui, effectivement, cette édition 2022 au Qatar, c'était beaucoup de polémiques en amont. Et une fois que la compétition a commencé, s'est déroulée, et on a retenu finalement que les matchs et puis après surtout le vainqueur, malheureusement pour nous, l'argent. Là pour 2026, on se pose plus de questions parce que il y a possiblement la police migratoire présente aux abords des stades, toujours des conditions particulières autour des visas, et surtout, on ne sait pas. Enfin, Donald Trump, vu que c'est quelqu'un d'imprévisible, on ne sait pas ce qu'il va faire durant la compétition.
1: S'il peut interdire à des joueurs, c'est ça, ou des choses comme ça, des joueurs iraniens ou sénégalais.
0: Il peut interdire à des joueurs. Ouais. Il peut être présent au niveau des. Déjà, les joueurs iraniens, ils sont présents en tout cas là au Mexique parce qu'ils n'ont pas le droit de séjour au sol américain seulement pour les matchs.
1: C'est ça.
0: Donc, on peut se dire qu'un jour avant qu'il vienne sur le match, il peut très bien prendre comme décision qu'il ne passe pas à la frontière, ou alors il pourrait prendre des décisions autour de cette police migratoire, qu'il soit présent aux abords des stades et qu'il fasse des rajas pour certaines diasporas qui sont présentes. C'est des scènes qu'on ne voudrait pas voir et on voudrait retenir un peu le sportif, mais avec un personnage comme Donald Trump, tout est possible.
1: Tout est possible. Bon, et le fan de foot que vous êtes, alors un petit pronostic.
2: Est-ce qu'on a nos chances?
1: La France a-t-elle ses chances?
0: Moi j'ai commencé des pronostics avec mon petit prono et je suis très mauvais, donc je sais pas si ça va m'aider, mais pour la France fait partie des favoris avec l'Espagne, donc on espère la France est première de son groupe, elle affronte l'Espagne en demi-finale, donc pour moi la France et l'Espagne sont favoris, mais après une Coupe du Monde parfois ça se joue sur un match, donc derrière vous avez quand même l'Angleterre, le Portugal, le Brésil, l'Argentine,
1: tout le monde est favori.
0: Mais quand on est favori, après il faut confirmer. Donc, on verra ça sur le terrain.
1: Et on croise les doigts en tout cas pour la France. Merci infiniment. Voilà, on voulait avoir aussi ce petit côté, parce que comme on entendait beaucoup des mondiaux politiques, c'était intéressant d'avoir votre avis, Kevin Vessière, votre livre Mondial 2026 aux éditions Max Milo. Merci beaucoup. Passez un bon week-end, mon cher Kevin. On parle de quoi dans un instant avec toi, mon cher?
2: Eh bien, on va rester dans le foot. Actu Web spécial Coupe du Monde. Le ballon de la compétition a une particularité. Il est connecté.
1: Il est connecté.
2: Je vous dis tout dans un instant.
1: Eh bien, on en parle juste après le balai. Ah oui, parce qu'il faut nettoyer un petit peu.

0: C'est Céline Dion avec le ballet.
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0: Enfin, hop, arrive Fabien Emo, alors, mon Fabinou.
3: Il est l'heure de la mise à jour.
0: Oui.
3: Toute l'actu web concernant, tiens, la Coupe du Monde. Vous avez reconnu c'est Shakira avec l'hymne officiel de cette Coupe du Monde. Le clip a été vu quand même plus de 137 millions de fois sur YouTube. J'ai une info concernant maintenant le ballon. Car comme en 2022, le ballon de cette Coupe du Monde est connecté, développé par la marque Adidas, ce ballon intègre un capteur miniature capable d'enregistrer et de transmettre jusqu'à 500 données par seconde. Chaque passe, frappe, déviation ou contrôle est analysé en temps réel. L'objectif est simple, fournir aux arbitres et au système vidéo des informations extrêmement précises sur les interactions entre le ballon et les joueurs. Wow. Cette technologie embarquée carrément dans le ballon promet, selon ses concepteurs, de détecter plus rapidement certaines situations litigieuses, comme les hors-jeux, les mains, ou encore certains contacts et déviations difficiles à percevoir à l'œil nu. Wow. Voilà, avec ce ballon connecté, les joueurs ne pourront plus contester ni tricher, enfin, normalement.
4: Ah, encore Shakira.
3: Elle est partout. Hymne de la Coupe du Monde 2010. Oui. Hein. Shakira, c'est un petit peu comme Mariah Carey. On la ressort, à Noël. Et Shakira à chaque Coupe du Monde. Bon, on ne peut pas parler football sans parler des supporters. Ah, oui. Et j'ai une passion pour ceux qui abusent un peu trop de l'apéro lors de la troisième mi-temps. Comme ce monsieur originaire du Nord que j'ai retrouvé sur Internet, qui a paumé sa femme après la victoire de son équipe préférée. En revanche, il n'a pas perdu le chemin du bistrot.
5: Vous avez l'air fatigué un peu, hein?
6: Je peux pas rentrer. J'étais très ce matin, mon patron m'a dit, retourne chez toi, t'as congé.
5: Oula, oula.
6: Une nuit d'enfer. Et puis j'ai perdu ma femme. On l'a perdu, je sais pas, de cette corps à Lens, je sais plus, j'ai collé.
3: On espère qu'il a retrouvé. Il a bien abusé après le match. Mais il y a pire que lui. En 2024, pendant l'Euro, un supporter anglais s'est réveillé dans un stade vide après un match. Il avait trop bu en fait, il s'est endormi pendant le match. Les stadiers ne l'ont même pas retrouvé. Mais il y a encore plus fort que ça, il y a encore plus fort. En Norvège, un YouTuber a inventé il y a quelques années le drunk football. Alors ça, les règles sont très simples. Les joueurs doivent s'échauffer dans les vestiaires en buvant de l'alcool cul sec, dans l'optique de fouler la pelouse avec 1 gramme dans le sang minimum. Il faut que le taux d'alcoolémie soit d'1 gramme tout le match. Par exemple, si un joueur marque un but à 0,9, eh bien le but est refusé.
0: Ça, t'aimes bien, toi, ça. Hein, je sens que tu vas te mettre au foot, toi.
3: Sport à pratiquer avec modération, bien évidemment. On espère ramener encore une fois la coupe à la maison. Pour finir, selon une étude, les supporters français font partie des plus bruyants du monde. Ils passent environ un tiers d'un match à chanter dans les tribunes et le reste du temps à contester les décisions de l'arbitre.
0: Voilà. La France. Merci, moi, pronostic.
3: Pronostic. France, ah, c'est la France en finale.
4: En finale, mais défaite en finale.
3: Oh non, lui, il va nous porter la poisse comme d'habitude.
0: Comme d'habitude. Merci.
3: Et vous,
0: chaque week-end.
4: Il est nul.
2: Oui, vous n'êtes pas joué chez vous.
4: Il est rien.
0: Moi, je n'ai rien à faire. Mais je sais que, attendez, il y a des milliards de personnes sur Terre qui aiment le foot, donc il n'y a pas de souci. Laetitia, ça va, Maletti?
7: Oui, coucou, Willy.
0: Coucou, Maletti. Vous appelez d'où, Maletti?
7: Oui.
0: Tu nous appelles d'où?
7: J'ai pensé à toi, Willy, que du coup, donc j'ai dit, je vais discuter un peu à Willy, parce qu'à midi, j'ai préparé des arancini.
0: Ah, arancini. Tu peux expliquer ce que c'est, les arancini?
7: Les arancini, c'est une spécialité sicilienne, à base de riz et de, sauce.
0: Tu mets quoi dedans?
7: De bolognaise à l'intérieur.
0: Voilà. Après, on garnit un peu de ce qu'on veut, mais c'est que la recette traditionnelle.
7: Voilà.
0: C'est ça. Donc, c'est des petits boules.
7: L'Italie, c'est pas la Coupe du Monde, mais des ballons, parce que c'est en forme de ballon, donc on a la cuisine.
0: Exactement. Bravo. Mais parce que tu es italienne, Laetitia? Non, tu l'as fait
7: par... Oui, je suis sicilienne, oui.
0: Ah, que bella. Ou de quel côté en Sicile?
7: Agrigento.
0: Oh là là, qu'est-ce que c'est beau là-bas, Agrigento. C'est dans le sud. C'est le sud.
7: J'aime bien, j'étais avec ma maman là. Donc,
0: Là. Eh ben, écoute, bravo. Donc aujourd'hui, atelier arancini. Très très bien. Ton mari aussi, il est italien ou il n'y a que toi?
7: Non, mon mari, donc il est français, mais du coup, je lui fais découvrir une spécialité italienne.
0: Bon, à part l'arancini, il y a quoi que t'aimes bien faire, par exemple?
7: Soirée piscine, moi, après-midi piscine, comme cet après-midi, parce que du coup, il fait très chaud. Et du coup, donc, cet après-midi, on va, après avoir digéré les arancini, on va se mettre au bord de la piscine.
0: Ah là là, parce qu'on a donc des auditeurs qui ont une piscine. Mais je vous ai dit, je vous l'ai dit 50 fois, on est l'émission, on n'a que des auditeurs, mais qui ont du pouvoir d'achat. C'est comme ça, hein. C'est très bien, Maletti.
7: Et la prochaine émission, vous êtes bienvenue au bord de la piscine, si
0: avec
7: vous voulez.
0: Beaucoup de plaisir. Voilà, c'est ce qu'on va faire. Bon, on va faire ça. D'ailleurs, vous savez que l'année prochaine, on retourne vous voir chez vous. vous, hein, parce que cette année on n'a pas pu le faire, mais l'année prochaine on revient refaire l'émission chez vous. Bah, peut-être qu'on passera chez Laetitia. On t'embrasse fort, Maléti. Tu repars avec quoi?
4: Tu es en lice pour les 100 euros de carburant. Oh. Mettez bien notre
0: on n'en a pas besoin. Elle n'en a pas besoin. Elle n'en a pas besoin. Merci beaucoup. On t'embrasse fort. Allez, dans un instant, on vous présente un invité pas banal, parce qu'on aime vous présenter des invités
1: pas banaux.
0: Mais d'abord, on va écouter M. Pokora avec Quand même. Ah oui, quand même. Écoutez, M. Pokora, quand même. Je ne savais pas quoi dire. Donc voilà, je dis bah quand même.

0: on s'aime, tout le monde s'aime.
1: Bah quand même, oui, c'est t'aime. Pokora, au revoir, merci.
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1: Allez, comme promis, place à la personne pas banale du samedi. Bonjour Victor.
4: Bonjour.
1: Bienvenue ici, mon cher Victor. Alors, depuis quelques mois déjà, vous faites un tour de France. Un tour de France original, pas banal, lui aussi. Vous faites le tour de France de quoi, mon cher Victor ?
4: Tout à fait. Je me suis lancé il y a exactement un an dans le Tour de France du sandwich.
1: Voilà.
4: Un Tour de France gastronomique particulier.
1: Ah ben je l'adore. Donc le Tour de France du sandwich. C'est-à-dire que vous allez quoi? Alors vous allez dans toutes les villes de France manger des sandwichs, c'est ça? Comment ça se passe?
4: Tout à fait. Les villes, les villages. Je parcours les régions pour découvrir la gastronomie française
1: sous
4: toutes ses formes. Mais il y a toujours à la fin un sandwich.
1: Voilà. Et vous les mangez où ces sandwichs? C'est des boulangeries? Vous les trouvez où? Comment ça se passe?
4: Alors là, total. Donc en fait, je vais autant aller chez des boulangeries que dans des sandwicheries qui font des sandwichs.
1: Ah bah oui.
4: Mais je vais aussi aller chez des chefs, chez des artisans, chez des producteurs, chez des chefs étoilés, absolument tout le monde, même chez des abonnés qui vont me faire un sandwich.
1: Ah bah voilà. Et donc, alors, ça a commencé. Alors, vous êtes parti d'où? Vous comptez arriver jusqu'où? Et là, vous êtes où? Expliquez-nous un petit peu.
4: Alors, mon tour n'a absolument aucun sens. Donc,
1: ouais,
4: en fait,
1: je vais
4: un petit peu en fonction de mes envies, des saisons et des choses qu'on me propose.
1: Ouais.
4: Donc, j'ai commencé en Gironde, puis je suis allé dans le Nord, j'ai été à Nice, à Lyon, à Marseille.
1: Ah oui, c'est n'importe quoi, alors, effectivement.
4: Ça n'a aucun sens. J'ai été en Alsace, Bretagne. Et donc, voilà, je continue un petit peu partout. Et là, la prochaine région, ça va être les Pays Basques.
1: Pays Basques. Alors, pourquoi le sandwich, mon cher Victor? Pourquoi cette passion pour le sandwich?
4: Mais déjà, qui n'aime pas les sandwichs?
1: Moi, j'adore ça. Je suis fan de pain, de toute façon, et un sandwich est fabuleux.
4: Eh ben exactement, ça commence par un bon pain, mais justement pourquoi le sandwich? Déjà parce que j'adore ça, mais ensuite parce que le sandwich c'est avant tout des bons produits.
1: Ouais.
4: Et donc il y a un côté assez simple, c'est que d'un côté je peux aller montrer, parce que d'autres peuvent facilement montrer sur les réseaux, des sandwichs tout faits, des chefs, etc. Mais le sandwich me permet de mettre en avant les personnes qui travaillent des produits.
1: Oui.
4: Donc les agriculteurs, les producteurs, les pêcheurs, les artisans, et de créer une vidéo ludique à partir de personnes qu'on voit un peu moins sur les réseaux. Parce que le sandwich va permettre de simplifier un petit peu la compréhension de ce qu'ils font.
1: Ouais.
4: Et donc, de mettre en lumière d'autres personnes, tout simplement.
1: Et donc là, alors, de ce que vous en avez vu, de ce que vous avez goûté, la France, on est bon en sandwich alors?
4: On est pas mal du tout.
1: On est pas mal du tout.
4: Mais ce qui est assez marrant, c'est que finalement, la France n'est pas tant un pays de sandwich que ça. Il n'y a pas tellement de sandwich tout fait qu'on connaît. Il y a le jambon beurre, il y a le champagne, etc. Mais l'avantage de la France, c'est qu'en fait, on a du très bon pain et d'excellents produits. Et donc, on peut inventer
1: on peut tout mettre dedans.
4: Et des millions de sandwichs.
1: Exactement.
4: Donc, c'est pas prêt de s'arrêter.
1: Voilà. Et là, c'est que vous en avez un bon, là, le meilleur. La recette un peu originale que vous avez goûtée.
4: Alors, il y en a vraiment beaucoup. Je vous invite à regarder mon compte. Mais une recette assez marrante, par exemple, c'est que j'aime bien aussi transformer des plat traditionnel en sandwich.
1: Ah oui.
4: Et donc il y a quelques mois, j'étais à la fête du cassoulet avec le champion du monde du cassoulet.
1: Wow.
4: Et je lui ai demandé de me faire un sandwich au cassoulet.
5: Oh là là.
4: Et franchement, c'est super bon.
1: C'est léger.
4: C'est léger, bien sûr.
1: Voilà.
4: Il faisait 30 degrés.
1: Ah, très bien.
4: Parfait. Mais le plus marrant dans cette histoire, c'est qu'en fait, au-delà du fait que c'était très bon, c'est que lui, en fait, en faisait déjà. Et il appelle ça le sandoulet. Donc il avait toute une recette préparée de sandwich au cassoulet.
1: Ah ben vous aviez les garçons, vous aviez mangé un sandwich raclette. Le sandwich raclette, les deux là, de toute façon ils bouffent tout le temps.
4: C'est bon, c'est un classique.
1: Voilà. Bon, et donc, vous en avez mangé combien là de sandwich jusqu'à présent alors? Vous savez à peu près?
4: Alors il faut savoir que je mange encore pour le plaisir hors vidéo, donc je dirais que sur l'année qui vient de passer, j'ai dû en manger facilement 200. Ouais.
1: Et au niveau du poids, ça va ou pas?
5: 200 kilos.
4: Figurez-vous que j'ai perdu du poids, je sais pas comment c'est possible.
1: Eh ben voilà. Ah non, mais j'adore les sandwichs. Comment on peut vous suivre? Comment ils s'appellent vos réseaux sociaux alors pour vous suivre, mon cher Victor?
4: Alors c'est très simple, ça s'appelle Tour de France du sandwich.
1: Voilà,
4: vous pouvez
1: trouver
4: sur Instagram et sur TikTok.
5: Et ça cartonne en 170 000 abonnés.
1: Ça cartonne. Le Tour de France du sandwich donc par Victor. Merci infiniment. Voilà, donc il fait donc le Tour de France des sandwichs, une très belle idée. Alors vous repassez à Paris bientôt là, comme ça on pourra se faire une dégustation ensemble.
4: Avec grand plaisir. Quelques-uns de mes sandwichs préférés de Paris.
1: Si vous voulez tomber malade, vous pouvez faire le sandwich de la cantine. Vous allez voir, c'est
5: Radio France.
1: Tu mets tout dedans et puis
4: il est pas encore prévu.
1: Partir avec une mononucléose juste après.
5: Non.
1: C'est le sandwich mononucléose. Merci Victor, merci beaucoup.

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2: Allez, partons gaiement vers la deuxième demi-heure de votre grand talk show du samedi. Alors ici, c'est comme le talk show de la salle Make Pop,
3: mais on pas pareil.
2: Sinon, c'est la même chose. Dans un instant, on va parler de la folie des vide-greniers avec votre tribu, notre enfant de la télé, Nicolas Malabeuf, qui arbore aujourd'hui un t-shirt.
4: Alors, c'est un maillot.
2: Un maillot. France,
4: hein. Alors, le problème, c'est que je l'ai acheté il y a 8 ans. J'avais plus d'US, mais j'ai grandi entre-temps.
2: Franchement, boudiné.
4: Ah oui,
5: il peut
2: boudiner.
4: J'ai plus du poids.
2: Mon bébé.
4: En 8 ans.
2: Alors, c'est un maillot d'équipe de France.
4: Évidemment, Mbappé.
2: Alors, c'est pas un vrai. Hein,
4: c'est une copie.
2: Parce que le coq, on dirait un mammouth, un cheval, non, je sais pas.
4: Bon, je l'ai acheté au Sénégal. Voilà.
2: Mais ça n'empêche pas.
5: Mettre un coq.
2: Oui, non, mais même au Sénégal, on sait ce que c'est un coq. Pas non plus. Arrête de prendre les gens pour des cons. Hein. Notre spécialiste web, Fabien Emo, mon Fabinou. Alors, ça va, mon Fabien, fatigué, toi, non?
5: Ah non.
2: T'as fait, toi, c'est bizarre.
5: Et toi,
2: c'est quoi, toi?
5: Par contre, j'ai honte, je vous ai menti cette semaine. Qu'est-ce que vous avez fait?
2: Il ment. Que t'as fait?
5: Parce qu'il m'a appelé, Willy m'a appelé cette semaine.
2: Oui,
5: je fais allô. Et il me fait, oh, ça résonne, tu serais pas aux toilettes? Je fais non.
2: T'étais au Wawa.
5: J'étais aux toilettes.
4: Oh.
5: Je suis désolé. Non, mais ça me.
4: Quelle horreur.
5: Ça me pesait sur le cœur.
2: J'étais sûr que t'étais au Wawa.
5: Et en plus, il en finissait pas. Non, mais il
2: mais
5: a parlé moi pendant un quart d'heure.
2: J'ai parlé moi 20 minutes, moi.
5: Ah, non, mais
2: tu sais, moi, chaque fois, j'en ai pour une minute, j'en ai pour 25 minutes.
4: J'étais sûr que t'étais au Wawa.
5: Mais non, mais
2: ça résonnait.
5: J'étais en train de travailler pour ma chronique de ce week-end.
2: Il était soit dans une couscoussière, soit dans un Wawa. J'étais sûr.
5: Bon, bref.
2: Il
5: y a le groupe Facebook. Avec Willy Revelli, parce que nous allons parler des brocantes là dans un instant. Donc, alors, quel est le pire objet que vous avez chez nous, que vous avez vendu dans une brocante? Alors là, il y a Sarah qui vient de nous laisser un message à l'instant, elle a posté l'objet le plus farfelu que j'ai vendu, la jambe de bois de mon arrière-grand-père.
4: Oh non!
5: Retrouvée dans une cage, je vous jure que c'est vrai.
2: Oh,

0: panique. L'actu vous suit. Il est temps pour moi de mettre
1: les points sur les i.
2: Ici, oui, les refusés.
3: Mais les points sur les i.
0: Et on commence bien sûr avec un point Patrick Bruel. Alors, regarde. Regarde, ma bite. Lundi, Patrick Bruel était en garde à vue. Son sgeg, lui, toujours au garde à vue. Voilà, il a été mis en garde à vue à 8h du matin. Sa demi-baguette devait à peine sortir du four. Les avocats de Patrick Bruel ont dit qu'il se défendrait jusqu'au bout. Ça demande bien de quel

0: Bernadette Chirac. Faut que Mickaël, lui, s'il abusait de ses fans, bon, elle s'en souvenait plus après. Du coup, bah, on attend le biopic, hein. Mickaël 2. Lynn Renault a assisté vendredi aux obsèques de Bernadette Chirac. Et oui, elle partait en repérage. Une fausse Shakira aurait remplacé la star durant la cérémonie d'ouverture du Mondial 2026. En revanche, c'était bien la vraie Ophélie Meunier, hein, qui présentait la soirée foot sur M6. Hein, et ça s'est vu. C'est donc officiel, le pape Léon XIV sera en France du 25 au 28 septembre prochain. Dans un documentaire sur sa vie, le pape apparaît portant une paire de baskets Nike. Oh. Eh oui, le fameux Nike ton père. Il met des Nike parce que c'est comme les prêtres avec les enfants, on est bien dedans. Oh. La députée écolo Sandrine Rousseau annonce qu'elle organisera cet été un barbecue vegan géant dans le Finistère. Moi, je trouve que Sandrine Rousseau, derrière ses lunettes, elle a un regard de braise. Sandrine Rousseau, qui côté cuisson, est plus woke que barbecue. Oui. L'enseigne Jiffy crée la polémique en proposant des tétines en forme de sexe. Oh. Jiffy des idées de Zizi. Enfin, la question du jour à propos de Sandrine Rousseau. Est-ce que le compositeur classique préféré des véganes, c'est Jean-Sébastien Bach à légumes? Eh, bah vous avez 2 heures. Alors heureusement, dans 201 jours, c'est fini 2026.
1: Bravo.
0: Voilà, voilà. Bah moi, j'irai au barbecue de, de Sandrine Rousseau.
1: Manger des courges, être grillé. Eh
0: ben bah, pourquoi ça, pas
1: bah, oui, bah,
0: c'est
1: je,
0: bon,
1: je ne juge pas.
0: Grillé. Bon, mes amis, si on n'avait pas le moral,
1: on n'a pas le moral. Ah non,
0: pas de panique. On a la solution pour vous, c'est vous avez un petit coup de mou.
1: Oh oui, non.
0: Quand je vous dirai à vous, quoi que vous fassiez, vous arrêtez tout et vous me faites un à vous. Et vous verrez, ça ira beaucoup mieux. Vous me ferez un pas là-bas, papa. Oui, voilà. Vous me faites un pas là-bas, papa. Ouais. Dès que je vous dis à vous, tiens, regarde, là ça va pas bien.
1: Barbecue,
0: là ça va pas bien.
1: Oh non.
0: Ça va pas bien.
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0: À vous. Pa-la-ba-pa-pa-la. Et là ça va beaucoup.
3: La viande, là ça va mieux.
0: Pensez à une côte. Pa-la-ba-pa-pa-la à la viande. Voici Super Trump, à tout de suite, mes amis.

0: sais, Fabien, tu es très dans le pantalon blanc en ce moment. Hein, oui, t'as fait une razzia sur le pantalon blanc.
1: Non, bah,
2: c'est parfait en ce moment là.
0: Oui, très.
1: Ah non, mais bon, on se voit que deux fois par semaine.
0: Ah, c'est pour ça.
1: Donc bah là, je l'ai mis deux fois de suite.
0: Oui, c'est ça.
1: Qu'est-ce que
0: tu l'as là, il est propre toujours.
1: Oui, bah il est blanc. Oui. Il est pas bête.
2: Il devient noir là.
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1: Oh, vous m'énervez.
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0: Ouvrons. Si, j'aime beaucoup. Ouvrons notre nouveau dossier. Bonjour Thomas Godel.
5: Bonjour Willy.
0: Bienvenue.
5: Bonjour
0: ici.
5: À toute l'équipe.
0: Bonjour. Non, les autres, c'est pas important. Thomas, c'est que moi. Je l'ai dit déjà. Voilà, on recommence. Bonjour Thomas Godel.
5: Bonjour Willy Rovelli.
0: Voilà, c'est très bien. Vous êtes le dirigeant, alors ça j'adore, le dirigeant de dimanchematin.net. Dimanche-matin.net. C'est quoi Dimanche Matin?
5: Alors Dimanche Matin, c'est une plateforme qui est dédiée aux associations et aux collectivités qui souhaitent organiser des vide-greniers.
0: Voilà.
5: Et on est parti du constat que l'organisation d'un vide-grenier, c'était parfois compliqué sur le plan déjà légal, puisqu'il y a un certain nombre de
0: Règles.
5: De règles à respecter.
0: Exactement.
5: Et puis, le processus d'inscription lui-même pour les exposants est compliqué. C'est souvent des bulletins d'inscription à remplir à la main, à joindre avec un chèque, une photocopie de la pièce d'identité, d'attestation sur l'honneur.
0: Ouais.
5: Et du coup, avec Dimanche Matin, on a voulu simplifier la vie des associations qui organisaient des vide-greniers en proposant une inscription en ligne. Voilà.
0: 30% des Français font des vide-greniers. Il y en a 50 000 chaque année en France. Déjà, mon cher Thomas, un vide-grenier, c'est quoi alors déjà, pour qu'on comprenne bien?
5: Alors, vide-grenier, c'est ce qu'on appelle le niveau légal de la vente au déballage.
0: Ouais.
5: C'est-à-dire que ce sont des particuliers qui vendent des objets usagés, généralement sur la voie publique. Après, on a des organisateurs qui peuvent proposer ça dans des salles polyvalentes, par exemple. Mais généralement, c'est sur la voie publique.
0: Voilà, ce sont des objets personnels, on est d'accord. Hein. Des vrais,
5: c'est ça, pas d'objets neufs. C'est ça.
0: Voilà. Ouais. Donc pas d'objets neufs et donc des objets perso. Qui les organise généralement ces vide-greniers? Parce qu'on débarque pas comme ça, suppose.
2: C'est encadré.
6: C'est les communes, non?
5: Alors, c'est encadré, effectivement. Généralement, ce sont des associations qui organisent ça. Donc, c'est là où c'est intéressant, le vide-grenier. Et c'est ce qui fait, je pense, le succès des vide-greniers aujourd'hui. C'est qu'en fait, tout le monde y trouve son compte. C'est-à-dire que les associations vont pouvoir encaisser les droits de place et organiser après, financer des projets pour faire vivre le village. Les exposants, eux, font un petit peu de sous en vendant des objets dont ils n'ont plus besoin. Et puis, les visiteurs font des bonnes affaires, tout simplement.
0: Et donc, on a commencé un petit peu à en parler. Voilà, il y a donc des règles. On ne s'installe pas comme ça, on est bien d'accord.
5: Oui,
0: qui peut s'installer? Comment on peut s'installer?
5: Alors, déjà, il y a ce qu'on appelle le droit de place. Donc, c'est l'association, elle, qui, en accord avec la mairie, peut attribuer des droits de place. Donc, déjà, un exposant, il est obligé de s'inscrire pour venir participer à un vide-grenier. Il doit avoir l'accord de l'organisateur. Ensuite, il doit respecter un certain nombre de règles, c'est-à-dire qu'il ne doit pas avoir fait plus de deux événements similaires au cours de la même année civile. Voilà, il y a une limite qui est imposée par l'État.
0: C'est une déclaration sur l'honneur, c'est ça? Parce que c'est vérifié, c'est pas vérifié.
5: C'est surtout pour l'organisateur, parce que lui, il doit remettre ses attestations sur l'honneur ainsi qu'un registre des exposants à la préfecture dans les 7 jours qui suivent l'événement. Et du coup, ça, c'est un peu des démarches qui sont parfois compliquées pour une simple association. Et c'est là aussi où notre plateforme, elle vient faciliter les choses.
0: Donc normalement, pas deux de plus par an. Et si je gagne de l'argent, si j'ai bien vendu, est-ce que je dois le déclarer aux impôts? Est-ce que je dis rien? Thomas, je dis rien aux impôts?
5: Non.
0: parce que moi, je fraude tout le temps, quoi qu'il arrive, je ne paye jamais mes impôts. Tout est dans des îles vierges. Mais sinon, est-ce que ça, je dois le déclarer?
5: Non, vous n'avez pas besoin de le déclarer. C'est deux événements similaires et c'est la seule limite qui est imposée. Voilà.
0: D'accord. Très bien. Donc je déclare pas si j'ai gagné un petit peu. Et alors, à votre avis, pourquoi, mon cher Thomas, pourquoi est-ce qu'il y a autant d'engouement? Pourquoi est-ce qu'on aime autant les vide-greniers?
5: Il y a, je pense, le fantasme aussi pour les visiteurs de trouver la perle rare, de pouvoir acheter une pièce à quelques euros qui en vaudrait dans la réalité une centaine. Ça, c'est un peu ce qui attire les visiteurs, et c'est pour ça que d'ailleurs les gens se précipitent assez tôt le matin. C'est pas rare que

0: les visiteurs, vraiment les chineurs, comme on les appelle, viennent chineurs. Très tôt le matin avec les lampes de poche pour fouiller directement dans les coffres des exposants qui sont en train
1: carrément.
0: De s'installer. Ça se voit souvent. Ouais. Ah oui, oui. Et puis après, ça fait une sortie aussi en famille, ça fait vivre le village. Hein, c'est des événements qu'on va trouver dans beaucoup de petits villages.
2: Et c'est convivial.
0: C'est hyper convivial. Tout le monde y trouve son compte, les associations, tout le monde.
1: Tiens, Thomas, je vous présente Claudine qui est avec nous. Ça va, ma Claudine ? Oui, coucou. Tu t'appelles d'où, Claudine ?
3: Coucou. Ah, je suis contente de vous entendre, je vous adore.
1: Ah bah nous aussi, on nous adore. On s'adore.
3: Je vous connais depuis Fort Boyard.
1: Vous me faisiez trop rire. Très bien, ma Claudine. Et toi, tu nous appelles d'où, tu nous as pas dit ?
3: De Saint-Jean-de-Luz.
1: De Saint-Jean-de-Luz, c'est beau là-bas. Et Claudine, toi tu es fan de vide-grenier, c'est ça ?
3: Ah, moi j'adore chiner.
1: Ah,
3: des trucs anciens.
1: Ah, les trucs anciens rigolos. Tu peux peut-être m'acheter. Parce que je commence à être ancien et rigolo.
3: Willy, je vais vous dire ce que j'ai vendu. Vous allez rigoler.
1: Vas-y.
3: J'ai vendu le dentier de ma grand-mère.
1: Bravo. Alors ça, j'adore. Et ça a été acheté. Tu l'as vendu combien, le dentier de ta grand-mère?
3: Oh, je l'ai vendu 2 euros.
1: Même.
4: Mais ça peut servir.
1: On achète vraiment tout. Mais ta grand-mère n'était pas comprise dans le prix, on est d'accord. Hein. C'était hors grand-mère, on est bien d'accord.
3: C'est en vidant sa maison que je l'ai trouvé par hasard.
1: J'adore. Et Claudine, bravo. Donc alors là, le dentier de la grand-mère.
4: Moi, mon grand-père, il avait acheté une paire de lunettes.
1: Pourquoi pas. Et donc, Claudine, toi, tu vas vendre et t'achètes aussi, hein, c'est ça, tu fais les deux. Hein.
3: Ah oui, moi, j'achète des trucs anciens, des vieux bijoux, des vieux trucs pour rappeler ma jeunesse, des vieux moulins à café moulinets qui n'existent plus, mais qui fonctionnent encore.
1: C'est pas des trucs qui sont tout.
4: C'est du trafic de dentier, on a bien compris.
1: Claudine, bravo, merci pour les dents de ta grand-mère. C'était les fameux dents de la grand-mère, le film, évidemment. Et donc, tu repars évidemment avec... Thomas, vos dents, ça va, mon cher Thomas? Au niveau dentition,
0: oui,
1: Thomas Godel. Sinon, Claudine, elle fait du trafic de dents, si ça vous intéresse. Thomas Godel, donc dirigeant de dimanche-matin.net, pour la folie des vides-greniers. Merci d'être passé nous voir, cher Thomas. Merci infiniment. On parle de quoi avec toi dans un instant, mon bon Nicolas?
5: Eh bien, je m'impatientais sur le banc de touche. Oui. Je vais rentrer sur le terrain. On va parler mondial de foot.
1: Très bien, juste après Marine. Elle est là, Marine. Ça se vend les CD de Marino?
5: Ah, ça cartonne. La chanteuse.
6: J'écris.

0: maladroit de Marine Nicolas, c'est d'endiner
1: j'adore.
0: Toute la chanson.
2: Avec un maillot
0: quand
2: de
0: il
2: foot.
0: Fait ça,
2: avec un maillot de foot qui est moulant, c'est désagréable. Heureusement que vous n'avez pas l'image.
0: Ouais, Dieu merci pour. C'est un spectacle assez bizarre. Ouais. Hein, on va pas se mentir.
1: C'est son choix, la vessie. C'est du soutien.
0: Oh mon bébé, Nicolas Malabin, quand il y en a mal, il y a Malabin.
3: Eh bien, Nicolas c'est ouvert. La 23e Coupe du Monde de football depuis les Amériques. Mardi soir, la France jouera son premier match face au Sénégal. Allez les Bleus.
0: Ah, c'est Dalida, ça non?
2: C'est pas Shakira.
3: Non, ah oui.
2: Mais c'est un autre style.
3: Vous le savez, je suis toujours à l'ancienne, je passe des hymnes d'antan. Lors du Mondial 82, c'est Dalida qui chantait l'hymne des Bleus, la chanson du Mondial. Et alors, cette année-là, il y avait une guéguerre entre Dalida et Denis Fabre, qui avait aussi fait son hymne.
0: Ah, c'est Denis Fabre.
3: Elle arrive.
2: Oui, c'est ça. Non, elle a mué.
3: Voilà. Ouais. Et oui, ça s'appelait Olé la France. Il y avait guéguerre entre Dalida et Denis Fabre. Allez, alors replongeons aux prémices de la Coupe du Monde. La toute première date de 1930, c'était en Uruguay. Seuls 4 pays européens avaient participé. Et alors, c'était une autre époque, pas de jet privé. Les joueurs européens étaient venus en traversant l'Atlantique en bateau. Puis c'est en 54 que la première Coupe du Monde est retransmise à la télé. Le premier match opposait la France à la Yougoslavie. Ça n'avait pas porté chance. Les Bleus avaient perdu 1-0. Mais c'est surtout lors du Mondial 58 en Suède que ça va exploser. La France va jusqu'en demi-finale et l'ORTF retransmet en direct le match, sauf que la télé n'est pas encore à son firmament. Il y avait seulement 1 million de télévisions, mais les Français vont se ruer devant les magasins équipés de téléviseurs et donc 8 millions de Français avaient regardé le match. Et alors l'un de ceux qui a commenté le plus de Coupe du Monde, c'est Michel Drucker qui avait aussi cette casquette. Il a commenté quand même 5 mondiaux de foot et le 10 juin 78, il commente le match France-Hongrie qui ne passe pas comme prévu. Il est 14h30, les joueurs ne sont toujours pas sur le terrain et Drucker s'inquiète.
4: Voilà les images du stade de Mar del Plata et dans un instant l'arrivée des deux équipes. Le match est prévu, le coup d'envoi est prévu dans 3 minutes et je crois que c'est la première fois depuis le début du tournoi que les organisateurs ont un petit peu de retard.
3: Et oui, Drucker avait dû meubler longtemps, il y a eu un problème de maillot, impossible de jouer le match. Les joueurs français et hongrois sortent des vestiaires avec tous des maillots blancs. Drucker trouve l'explication.
4: Il y a des problèmes de maillot, on discute depuis maintenant près d'un quart d'heure dans les vestiaires, on sait de la couleur des maillots. L'équipe française avait compris sur une première note, c'est le titre, qu'elle devait jouer en maillot blanc, donc les Français sont venus avec des maillots blancs. En réalité, la note avait été mal interprétée car annulée par une seconde note et les Français doivent jouer en rouge. Or, les Français ne sont pas venus avec des maillots rouges.
3: Les Hongrois avaient même proposé aux Français de prêter leur maillot rouge, sauf que le gardien a déjà le maillot rouge, il ne voulait pas changer. Et donc des motards sont partis puis revenus avec des maillots d'une équipe locale de pêcheurs. Voilà pourquoi les Bleus ont joué ce jour-là avec un maillot vert et blanc, c'était la première fois. Et le petit potin, eh bien, si les Bleus vont en finale et qu'il y a tir au but, M6 vend le spot pub de 20 secondes à 500 000 euros. C'est un record. Vous pouvez vous l'acheter.
0: Mais bien sûr, mais 500 000 euros, les
3: 20 secondes
0: de pub, c'est incroyable. Ouais.

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2: Allez, de retour ici, c'est Willy vient déjeuner chez vous. On passe à table tous ensemble le samedi et le dimanche entre midi et 13h. Alors vite, ce sont les 5 dernières minutes. Alors il faut qu'on fasse vite. Alors évidemment, ici on vous dit tout, comme nous sommes en direct, et c'est ça qui est vachement bien. C'est que nous sommes toujours en direct. Il peut tout se passer. Et là, bah, on devait avoir notre invité au téléphone, et puis on galère un petit peu à la voir, c'est pas très grave. Qu'est-ce qu'on fait? Est-ce que nous passons un auditeur, une auditrice? Aidez-moi en régie. Allô, Cognac Jet, est-ce que vous m'entendez? Qu'est-ce que nous faisons? Bon, très bien. Alors, tu sais ce qu'on va faire? On va passer. Tiens, vous l'avez, Félix Gray, sous la main?
3: Il est là, Félix.
2: Il est là, Félix Gray.
3: Il est toujours là.
2: Mettez Félix Gray avec la gitane. Et puis, en attendant. Et puis, peut-être qu'à tout moment, on va couper la gitane pour avoir notre invité. Hein. Je vous le dis. Je vous le dis, moi. Hein. Dans une seconde, là, s'il faut. Moi, faut pas que Félix Gray m'emmerde.
3: Ah oui, non.
2: Là, on passe Félix Gray. Et puis, si notre invité est là, et ben, on coupera notre invité. Ah, bah, elle est là. Ah, bah, tant mieux. Et bon, on coupe Félix Gray. Je crois que.
3: Alors, il est content s'il nous écoute. Il est très content, Félix Gray.
2: Je crois que c'est le passage de disque le plus court au monde.
3: Vous n'avez pas touché la hauteur.
2: Et c'est ça qui est très bien, mes amis. C'est qu'à un moment donné, on aime bien les chansons, mais pas trop. C'était Félix Gray avec la gitane, et c'était suffisant. Est-ce que Naïma Baizizi est là?
4: Bonjour à tous.
2: Bonjour, bonjour Naïma. Bonjour. On est content de vous entendre, bonjour. Naïma. Merci infiniment d'être avec nous. Bienvenue ici.
4: Merci. Alors, vous êtes. Merci à vous de m'avoir invité.
2: Bah, avec beaucoup de plaisir. Parce qu'en plus, je voulais vraiment, vraiment qu'on vous ait au téléphone. Donc, vous êtes du côté de Pau. Et comme là, on parle beaucoup de football, eh bien, vous avez lancé un challenge qui réunit des mamans de tout horizon, de toute confession, de tout bord. Ce challenge s'appelle les MAMS, MAM'S. Donc, de quoi s'agit-il exactement, alors?
4: Bah alors l'idée a émergé autour d'un tournoi de foot de nos enfants, parce que nous avons nos enfants qui jouent au foot, une tranche d'âge de 13 ans.
2: Ouais.
4: Et du coup, on s'est lancé un challenge avec quelques mamans en se disant « Mais attendez, ça serait bien qu'on se lance aussi pour se mettre dans la place de nos enfants. »
2: Voilà.
4: Savoir ce qu'ils ressentent sur le terrain, ce défi-là.
2: Ouais.
4: Et du coup, on en a parlé vaguement à notre président de club qui est les Bleuets de Pau.
2: Ouais.
4: Et il a trouvé vraiment l'idée ravissante.
2: Bah oui. Et donc, Naïma, pardon de vous couper, mais c'est juste pour qu'on comprenne bien, c'est donc une équipe de foot qui est composée uniquement de mamans, c'est ça, hein?
4: Uniquement de mamans.
2: Voilà. Et donc, ces mamans qui n'étaient pas forcément des sportives à la base, hein, ou des joueuses de
4: foot. Absolument pas.
2: Voilà.
4: Ah oui, on est pratiquement toutes amatrices. Hein,
2: voilà.
4: Et pour la plupart, on n'a jamais fait de foot auparavant.
2: Voilà. Et donc, le but, ma chère Naïma, c'était donc évidemment de jouer, mais pas seulement.
4: Exactement.
2: C'est aussi quoi? Un lieu de rencontre, un moment entre vous, entre mamans?
4: Exactement. Un lieu de rencontre, une bouffée d'oxygène, un moment où on allie santé, plaisir et bien-être.
2: Voilà. Donc vous rencontrez, et puis donc l'idée, c'est quoi? C'est de lâcher prise et puis de penser un petit peu à vous, quoi.
4: Exactement. Ce moment-là, c'est vraiment notre moment à nous, sans enfants, sans encombre du quotidien.
2: Voilà.
4: Bon, on se dit, on est des femmes avant tout. Mmh. On est des jeunes aussi.
2: Ouais.
4: On se lâche sur le terrain.
2: Voilà.
4: En oubliant tous les tracas du quotidien.
2: C'est trop bien.
3: On se défoule.
2: On se défoule. Et donc, c'est quoi alors? Vous réunissez tout quand, tous les combien? Comment ça se passe alors?
4: Alors c'est une fois par semaine, donc c'est les dimanches, et on a choisi l'horaire de 17h parce que bon, il faut voir au niveau de la logistique, ce créneau-là était disponible par rapport aux autres moments sportifs que le club donne. Donc c'est tous les dimanches à 17h.
2: Voilà, tous les dimanches à 17h.
3: Et donc s'il y a des mamans du côté de Pau qui sont intéressées pour vous rejoindre, c'est possible?
4: Ah oui, complètement.
2: Voilà.
4: Oui, c'est où? À toutes, j'ai dit à tous, mais c'est plutôt à toutes.
2: Voilà. Et donc,
4: il n'y a pas de critères particuliers.
2: Voilà, au contraire, voilà, c'est vraiment ouvert à toutes les mamans. Voilà. Donc, je précise que c'est au sein du pôle palois football féminin. Et je crois qu'au début, vous n'étiez que 4, et puis très rapidement, vous étiez 12. Enfin, ça a vite pris, hein.
4: Oui, totalement. Ça a vite pris. Aujourd'hui, nous sommes une vingtaine.
2: Voilà. Ah, une vingtaine. Voilà, oui. Voilà.
4: Oui, tout à fait. Donc, en l'espace de 8 mois.
2: Voilà. Donc, un petit moment pour vous, entre mamans, pour lâcher prise, pour discuter un petit peu, faire un petit peu de sport aussi.
0: Ça va donner peut-être des idées aussi à d'autres clubs.
2: Franchement, c'est une super idée, ma chérie. Bravo. Voilà, ça, c'est le genre d'initiative qu'on aime. Comme c'est la période du mondial, on voulait aussi évoquer le foot un peu d'une autre manière. Naïma Baizizi, merci infiniment. Donc, vous occupez d'une équipe de foot santé uniquement composée de mamans, donc les MAMS. Du côté de Pau. Merci beaucoup, Naïma. Bravo. On vous embrasse.
3: C'est le petit dernier pour la route, c'est ma tournée.
2: C'est la tournée de Fabien. On va faire un petit coucou à Chantal. Ça va, ma Chantal ?
5: Je pense que je me suis trompée. J'avais entendu qu'il fallait appeler quand on avait des objets insolites sur les brocantes.
2: Que tu voulais vendre un truc ?
3: Bah oui.
5: Non.
6: C'est pas à faire conclure.
5: Je voulais vous dire ce que j'avais trouvé.
2: Vas-y. Tu as trouvé quoi ? Vas-y.
5: Alors, la personne qui m'a reçue ne sait pas à quoi ça sert.
2: Ah d'accord, et donc
5: alors, il faut lui expliquer.
2: Très vite.
5: J'ai trouvé un bidet.
2: Un bidet. Oh, mais c'est génial, mais ça, les bidets. C'est... Mais on sait qu'on n'en trouve plus, les bidets. Ouais, oui. C'est où on se nettoie la zizounette, entre autres.
6: Et les fesses.
5: Mais
2: c'est
5: pas, monsieur.
2: Ah bah si, c'est la zizounette et les fesses et les pieds.
6: Les pieds, moi, je faisais.
5: Oui, voilà. Alors, c'est pas un bidet actuel, c'est un vieux bidet.
2: Eh bah, vive les bidets, voilà. comme le disait Lagaffe, il est beau, le lavabo, il est le bidet.
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3: Bonjour et bienvenue dans votre magazine Ma France, par ici les économies. Vous connaissez notre objectif chaque semaine, vous redonner du pouvoir d'achat. Et aujourd'hui, on va s'intéresser au vélo. Vélo loisir, vélo quotidien, entretien, achat. On va tout vous dire avec notre invité. Bonjour Étienne Demure.
4: Bonjour.
3: Vous êtes coprésident de la FUB, c'est la Fédération Française des Usagers de la Bicyclette. Et je vous propose pour commencer de répondre à cette première question. Karine m'a écrit sur mon mail, par ici les économies, @radio.

0: France.com, je la cite. Mon fils ne veut pas que je fasse mes petits déplacements au quotidien à vélo, car il trouve que c'est dangereux. Pourtant, dans ma ville, je vois de plus en plus de pistes cyclables. Alors, c'est vrai que c'est difficile de faire des généralités, mais est-ce que le vélo est un moyen de déplacement vraiment plus dangereux que la voiture?
1: Alors non, c'est plutôt tout le contraire. En fait, quand on regarde les statistiques, l'Observatoire de la sécurité routière vient de sortir et on a une augmentation de la mortalité, mais surtout sur les véhicules de tourisme et les piétons qui sont en augmentation. Et au niveau du vélo, on pense surtout à l'accident qui peut arriver. Mais on pense pas souvent aux effets bénéfiques pour la santé, qui vont être extraordinaires. Et quand on a une politique publique d'encouragement à la mobilité à vélo, on se rend compte que les bénéfices surclassent largement tout ce qui peut être accidentologie.
0: Alors bien sûr, on a parfois un sentiment d'insécurité, et ça c'est légitime selon où on habite. Je me souviens, j'étais dans un coin plutôt rural à un moment donné, des petites routes, les voitures qui se croisent, on n'a pas trop la place. Et puis quand on est dans une grande ville avec des pistes cyclables, c'est quand même autre chose.
1: Oui, c'est autre chose. On voit se développer de plus en plus de pistes cyclables. Oui. C'est vraiment la clé, c'est la sécurité. Aujourd'hui, la plupart des gens ont envie de se déplacer à vélo. Mais le premier problème qu'ils mettent en avant, c'est la sécurité. Votre témoignage le dit bien. Je me sens pas en sécurité. Moi, je veux rentrer chez moi en bon état le soir. Et donc, je ne choisis pas le vélo.
0: Étienne Demure, dans cette émission, on va voir dans quelles conditions le vélo peut être une alternative à d'autres moyens de transport, comme la moto, la voiture, pour faire baisser le budget mobilité. On va aussi évoquer l'entretien, l'achat d'un vélo. Alors, pour commencer, le match, vélo-voiture, vélo-scooter ou moto, le vélo face au transport en commun, est-ce que le vélo gagne à chaque fois sur le plan de la dépense?
1: Alors sur le plan de la dépense, c'est assez imbattable. Hein. Le seul qui peut être comparable, c'est tout ce qui est transport en commun, où il y a des fois, c'est vraiment aidé, voire c'est gratuit dans certaines métropoles, donc forcément c'est difficile de faire mieux. Mais par rapport à la voiture, on est dans un facteur 50 par rapport à la dépense, donc c'est considérable. Hein. On parle beaucoup de l'électrique, mais l'électrique, on diminue par 2, par 3 ces dépenses, et encore, il y a très gros billet à l'achat pour acheter une voiture électrique. Pour le vélo, le billet d'entrée est très bas et l'entretien est très bas aussi. Donc vraiment pour 100 €, on a déjà un vélo et pour l'entretenir, c'est quelques dizaines d'euros par an.
0: Si je calcule bien, donc 50 fois moins cher que la voiture au quotidien et 20 fois quand on passe sur un véhicule électrique, quoi. En gros.
1: C'est l'ordre de grandeur qu'il faut avoir en tête, oui.
0: Ah ouais, donc c'est vraiment très important. Il y a aussi le sujet du temps de trajet. Alors bien sûr, la difficulté sur ce type de thème, c'est qu'il y a presque autant de solutions que de situations. Mais pour autant, notamment dans les villes plutôt congestionnées, est-ce que le vélo gagne sur le temps de trajet par rapport à la voiture?
1: Alors le vélo est absolument imbattable dans les métropoles ou dans les centres urbains. Pour plusieurs raisons. La première, c'est que par rapport à l'automobile, on se gare beaucoup plus près. On pense souvent au temps de trajet en automobile qui parfois est plus court, mais une fois qu'on est devant, il faut quand même se garer. Et donc, on a des métropoles où presque un tiers des automobiles juste tournent pour trouver une place de stationnement. Hein, c'est énorme. À vélo, c'est beaucoup plus simple. Et on commence à avoir des vrais réseaux express vélo. On appelle ça à la FUB. C'est des réseaux à haute qualité qui permettent d'aller très vite à vélo. En Île-de-France, ici, il y en a beaucoup, mais dans pas mal de métropoles, ça se développe. Des pistes larges qui vont des trajets directs et qui permettent... Voilà, c'est imbattable le vélo dans les métropoles, dans les centres urbains. Hors agglomération, c'est plus compliqué. Il faut pas se mentir, à la campagne, souvent le trajet est beaucoup plus long parce que l'automobile va pouvoir rouler à 80 sur des routes départementales, chose que le vélo ne peut pas faire. Et donc on a des temps de trajet double ou triple selon où vous êtes.
0: Mais comment savoir si le vélo peut être une option viable pour se déplacer au quotidien, justement, là, pour celles et ceux qui nous écoutent? Parce qu'en fonction de là où on est, de la situation, est-ce que vous avez des conseils à donner pour dire, bah oui, là, tenter, ça peut valoir le coup?
1: Alors, moi, le premier conseil que j'ai à donner pour ceux qui se posent la question, est-ce que je peux aller travailler à vélo, est-ce que je peux aller à faire mes courses à vélo, c'est d'essayer. Se dire, voilà, le vélo, c'est un avantage incroyable, c'est que ça peut être un objet de loisir aussi. Et donc, moi, je vous dis, vous êtes le dimanche matin, tiens, je vais essayer de voir comment je peux aller au boulot à vélo. Donc, la première chose à faire, c'est évidemment de trouver un bon itinéraire. Je vais farfouiller, je vais regarder les petits chemins. Avec l'objectif, c'est de prendre au maximum des routes que ne prennent pas les voitures. Vraiment, vous avez un croisement, vous avez une route à gauche, c'est celle que vous aurez pris en voiture, prenez la route à droite et vous essayez, c'est exactement ça, hein. On parle de sécurité, c'est d'éviter les voitures, évidemment. Et donc vous essayez comme ça, vous arpentez un peu les chemins, vous faites votre balade et vous trouvez pas. Au pire, vous avez passé un bon moment à faire une balade à vélo et au mieux, vous avez trouvé et vous pouvez essayer une fois dans la semaine, une fois dans le mois, etc. Il n'y a pas de pression à se mettre pour se dire, tiens, il faut que je le fasse tous les jours, hein. C'est absolument pas le ça. Mais vous allez trouver du plaisir, vous allez trouver... Si c'est réalisable, combien de temps ça prend, vous rassurez aussi pour pouvoir le faire régulièrement.
0: Vous connaissez notre ambition, vous redonner du pouvoir d'achat. Aujourd'hui, on parle vélo, voir dans quelles conditions on peut l'ajouter dans la galaxie des moyens de transport au quotidien. Je suis avec Étienne Demure, qui est coprésident de la FUB, la Fédération française des usagers de la bicyclette. Et Étienne, vous nous disiez tout à l'heure, il y a aussi des bénéfices santé à pédaler.
1: Oui, alors c'est incroyable. Quand on regarde vraiment les bénéfices sur la santé et sur la population générale, qu'on fait des statistiques, on se retrouve avec des chiffres assez incroyables. On parle de santé, souvent on se dit la santé physique, on va se sentir en meilleure forme parce qu'on fait un peu d'activité physique. Il faut pas oublier, derrière il y a plusieurs facteurs. Il y a l'activité physique, effectivement, et nous ce qu'on trouve, on a un travail avec des médecins, des kinés, etc. Le fait de faire 100 minutes de vélo par semaine, qui est pas énorme, quand on en fait un peu tous les jours, ça va très vite, ça diminue de 10% le risque de mortalité, toutes causes confondues. Donc on est vraiment sur cet ordre de grandeur-là. Si demain il y a un médicament qui fait ça, je pense qu'il faut, on l'achètera tous. Et ben ce médicament, c'est le vélo.
0: Un quart d'heure de vélo par jour, en fait, ça fait.
1: Voilà, oui, vous avez un trajet de 5 km tous les jours, vous les faites déjà largement à vélo.
0: Okay.
1: Et derrière, il y a aussi les aspects donc sur la santé mentale. On en parle assez peu, mais pourtant c'est une maladie de nos sociétés, le problème de santé mentale, notamment chez les jeunes, mais chez tout le monde. Et on a près de 70% des gens qui disent, quand je pratique du vélo, ma santé mentale va mieux. Et c'est pareil, si on avait un médicament qui fait ça, ben je pense que tout le monde l'achèterait. Et pareil aussi sur le côté respiration. La qualité de l'air qu'on respire, ça paraît pas grand-chose, et on n'y pense pas souvent, mais l'air le plus pollué que vous trouverez sur la route, il est dans les automobiles en fait. Et quand vous êtes à vélo, vous êtes amené à faire des trajets un petit peu plus. Vous sortez un peu plus de la ville, vous faites des trajets agréables et vous évitez ces endroits de pollution. Et donc pour votre santé, ça va être extraordinaire. Et le dernier point qu'on retrouve au niveau de la santé, c'est au niveau du bien-être, notamment de l'autonomie. On parle beaucoup d'autonomie des seniors. Et aujourd'hui, les seniors, en fait, ils en ont marre de se faire trimballer et de pas être autonomes dans les déplacements. Et le fait de se retrouver à vélo avec l'autonomie qui va bien, ils sont pas obligés d'aller vite, il y a des vélos adaptés maintenant, c'est extraordinaire pour eux. Et cette autonomie qu'ils ont fait un gain de qualité de vie qui est extraordinaire pour eux.
0: Bon, si on vous écoute, on entend pas mal quand même d'intérêt à repenser la place du vélo dans la galaxie des moyens de transport, des enjeux économiques, de pouvoir d'achat, des bénéfices aussi sur la santé. Donc partons du principe que on a décidé de se remettre en selle, on n'a pas forcément un vélo à la maison, on va donc devoir en acheter un, électrique ou pas. Comment choisir la bonne option ?
1: Alors ça va dépendre de votre trajet. De vos trajets, si vous avez plusieurs trajets, hein, souvent on pense au domicile-travail, mais ça peut être pour aller, faire du tennis, faire du football. S'il est court, s'il fait moins de 10 km, et que vous n'avez pas des pentes extraordinaires comme en montagne, le vélo musculaire, comme on dit maintenant, peut tout à fait être adapté. Ce qui ne veut pas dire qu'au début, ça peut être un peu difficile, parce que quand on n'a pas fait beaucoup d'activité physique depuis un moment, ben, il faut le temps de s'y remettre, mais rassurez-vous, en quelques semaines, vous retrouvez l'activité qui va bien. Sinon, vous pouvez aller sur des VE, souvent au-delà de 10 km pour un trajet. On dit, essayez d'aller sur un VE, si vous avez les moyens, évidemment, de vous acheter un VE.
0: Alors, VAE, vélo à assistance électrique.
1: Exactement.
0: Il y a des aides toujours pour l'achat d'un vélo électrique ou musculaire, d'ailleurs ?
1: Alors, ça a beaucoup diminué, on va pas se mentir. Il fut un temps, il y avait des aides de l'État, il y en a plus. Par contre, il peut y avoir des aides de région, des collectivités. Moi, ce que je conseille à tout un chacun, c'est d'aller voir le site mesaidevelo.fr. Donc, c'est un site mesaidevelo tout attaché.
0: Ah, c'est bien.
1: Vous tapez votre code postal et vous dites, vous avez droit à tant de la région, tant de votre département,
0: génial,
1: etc.
0: Mesaidevelo.fr.
1: Exactement, tout attaché. Souvent, et on va pas se mentir, c'est aussi sous conditions de ressources, ce qui est plutôt bien. Si vous avez un revenu assez bas, vous pouvez avoir des aides. Et l'autre chose aussi auquel on pense pas souvent, je sais pas si vous vous souvenez du coup de pouce vélo, des 50 euros qu'il y a eu pendant le Covid. Bon, le coup de pouce, c'est fini, évidemment. Mais vous connaissez certainement Ecologique, qui permet de réparer sa machine à laver, etc. Et ben, ça marche aussi pour le vélo. Donc, vous pouvez aussi aller voir sur les sites écologiques pour voir les réparateurs qui sont référencés. Et vous pouvez avoir des aides jusqu'à 60 euros.
0: Une aide à la réparation.
1: Une aide à la réparation.
0: Bon, mes aides vélo, écologique. Là, il y a deux plans pour se faire aider et se remettre en selle, en tout cas.
1: Oui.
0: C'est parfait. Et est-ce qu'il faut assurer son vélo, d'ailleurs? Parce que, alors, ça, on nous le propose tout le temps.
1: Eh oui, alors, ça, c'est une question. C'est bizarre parce que pour la voiture, personne se pose la question. On sait qu'il faut assurer son automobile. Pour le vélo, c'est pas si blanc ou noir. En fait, souvent, l'assurance habitation suffit, mais des fois, c'est pas le cas. Donc, moi, ce que je vous conseillerais, c'est d'appeler votre assureur sur lequel vous avez votre assurance habitation et lui demander sur quoi vous êtes couvert, sur quoi vous n'êtes pas couvert, et voir s'il y a des compléments qui sont possibles ou s'il faut prendre une assurance à côté.
0: On peut partir aussi en vacances à vélo, bien sûr. Une fois sur place, ça peut être hyper intéressant. Et pourquoi pas faire toutes ces vacances à vélo. Bonjour, Mila Colas.
2: Oui, bonjour, vous m'entendez?
0: Oui, bien sûr, bienvenue sur votre radio locale ici. Vous êtes blogueuse, photographe, spécialiste des voyages à vélo. Vous animez le blog Un Monde à Vélo qu'on retrouve sur unmondeavelo.com. Il y a des tirets entre chaque mot. Et là, on retrouve beaucoup d'infos pratiques sur votre blog si on projette de voyager à vélo, hein.
2: Oui, bien sûr. En fait, ça fait 9 ans que je voyage à vélo et que j'en ai fait mon mode de vie. Donc, j'ai parcouru près de 40 000 km ces dernières années un petit peu partout en Europe. On n'a jamais réussi à quitter l'Europe parce que on a eu justement cette barrière du Covid qui nous a un petit peu bloqués. Mais au-delà de ça, voilà, c'est toute cette expérience que j'ai résumée un petit peu au fil des années sur mon blog et j'ai donné pas mal de conseils pour se lancer. Et puis j'ai récemment sorti un livre sur le voyage à vélo qui s'appelle Le Voyage à Vélo d'ailleurs, avec En Voyage Édition, pour reprendre tous ces conseils que j'ai donnés au fur et à mesure des années.
0: Donc Le Voyage à Vélo, ça c'est côté édition, côté livre. Sinon il y a votre blog, donc unmondeavelo.com, et je le disais avec un tiret entre chaque mot. Vous confirmez, Mila, partir en vacances à vélo, c'est un bon plan budget?
2: Alors, ça dépend comment, enfin, bien sûr, ça peut l'être, mais ça dépend évidemment de notre façon de voyager, parce que si on voyage tous les soirs avec une chambre dans un hôtel de luxe et puis des restaurants, etc., forcément, sur le budget, ça va peser. Mais en fait, le voyage à vélo a ce pouvoir qui nous confère une totale autonomie, c'est-à-dire qu'une fois qu'on a le vélo, on a le moyen de transport. Une fois qu'on l'équipe avec tout ce qu'il faut, c'est-à-dire le matériel pour camper, le matériel pour manger, etc., les popotes, eh bien, en fait, ça peut devenir un voyage très économique quand on part en totale autonomie. Alors, ça dépend évidemment où on va, parce qu'il y a des endroits, il y a des régions qui vont être moins faciles. Par exemple, sur tous les littoraux, enfin le littoral, etc., on va devoir on va aller plus facilement vers les campings, etc. Mais dans certaines zones un peu plus sauvages, on va pouvoir faire pratiquer le bivouac. Et donc, du coup, ça va permettre d'économiser pas mal au niveau du budget, puisque finalement, il n'y a quasiment aucun coût dans la journée en totale autonomie. Après, nous, on a voyagé plusieurs mois comme ça au long cours. En général, nos voyages, ils nous coûtaient sur 5 mois de voyage, 5000 euros, quoi. Donc ça fait, sachant qu'on était à deux, ça fait très faible en fin de compte, sachant qu'on dormait tous les 2-3 nuits en hôtel ou en auberge, etc.
0: Si vous écoutez et que vous n'avez rien prévu pour les vacances d'été parce que c'était trop serré, c'est vrai que l'idée de partir à vélo, alors faut s'équiper un petit peu, mais justement il y a beaucoup d'infos sur votre blog, hein, unmondeavelo.com, hyper intéressant et sans doute bel été à vélo. Merci beaucoup Mila Colas.
2: De rien.
0: Je le rappelle, vous êtes blogueuse et photographe, donc spécialiste des voyages à vélo.
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0: En version magazine, le thème aujourd'hui, on vous dit tout sur le vélo, achat, entretien, sécurité. Je suis avec Étienne Demure, coprésident de la FUB, la Fédération Française des Usagers de la Bicyclette. Et Yanni Roy vient de nous rejoindre. Bonjour Yanni.
4: Bonjour Valère.
0: Vous êtes dirigeant de Cyclo.fr, président de Retrofit Vélo France. Alors avec Cyclo.fr, vous proposez de passer d'un vélo musculaire à un vélo électrique. Expliquez-nous comment ça marche et combien ça coûte.
4: Merci déjà de mettre en lumière le sujet de l'électrification du vélo. C'est une solution, je pense, qui mérite d'être mieux connue du grand public. Parce que déjà, c'est une solution, on va voir, qui est en moyenne deux fois moins chère qu'un vélo électrique classique. Alors, comment ça marche? Simplement, on va installer un kit d'électrification sur un vélo existant. Il y a trois grandes familles selon l'emplacement du moteur. On va avoir d'abord les moteurs dits pédaliers, moteur central, où on va avoir le moteur au niveau des pédales qui va entraîner la chaîne, puis faire tourner la roue arrière. On va avoir le moteur roue arrière, lui, directement au niveau de la roue arrière, ou encore la dernière option, c'est de mettre un moteur sur la roue avant.
0: Okay.
4: Chaque système a ses avantages, ses inconvénients. Le bon choix, en fait, il va dépendre d'abord du budget et de la pratique que l'on veut avoir, que ce soit pour faire des petites distances en ville, se balader, des voyages à vélo, avoir des charges lourdes en vélo cargo, être plutôt sportif en VTT. Voilà, tout ça, c'est des pratiques qui vont finalement nous guider, nous amener vers une solution plutôt qu'une autre.
0: Donc pour bien comprendre, Yanni, vous installez le moteur sur le vélo, donc on l'a bien compris, au niveau du pédalier, roue arrière, roue avant, en fonction notamment de la pratique. Mais est-ce que tous les vélos sont éligibles?
4: Alors non, évidemment, tous les vélos sont pas éligibles. Et ce que j'allais dire juste avant votre relance, c'est finalement, d'abord, il faut aller voir, se rapprocher d'un professionnel. Alors, nous, effectivement, on est là pour assister sur le choix du kit. L'évaluation de la compatibilité du vélo, c'est vraiment le point de départ.
0: Okay.
4: On peut trouver donc des professionnels, des entreprises françaises comme Cyclo qui vendent en ligne et qui peuvent guider le client à distance, ou alors aller voir un atelier de réparation, un magasin de vélo.

0: en fait. Hein. Il y en a de plus en plus qui proposent ce service.
1: Okay.
0: On en a plus de 150 qui sont partenaires à travers la France et la Belgique. Globalement, pour répondre sur la compatibilité, on va avoir 90% des vélos qui sont compatibles, en fait.
1: Bon, ça va.
0: Tous les vélos, ouais, tous les vélos qui sont fabriqués après les années 2000, donc déjà depuis 20-25 ans, ils sont globalement compatibles. On va vérifier des points importants, hein, que le vélo soit bien entretenu, que les périphériques de sécurité soient en bon état, les freins, les pneus, ce qui nous rattache à la route, et évidemment que le cadre soit en bon état.
1: Bien sûr. Et au niveau du prix, alors une moyenne, vous disiez, c'est à peu près deux fois moins cher que d'acheter un vélo à assistance électrique.
0: Oui, c'est ça. Deux fois moins cher qu'un vélo à assistance électrique. Alors bon, bah, il y a tous les prix en vélo à assistance électrique, et donc c'est pour ça que je vais mettre quand même une petite asterisque sur cette mention. C'est à performance égale, à capacité de batterie égale, à puissance de moteur égale, on va être en moyenne deux fois moins cher. Ouais.
1: Ça veut dire quoi en point de départ si j'ai un vélo, allez, disons, moi je vais l'utiliser pour faire une dizaine de kilomètres par jour, je suis seul dessus, j'habite en ville, et j'ai un vélo classique, combien ça va me coûter?
0: Bah, vous, typiquement dans votre usage, je vous recommanderais plutôt de partir sur un petit moteur roue arrière, léger, avec une batterie légère.
1: Okay.
0: Au total, on va rajouter seulement 3 kilos sur votre vélo, d'accord, 2 kilos de roue, 1,5 kg de batterie, et ça vous coûtera 790 €.
1: Voilà, donc on transforme. Et ça, ça inclut la partie intervention, mécanique, l'installation.
0: Soit, Valère, vous êtes à l'aise avec les plates, etc. Et donc, vous le faites vous-même.
1: Absolument,
0: soit vous allez voir un atelier partenaire. La bonne nouvelle, par exemple, pour ceux qui vont habiter, par exemple, l'Île-de-France, il y a d'autres territoires qui donnent des aides. Mais en Île-de-France, en l'occurrence, vous allez voir un de nos partenaires à Paris. Vous allez payer environ 150-200 € de pause en plus. Mais la région va subventionner 200 €, pardon, l'achat et la pause d'un kit d'électrification. Ça gomme, en fait, le coût de la pause.
1: Ok, c'est noté. En tout cas, Étienne Demure nous le rappelait à l'instant, à juste titre, mesaidesvelo.fr pour savoir justement les aides dans votre région. Merci beaucoup, Yannick Roua.
0: Avec plaisir, merci encore pour l'invitation.
1: Je le rappelle, vous êtes dirigeant de cyclo.fr, c'est avec un S et un Y, et président également de Retrofit Vélo France. Avant de nous quitter, vous allez vous prêter au jeu de notre quiz. Étienne Demure, vous êtes coprésident de la FUB, la Fédération Française des Usagers de la Bicyclette. Le vrai faux, pour finir avec les idées claires sur ce thème du vélo. Alors vrai ou faux, le casque est obligatoire pour tous les cyclistes, quel que soit leur âge?
2: Alors il est obligatoire si vous avez moins de 12 ans, sinon il n'est pas obligatoire, il peut être recommandé, mais pas obligatoire.
1: Moins de 12 ans.
2: Moins de 12 ans.
1: C'est noté. Un vélo électrique roule tout seul sans qu'on ait besoin de pédaler. Vrai ou faux?
2: Si vous n'avez pas besoin de pédaler pour que ça avance tout seul, ça n'est pas un vélo.
1: Pourtant, on en voit certains passer sur les pistes
2: cyclables. Oui, mais il faut faire attention, ça n'est pas des vélos. Souvent, c'est des engins complètement illégaux.
1: Bon. Faire 5 km à vélo coûte généralement moins cher que faire 5 km en voiture. Vrai ou faux?
2: C'est complètement vrai. C'est complètement vrai.
1: La batterie d'un vélo électrique doit toujours être complètement déchargée avant d'être rechargée.
2: C'est tout à fait faux. Vous pouvez le recharger votre batterie quand vous voulez. Maintenant, avec les batteries modernes, ça se fait sans problème.
1: Étienne, est-ce que c'est vrai que depuis quelques années, les vélos vendus neufs doivent être identifiés avec un numéro unique?
2: C'est tout à fait vrai. C'est aussi vrai pour les vélos de particuliers ou reconditionnés. Il y a un numéro unique. Vous pouvez avoir toutes les informations sur apic-asso.com.
1: C'est noté. Étienne Demure, est-ce qu'on peut transformer gratuitement un vélo non démonté dans tous les trains en France?
2: Alors non, c'est le bazar. Toutes les régions ne sont pas d'accord entre elles. Vous avez des conditions de tarif, des conditions d'accès qui sont différentes dans toutes les régions. Donc renseignez-vous et là, préparez-vous, ça va être compliqué.
1: Parmi les petits entretiens à faire pour tenir son vélo en bonne santé, si je puis dire, est-ce que c'est vrai qu'une chaîne régulièrement nettoyée, lubrifiée, peut prolonger réellement la durée de vie d'un vélo?
2: C'est tout à fait vrai, notamment si vous êtes urbain et vous avez beaucoup d'arrêts, redémarrages, de changements de vitesse. Lubrifiez et séchez votre chaîne derrière pour éviter de vous salir le pantalon.
1: Vrai ou faux, transformer un vélo classique en vélo électrique est interdit en France?
2: Alors non, comme l'intervenant disait tout à l'heure, je conseille de passer par un professionnel quand même pour faire ça et pas de bricoler n'importe quoi sur un vélo trouvé n'importe où.
1: Et puis vous le disiez, il existe des aides financières dans certaines collectivités pour l'achat, la réparation d'un vélo. On ne sait pas toujours, mais il y a un site internet.
2: Voilà, mesaidesvelo.fr, vous avez toutes les informations.
1: Voilà, c'est noté. Merci beaucoup en tout cas, Étienne Demure. Vous êtes coprésident de la FUB, la Fédération Française des Usagers de la Bicyclette. Ben, merci en tout cas pour
2: c'est
1: vos éclairages.
2: Moi qui vous remercie.
1: J'espère que vous y voyez plus clair, vous qui nous avez écoutés sur votre radio locale ici. Alors vous le savez, pour écouter l'émission, mais aussi toutes les autres, on va sur ici.fr. La semaine prochaine, on va voir comment occuper les enfants pendant l'été sans trop dépenser. Vaste sujet, vos questions, vous les envoyez à paricideseconomies@radiofrance.com.

partie le visage. S'agit-il d'un monstre sorti d'un conte de fantastique, d'un diable ou du mauvais génie responsable des douleurs lancinantes qui lui broie le crâne depuis des mois? N'aie pas peur. Je suis médecin, murmure le vieil homme à l'oreille du garçon. Je vais te soigner. Bientôt, tu n'auras plus mal. Comment t'appelles-tu? Une infirmière traduit de l'anglais au bengali à voix douce. Nayan. Très bien, Nayan. Je vais t'endormir. Quand tu te réveilleras, ta tête sera guérie. Depuis qu'il a pris sa retraite, Timothy Nataf, neurochirurgien britannique, a choisi d'exercer bénévolement son art dans une organisation humanitaire. Après avoir effectué des missions en Amérique latine, il est aujourd'hui en Bangladesh, un pays déshérité où l'absence de structures chirurgicales modernes et la pénurie de personnel spécialisé transforment chaque intervention en un véritable tour de force. « Où est passé l'anesthésiste ?» demande Nataf aux infirmières qui l'assistent. « Le médecin tapote sa montre. 10 minutes ? 1 heure ? Dites-moi au moins s'il compte se manifester !» Même réaction de gêne et d'impuissance de la part des jeunes femmes. « D'accord, j'ai compris. » Nataf perfore une veine, introduit un cathéter et mélange des produits anesthésiants dans une poche de perfusion. À la vue de ce qui l'entoure, une vague inquiétude lui serre le cœur. En guise de bloc opératoire, une chambre a été aménagée à la hâte dans une aile du dispensaire. Disposée de part et d'autre d'un lit de camp surélevé, deux gros ventilateurs brassent l'air torride et au plafond, des ampoules électriques dénudées ont remplacé le ciel ithique. Après s'être assuré que Nayan était profondément endormi, Nataf s'empare du trépan électrique et le pose délicatement sur la zone du crâne qu'il s'apprête à traiter. « Préparez-moi le stylet plat. La fausse tente et la feuille de myrte, » demande le médecin aux infirmières. L'expression ahurie des jeunes femmes lui apprend aussitôt qu'elles n'ont jamais assisté à une trépanation et qu'elles ignorent les noms et l'usage des instruments. « Ça, c'est le stylet, » indique patiemment le chirurgien. « J'ai disposé à côté la fausse tente et la feuille de myrte. Vous me les donnerez, dans cet ordre, quand je vous les demanderai. » Quand l'intervention commence, une tension palpable s'est installée. « Nous arrivons maintenant à la phase la plus délicate de l'opération, » avertit Nataf. « Je vais scier le diploé, sans bien sûr enfoncer l'os sur la dure mère. Soyez très vigilante. » Et à cet instant, les gros ventilateurs s'éteignent dans un râle plaintif et la pièce se trouve brusquement plongée dans l'obscurité. Panne d'électricité, constate une des femmes, la gorge serrée. Le groupe électrogène va-t-il prendre le relais, demande Nataf. Silence. Mais je vous ai posé une question, mesdemoiselles, s'énerve le médecin. C'est que, docteur, nous n'avons pas de groupe électrogène. En période de mousson, les pannes peuvent durer plusieurs jours, chuchote la moitié morée des deux assistantes. Timothy Nataf réfléchit à toute vitesse. Il lui faut décider et agir au plus vite. L'intervention ne fait que commencer. La plaie est à vif, et dans cette chambre surchauffée et non stérile, son patient court un risque d'infection majeure. Mais comment poursuivre une trépanation sans éclairage et avec un trépan électrique devenu inutile? Courez au village, que l'un d'entre vous se rende à l'auberge où j'ai pris une chambre et qu'elle rapporte la perceuse sans fil qui se trouve dans ma valise. Pendant ce temps, l'autre se procurera 4 lampes à pétrole. Pratiquez une trépanation. À l'aide d'un outil acheté au rayon bricolage d'un magasin. Et de surcroît, à la lueur vacillante de lampes à pétrole, de mémoire de médecin, jamais ce défi n'avait encore été tenté. Un exploit incroyable, réalisé pourtant avec succès, ce 5 août 1984, par le docteur Nataf. Il n'en a tiré aucune vanité. Sa seule récompense a été le sourire éblouissant que Nayan lui a adressé lorsqu'il l'a croisé dans les rues du village quelques semaines plus tard, complètement rétabli.

puis, à un confrère admiratif qui lui demandait comment il avait procédé, le chirurgien a répondu avec simplicité, « Vous savez, des études paléontologiques ont prouvé qu'à l'aide de silex et de coquillages, nos grands aînés pratiquaient déjà des trépanations, il y a 20 000 ans. Moi, au moins, pour opérer, je disposais d'une perceuse sans fil et de lampe à pétrole. »

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1: Bienvenue, voici l'accent des autres, l'actualité de la semaine vue par les partenaires que sont RFI, la Radio-Télévision Suisse, Radio-Canada, la RTBF et ICI en France. Et d'abord, cette onde de choc à Montréal, 16 policiers visés par une enquête pour des gestes haineux et racistes, Nadi Moubarak.
2: Oui, certains agents auraient entre autres collectionné des bouts de tresse coupés sur la tête de personnes interpellées.
1: En Belgique, on retiendra cette semaine la fin d'un long et douloureux procès, celui de Paolo Falzone. Il a été reconnu coupable de 7 meurtres et 79 tentatives de meurtre. Au volant de sa voiture, il avait foncé dans une foule qui se préparait à fêter le carnaval, Jacques Remers.
3: Il est condamné à 27 ans de prison. Aucune circonstance atténuante n'a été retenue. Son passager écope lui d'une peine de 2 ans de prison avec sursis. Ce procès a duré 7 semaines pour des faits qui remontent au 20 mars 2022.
1: Et puis ce fait divers aussi au Cameroun, Nicolas Sûr, il suscite une intense émotion.
4: Un jeune homme accusé d'avoir volé des tôles a été brûlé vif dans un village proche de la ville de Tchang, dans la région de l'Ouest. Un autre a également été tué. Le chef du village, accusé d'avoir donné les ordres, a été arrêté.
1: C'était un obstacle majeur au renforcement du partenariat entre la Suisse et l'Union européenne. L'électorat a finalement rejeté le plafonnement de la population suisse à 10 millions d'habitants, Pierre Enchauffat.
5: Pour gagner cette votation, il a fallu une large alliance contre les souverainistes de l'UDC, le premier parti du pays. Une alliance fragile qui restera nécessaire pour approfondir nos liens avec Bruxelles.
1: Enfin, la canicule est bien présente sur l'Europe du Sud et de l'Ouest. Une nouvelle vague de chaleur s'installe alors que l'été débute à peine. De quoi attirer pas mal de monde dans les lieux de baignade. Et ce n'est pas forcément sans danger. Nous serons le long de la Marne, non loin de Paris, en fin d'émission. 16 agents de police de Montréal-Nord font donc l'objet d'une enquête pour des gestes discriminatoires et haineux. Et ces gestes, Nadi, auraient été commis envers des personnes de couleur lors d'interventions.
2: Oui, d'ailleurs, au moins 2 agents du service de police de la ville de Montréal, le SPVM, ont été suspendus et pourraient faire face à des accusations criminelles, et 14 autres ont été réaffectés à d'autres tâches. Selon nos informations, certains agents auraient entre autres collectionné des bouts de tresse de cheveux coupés sur la tête de personnes interpellées. Des citoyens auraient aussi été interpellés sur la seule base de leur origine ethnique. Ce sont d'autres policiers qui ont dénoncé ces agissements et une enquête a été ouverte aussitôt. Voici le chef du SPVM, Fadi Daguerre.
6: Cette enquête nous tient beaucoup à cœur et je veux vraiment m'assurer qu'elle puisse y aller jusqu'au bout et puis qu'on puisse voir les résultats. Les liens de confiance avec certaines parties de la population sont fragilisés, il faut qu'on travaille fort.
1: Le chef de la police de Montréal donc à l'instant. Alors Nadi, comment réagit la population de Montréal-Nord?
2: Eh bien, elle réagit avec indignation et colère. Plusieurs centaines de personnes ont d'ailleurs manifesté cette semaine devant le poste de police de leur quartier.
7: C'était vraiment choquant de savoir que c'est quelque chose qui s'est passé dans l'arrondissement dans lequel je me...

0: trouve, dans laquelle j'ai grandi.
1: Je suis ici aussi pour prouver que le racisme systémique existe bel et bien.
2: C'est déjà un commencement parce que ça a été dénoncé, ça a été vu. Je pense qu'on s'en va vers une direction qu'on attendait depuis longtemps.
3: Voilà pour ces réactions d'habitants. On a dit la classe politique a aussi réagi.
4: Tout à fait. La mairesse de Montréal, tout comme des partis d'opposition à l'Assemblée nationale, réclame la tenue d'une enquête publique dans cette affaire, et ce, même si le gouvernement du Québec va nommer un observateur indépendant pour suivre les différentes étapes de l'enquête du SPVM. Cela dit, Québec n'écarte pas la tenue d'une enquête publique. Voici la première ministre, Christine Fréchette.
5: Je veux voir là, ce que révéleront les enquêtes qui sont en cours actuellement. Est-ce que ça va mettre tout en lumière? Est-ce qu'il faudra aller plus loin? On va voir où ça nous mène.
4: La première ministre du Québec, Christine Fréchette.
3: Voilà donc pour cette affaire qui concerne la police de Montréal-Nord. En Belgique, cette fois, l'arrêt est tombé mercredi dans le procès de Paolo Falzone. Ce chauffard avait été reconnu coupable la semaine dernière de 7 meurtres et 79 tentatives de meurtre. Finalement, Jacques, il écope d'une peine de 27 années de prison.
6: Aucune circonstance atténuante n'a été retenue par le jury de la cour d'assises du Hainaut. Le conducteur de la voiture, dont la vitesse a été mesurée à 174 km par heure dans les rues de Strépy-Braknir, Paolo Falzone a été condamné à 27 ans de prison. Il a été reconnu coupable de 7 meurtres et de 79 tentatives de meurtre pour avoir heurté et renversé avec sa voiture un groupe folklorique qui se rassemblait à l'aube dans les rues de la ville. Après plusieurs semaines de procès, c'est le soulagement pour de nombreuses victimes et familles de victimes.
7: On aurait espéré le maximum, ça oui, mais 27 ans, c'est déjà une peine très haute, donc on est assez pas content de cette peine, ça oui.
8: Les auditions des membres de ma famille ont été très compliquées, notamment celle de mes parents. C'était une journée qui était vraiment très éprouvante. Voilà, donc c'est vrai que c'est quelque chose qui était compliqué à vivre et content que cette page puisse enfin se tourner.
9: Les 27 ans, je trouve que c'est une décision juste. Je pense que le jury et la cour ont très très bien travaillé. Les qualifications sont également très juste pour les 7 meurtres et les tentatives de meurtre. En comparaison, pour Antonino Falzone, évidemment, je trouve la décision assez choquante.
3: Voilà, on vient de l'entendre, il y avait une deuxième personne dans le box des accusés, le passager de la voiture Antonino Falzone. Il n'a pas de lien de parenté avec le principal accusé. Et Jacques, lui, il n'ira pas en prison.
6: Non, car la cour d'assises l'a condamné à 2 ans de prison assorti d'un sursis de 3 ans. Il a été reconnu coupable de non-assistance à personne en danger. C'est donc la fin d'un long procès pour des faits qui remontent au mois de mars 2022. Un procès qui a révélé la banalité des violences routières, celle de ceux qui filment le compteur de leur voiture lancé à toute allure. Car non, ce n'était pas un homicide involontaire. Et d'ailleurs, à dater du 1er septembre prochain, le conducteur qui provoque un accident mortel sur la route sera poursuivi pour homicide dans le cadre de la circulation, un homicide routier avec des peines plus lourdes pour les auteurs de ces infractions.
3: C'est une affaire qui a défrayé la chronique cette semaine au Cameroun. Un chef traditionnel est accusé d'avoir encouragé un meurtre barbare. La vidéo de ce meurtre a été diffusée sur les réseaux sociaux et ça a fait réagir plusieurs jours après les faits, Nicolas.
10: Oui, il y a plus d'une semaine, 2 jeunes gens du village de Baloum dans la région camerounaise de l'Ouest sont accusés d'avoir volé des tôles. Une foule en colère s'empare d'eux et les traîne de force dans la cour de la chefferie traditionnelle. Ils subissent des violences insoutenables et sont finalement tués. La mise à mort de l'un d'entre eux est filmée. Il a beau protester de son innocence, il est inséré dans des pneus usés qui sont enflammés et périt brûlé vif. Personne ne s'interpose et dans la vidéo qui est diffusée sur les réseaux sociaux, on entend même le chef de village lui demander de dire sa dernière prière.
3: Alors dans un premier temps, ce chef de village prend la fuite, mais il va finalement être arrêté.
10: Des sources proches de l'affaire rapportent qu'il s'est rendu de lui-même au procureur local. Il est désormais en garde à vue à Bafoussam avec 3 autres suspects. Il est accusé d'avoir été le donneur d'ordre de ces crimes. Les familles des victimes, elles, ont déposé plainte pour assassinat, torture ou encore non-assistance à personne en danger.
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3: Le peuple suisse n'a donc pas voulu limiter sa population à 10 millions d'habitants. 55% de l'électorat a rejeté l'initiative de la droite conservatrice. Le parti UDC voulait limiter l'immigration, un nom qui a soulagé à la fois à Berne et à Bruxelles, Pierron.
12: Dès le résultat connu dimanche, la présidente de la Commission européenne, Ursula von der Leyen, a échangé avec le président de la Confédération, Guy Parmelin, l'Allemand.

0: Hollande a souligné que le partenariat entre la Suisse et l'UE devait maintenant être modernisé et approfondi. Elle aurait pu dire « pouvait », car l'initiative de l'UDC menaçait très directement la libre circulation des personnes qui lient la Suisse à l'Union européenne. C'eût été un coup d'arrêt à nos relations. D'où le soulagement de la présidente de la fêtière économie suisse, Monica Rühl.
1: C'est un résultat qui est important pour nos relations avec l'Union européenne et qui est important pour nos entreprises qui ont besoin d'avoir accès à la main-d'œuvre qualifiée venant de l'Union européenne d'une manière peu compliquée à travers la libre circulation des personnes.
0: En clair, le nom du peuple et des cantons libère la voie pour la suite.
2: Oui, c'est donc une victoire d'étape, disons-le comme ça, pour le gouvernement suisse.
0: Exactement, Olivier, car les nouveaux accords négociés avec Bruxelles sont sur la table du Parlement avec a priori une même alliance de la gauche et du centre-droit contre les souverainistes de l'UDC. Président de l'Union syndicale suisse, le socialiste Pierre-Yves Maillard prévient toutefois, cette alliance de circonstances ne tiendra que si le Parlement n'affaiblit pas le compromis négocié par les partenaires sociaux.
3: Si les nouveaux accords bilatéraux ne sont pas accompagnés des 14 mesures que le Conseil fédéral a acceptées pour protéger les salaires, il est tout à fait possible qu'à la fin on doive dire non et donc se retrouver du côté de l'UDC dans cette affaire. On voit que des parlementaires, comme ça en quelques minutes, sont tentés de défaire ce paquet. Le processus parlementaire est encore long, il est au début, mais les premiers signes ne sont pas encourageants.
0: Un coup de pression logique avant les débats, cela dit, sans cette large alliance, approfondir les liens avec Bruxelles paraît illusoire.
2: On va se quitter cette semaine avec les fortes chaleurs qui touchent une bonne partie de l'Europe. Tout le monde fait ce qu'il peut pour se protéger, se rafraîchir. Alors la tentation est évidemment grande de se jeter à l'eau, y compris dans des zones parfois interdites. Il s'agit évidemment de rester prudent. L'an dernier, 169 personnes sont mortes noyées dans des lacs ou dans des rivières en France. Alors pour éviter les comportements à risque, une des solutions, c'est d'ouvrir des plans d'eau surveillés, comme dans la Marne au sud de Paris, où trois communes proposent dès ce week-end la baignade dans des bassins au fil de l'eau. Et cette année, Faustine Calmel, le dispositif ouvre plus tôt, et les jeunes surtout sont ravis.
4: Sous un pont des bords de Marne, on croise Chloé, 14 ans, maillot rouge et cheveux noirs, détrempés.
5: On s'est baigné là où il y a les chiens là-bas. Moi, ça fait plusieurs temps que je me baigne ici, il ne m'est rien arrivé ça.
4: Pourtant, à quelques dizaines de mètres...
6: Là, vous avez l'ancien bassin qui a été... restauré.
4: Olivier Capitagno est le président de l'intercommunalité Paris-Est-Marne-et-Bois qui gère cette installation à Maison Alfort.
6: On l'a vu depuis une dizaine d'années avec le réchauffement climatique. Les jeunes, les adolescents, ils retournent à l'eau spontanément. Ils se donnent même rendez-vous sur les réseaux sociaux et ils se baignent dans la Marne, sauf que ça peut être dangereux.
4: Et ce, dès la fin des cours mi-juin pour certains. Alors cette année, il ouvre 10 jours plus tôt.
6: La décision, c'est simplement on essaye de voir en fonction de l'évolution climatique, d'une part, des usages, de ce qu'on a constaté l'an dernier sur la fréquentation, pour s'adapter au mieux.
4: Dans la commune voisine de Saint-Maur-des-Fossés, le maire aussi propose une baignade surveillée avec 2 semaines d'avance.
7: C'est un bassin flottant et c'est donc ici et uniquement ici que la baignade peut être autorisée.
4: Il y aura également des cours d'initiation à la nage en rivière, précise Pierre-Michel Delocroix, et de la répression.
7: Des jeunes qui se sont aventurés à sauter de pont ou à vouloir traverser la rivière dans des endroits qui ne sont pas sécurisés. On en a eu l'année dernière, mais on est très très vigilants. Et on a une police municipale qui a un bateau et qui non-stop circule pour prévenir et pour réprimander le cas échéant.
4: Pas de quoi pourtant convaincre Chloé, notre baigneuse, boudera les bassins et restera dans la rivière.
5: Pour sauter et tout, c'est mieux.
4: L'été dernier, 3 personnes, dont 2 mineurs, sont mortes noyées tout près dans la Marne.
2: Un reportage de Faustine Calmel pour ici et pour refermer cet accent des autres. Merci pour votre fidélité et rendez-vous dans 8 jours avec les partenaires des médias francophones publics.

0: considéré comme le plus rock de la discographie de Monsieur Séchon. Il s'appelle Marche à l'ombre, publié en 1980 avec notamment ce titre éponyme, Marche à l'ombre, que vous écoutiez bien sûr avec Renaud ce matin sur votre radio ici.
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0: Merci de nous confier votre début de week-end de show, évidemment, avec au petit soin pour vous votre équipe du samedi. Fabien à la rédaction en chef, Diana à la technique, au standard Marion pour vous accueillir et Valentine Letès pour l'actualité de ce 20 juin 2026. Bonjour Valentine.
3: Bonjour François-Xavier, bonjour à tous.
0: Et nous prenons la température ce matin.
3: Elle est brûlante partout en France. Des vigilances rouges à la canicule sont déjà pressenties pour demain. On en parle dans les infos de 6 heures. Place ensuite au cadeau de cette météo, des cerises en abondance et bon marché.
0: On adore l'idée. Reportage dans un instant avec nos producteurs qui nous encouragent d'ailleurs à en manger.
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0: Samedi 20 juin, très beau réveil avec votre radio ici. 6 heures, bonjour. Les infos, Valentine, à la une, une canicule similaire à un vieux cauchemar.
3: Août 2003 et ces deux semaines d'une chaleur suffocante, des urgences et des morgues débordées par l'arrivée des corps des Français les plus âgés. Juin 2026 a le même potentiel de risque sur la durée, précise Météo France, mais aussi par son intensité. Le déclenchement d'une vigilance rouge demain est donc déjà envisagé dans plusieurs départements. Guillaume Fariol, ça dépend bien sûr de plusieurs critères.
4: D'abord, les températures maximales et minimales, la durée de la canicule, l'humidité aussi, des seuils propres à chaque département. Ils sont fixés en fonction des canicules passées et du niveau d'acclimatation du territoire, c'est-à-dire s'il est plus ou moins habitué à connaître des épisodes de chaleur. Le nord, par exemple, passera plus facilement en rouge que les Pyrénées-Orientales. D'autres critères entrent en jeu, les passages aux urgences, les consultations chez SOS Médecins ces derniers jours, notamment la décision finale est prise en concertation entre Météo France, les autorités sanitaires et les préfectures. Un passage en vigilance rouge, c'est le signe d'une canicule extrême, explique Météo France, exceptionnelle par son intensité, par sa durée et par son impact sanitaire sur l'ensemble de la population. Les risques concernent aussi les personnes en bonne santé.
3: Et pour ne pas se laisser surprendre, des ministres, 14 sont convoqués ce matin à 11h.

0: Sébastien Lecornu. Le chef du gouvernement passe en revue ses ministères et leurs mesures pour faire face. Les horaires des cours, notamment, sont déjà ménagés dans près de 800 écoles et collèges de France. 150 parmi ces établissements seront même complètement fermés lundi, journée annoncée comme la plus chaude avec celle de mardi. Les oraux du bac prévus sur ce début de semaine sont donc reportés dans 5 académies. Bordeaux, Lyon, Montpellier, Poitiers et Nantes. On parle de 5000 élèves de terminale et de première concernés.
1: Et conséquence de cette chaleur, Valentine, des éclairs hier soir dans le ciel du Nord.
0: Le tonnerre a grondé dans 6 départements placés en vigilance orage pour risque d'orage violent. Pour cette soirée, ils ont fait plusieurs victimes. 2 hommes frappés par la foudre à l'intérieur d'un restaurant de Fampoux près d'Arras et au moins 2 familles relogées en urgence après l'incendie de leur maison dans la métropole de Lille.
1: 6h03 sur votre radio ici avec cette chaleur ce matin. Des envies forcément de se rafraîchir.
0: Quitte à se faire peur, très peur, quand une petite fille de 9 ans est sortie de sa baignade cette semaine du lac d'Auzelle, le pied en sang. Nous sommes tout près de Besançon dans le Doubs et si l'enfant va bien ce matin, elle a été recousue. Lucas Chelmignac, reste un mystère, l'identité de son agresseur sous l'eau.
2: Principal suspect dans cette affaire, un brochet, c'est rarissime.
3: Il y a plus de chances de gagner au loto que de se faire mordre par un poisson.
2: Maxence Couret est le responsable de la base nautique d'Auzelle. Il était présent ce mercredi après-midi.
3: La petite, elle était sur une bouée. Et en fait, elle est descendue directement en fait, de sa bouée. Et je pense qu'elle a mis le pied là où il y avait la tête du poisson à ce moment-là. Et en fait, le poisson s'est juste défendu, s'est retourné et puis a croqué un bout de pied. Quoi.
2: Un coup de malchance qui lui vaudra tout de même une quinzaine de points de suture.
3: On est quasiment à 80% sûr que c'est une morsure de brochet, parce que à part si effectivement il y a quelqu'un qui a introduit une espèce qui n'a rien à faire en France dans le lac, ce qui est possible mais infime, parce que ces espèces-là ne survivraient pas dans un écosystème comme ça.
2: Difficile de savoir ce que ce brochet faisait ici.
3: Peut-être avec la chaleur de l'étang, le poisson était en train de faire sa sieste, il somnolait un petit peu, il s'est pas rendu compte qu'il y avait forcément beaucoup de monde autour.
2: La base nautique d'Auzelle travaille en ce moment avec la Fédération de pêche du Doubs et des spécialistes des poissons pour avoir la certitude que ce brochet est bien le coupable.
0: Et la base nautique l'assure, c'est un fait isolé, il n'y a aucun danger à venir se baigner cette saison, comme ce petit fruit rouge charnu, véritable délice de l'été, la cerise. Et si la météo nous étouffe, Édouard Marguet, eh bien grâce à elle, la récolte s'annonce abondante.
4: Les producteurs de cerises s'attendent à récolter plus de 30 000 tonnes cette année. C'est un tiers de plus que d'habitude. Mathilde Chambe est arboricultrice à Besnay, près de Lyon.
5: C'est que les aléas climatiques ont été en notre faveur. Il y a souvent des années où il pleut sur une région, où il y a de la grêle. Cette année, il n'y a eu aucun phénomène, on va dire, négatif.
4: La cerise est le fruit qui a la saison la plus courte. 11 mois de travail pour quelques semaines de vente.
5: Les producteurs ramassent, elles partent le soir chez des grossistes et après, le lendemain, elles sont en magasin. Donc, on ne peut pas stocker la cerise. La pomme se stocke très bien, la cerise non. Enfin.
4: C'est ce qui explique en partie le prix souvent jugé élevé par les consommateurs, entre 5 et 8 euros le kilo en ce moment. Il y a aussi les nombreuses contraintes de production.
5: Cueillir à la main, les insectes ravageurs que nous, on n'a plus d'insecticides, donc il faut employer des moyens pour couvrir les vergers. Donc on a des coûts qui augmentent énormément, un travail qui se fait manuellement.
4: Contrairement à leurs collègues européens, les producteurs français n'ont en effet pas le droit d'utiliser l'acétamipride, ce puissant insecticide efficace contre la mouche Suzuki qui peut faire des ravages dans les vergers de cerisiers.
0: Voilà, manger des cerises, c'est l'appel des 2000 producteurs français ce matin.
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0: Et Et la météo François-Xavier, c'est donc cette vigilance orange pour risque de canicule étendue désormais à 60 départements.
1: Ah oui, il y a un épisode de très forte chaleur qui devrait encore s'intensifier tout au long de ce week-end. D'un probable passage en vigilance rouge pour certaines zones demain dimanche et un pic est vraisemblablement attendu également entre lundi et mardi avec des valeurs qui pourraient atteindre localement jusqu'à 42 degrés. Pour le moment, cette vigilance orange qui concerne en effet une bonne moitié du pays, vous l'avez dit Valentine, due à cet air très chaud qui remonte du Maghreb et l'anticyclone qui bloque en fait les perturbations atlantiques. Résultat, un temps encore très sec et très ensoleillé. Quelques coups de tonnerre à prévoir de nouveau ce matin entre la Bourgogne et le Limousin et au fil des heures, des orages qui vont gronder sur le quart nord-est. Vos températures ce matin, 22 degrés attendus à La Rochelle, 24 à Biarritz, 25 pour Amiens, 28 à Montauban, 29 à Aix-en-Provence, 30 degrés du côté de Chalon-sur-Saône et de Bonifacio, et en après-midi entre 27 pour le Pays Basque et 35 degrés, ce sera le cas notamment à Limoges, Tours, Montélimar et Strasbourg. Vous retrouvez bien sûr l'ensemble de vos prévisions météo sur notre site ici.fr.
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1: Et toutes nos pensées qui sont bien sûr tournées vers notre Bonnie Tyler, et oui, la chanteuse de 74 ans qui, vous le savez, après avoir été plongée dans un coma artificiel début mai, va mieux. C'est la bonne nouvelle. Elle a d'ailleurs partagé hier vendredi un message rassurant sur son état de santé à travers un communiqué sur son site internet. Souhaitons donc un excellent rétablissement à cette immense artiste que voici pour le clin d'œil. It's a Heart Attack sur votre radio ici.

0: Bonnie Tyler pour débuter votre week-end avec It's Earthtech. Vous écoutez ici, très bon réveil avec nous.
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0: Mettons de côté la performance ce matin, ma chère Valentine. Et si on courait tout simplement pour nous-mêmes et pour notre plaisir?
3: Voilà, courir pour soi tranquillement, oui. Ça permet de mieux alimenter nos muscles en oxygène. Pas besoin de finir sa course à genoux.
0: Non, vous avez raison, franchement, il n'y a pas besoin. Alors, top départ, mais en douceur, vous l'avez compris. Il est donné par notre coach sportif, Nordine Attab. 2 minutes pour être en forme, ça se passe à 6h15. 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Pour quelle raison d'ailleurs? Eh bien, explication de la part de la tortue, comme on l'appelle bien sûr, au micro de Patrice Gascoigne. C'est dans vos coulisses télé à 6h20. Et puis côté musique,

0: retrouvons la touche disco du groupe Imagination ce matin. Imagination et Just an Illusion, c'est notamment ce qu'on vous partage juste avant les infos de 6h30. À ma montre, il est précisément 6h12 et tout de suite une actu de vos territoires. Elle nous est rapportée par nos camarades d'ici Mayenne et cette surprise, c'est le moins qu'on puisse dire, d'un couple de la Bazoge Montpinçon qui a fait la rencontre impromptue dans leur jardin d'un wallaby. Bien décidé visiblement, Valentine a leur rendu une petite visite impromptue.
1: C'est un nouveau voisin peut-être dans le quartier.
0: Oui, fraîchement arrivé visiblement. Alors la question étant, d'où vient ce fameux kangourou, kangourou coquinou, hein, comme on pourrait l'appeler. Il a quand même mis 5 heures, parce que du coup je suis pas sûr que ce soit vraiment quelqu'un qui soit venu en voisin, Valentine. Il a mis 5 heures avant de se laisser capturer par les pompiers du coin. On n'est pas sûr qu'il ait vraiment l'intention de poser ses valises dans
1: le quartier. Surtout, personne ne l'a réclamé depuis.
0: Aucun signalement, effectivement, pour l'instant. Et aucun signalement qui n'a pour l'instant permis de retrouver le propriétaire présumé de notre wallaby fougueux et fugueur, évidemment.
1: Voilà, bon, et bien, si personne ne se manifeste, l'animal, je vous le dis, sera confié au parc d'attractions Divertiparc situé près de Fougères, lequel on l'espère appréciera ses talents d'acrobate.
0: Bah ouais, on espère bien. En tout cas, si c'est le cas, moi je prends mes billets, mais alors direct.
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0: Et de 5 dates ajoutées cette semaine à la grande tournée assurée par Christophe Maé à partir du 26 septembre. 67 dates au total à travers la France. Et ce jusqu'en mars 2027, l'occasion pour vous de chanter en live avec l'artiste près de chez vous, La Lune, que vous retrouvez sur votre radio ici. Tout d'abord en nouveauté, oui, à 6h14.

0: À l'écoute de votre radio ici en ce samedi, vous êtes déjà avec nous, ça nous fait très plaisir. Sachez-le, Christophe Maé, à l'instant, son dernier single, il s'appelle La Lune. Et il est 6h17, en pleine forme, dès le début de la journée, grâce à des gestes simples. C'est avec notre coach, Nordine Attab. Bonjour Nordine.
1: Bonjour.
0: Et si l'on arrêtait de voir la course comme une obligation de performance avec vous, ce matin, mon cher Nordine, on modifie en fait notre perception des choses.
1: Aujourd'hui, beaucoup de personnes pensent que courir doit forcément rimer avec performance. Effectuer un 10 km, un semi-marathon ou même un marathon. Mais préparer une course, battre un record, il n'y a pas que ça. Ben oui, on peut aussi courir simplement pour soi. On débute par un premier exercice durant lequel on va apprendre à courir lentement. J'insiste sur le lentement, parce que pour durer, il faut avoir une base solide. Rien ne sert de partir trop vite. Par exemple, durant 5 minutes, amusez-vous à courir à votre rythme habituel. Ensuite, diminuez la vitesse afin de vous sentir vraiment confortable. L'idée est de ne jamais être essoufflé, quitte à vous sentir un petit peu au ralenti. Et grâce à cette vitesse, liée à ce qu'on appelle l'endurance fondamentale, vous allez construire votre base de course à pied, pour ensuite évoluer sur différentes vitesses plus importantes. Et grâce à ça, vous allez renforcer le cœur, le souffle et l'ensemble des muscles du corps. Et vous pouvez effectuer 5 minutes, voire plus.
0: Justement, Nordine, quand on débute, vous serez d'accord avec moi, on fait souvent l'erreur d'en faire trop et de partir trop vite.
1: Exactement. Beaucoup de personnes partent trop vite et se dégoûtent rapidement. On passe à un deuxième exercice lié à ce qu'on appelle le fractionné. On va alterner un mouvement de marche et de course pour pouvoir débuter la course à pied. On peut très bien par exemple commencer par 4 minutes de marche et ensuite effectuer 1 minute de course. L'objectif n'est de jamais souffrir, c'est d'habituer progressivement le corps à l'effort et notamment à courir. Allez, on marche 4 minutes et ensuite on effectue 1 minute de course. Et grâce à ça, vous allez renforcer le cœur, le souffle et aussi l'ensemble des muscles du corps. Et vous pouvez effectuer cette alternance durant 15 à 20 minutes. Pour terminer, gardez bien en tête que le plus important, ce n'est pas forcément la distance ou la vitesse. C'est de prendre assez de plaisir pour vous donner envie de recommencer. Bon, ben vous savez quoi ? C'est à vous de jouer.
0: Merci Nordine Attab. Nordine qui vous partage également sur notre site ici.fr d'autres idées pour courir sans faire le marathon, s'il vous plaît, mais histoire de rester en forme. Et puis plus globalement, vous avez rendez-vous sur l'appli Radio France pour profiter de tous nos podcasts forme et bien-être. 6h19 sur votre radio ici et un petit moment passé en compagnie de Daniel Balavoine. Tout de suite, le cri du cœur, vivre ou survivre.

0: Vivre ou survivre, inoubliable standard porté par Daniel Balavoine. Merci de nous avoir choisi. C'est votre radio ici.
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0: 6h22, retrouvons tout de suite celui qui est toujours à l'affût des dernières infomédias avant tout le monde, s'il vous plaît. Bonjour Patrice Gascoigne.
2: Bonjour François-Xavier, bonjour à tous.
0: Patrice, vous nous donnez rendez-vous ce soir devant la fête de la musique sur France 2. Et vous avez des choses à nous apprendre sur le nom des stars qui vont chanter ce soir.
2: Il fut une époque où, pour parler de la fête de la musique, je laissais Garou poser des questions à Laurie Tillman.
3: Dans la fête de la musique, il y a
4: musique, forcément.
3: Justement.
2: Alors ce soir sur France 2, pour une fête de la musique proposée en direct du mythique théâtre antique d'Orange, il reste la musique, mais maintenant il n'y a plus de Garou. Laurie Tillman a mérité ses galons d'animatrice solo de ce grand show devant plus de 7000 spectateurs. Dans cette immense scène à ciel ouvert, l'affiche des artistes qui vont se produire devant vous est alléchante. Cela va de la gagnante de la Star Academy, Marine, à notre représentante à l'Eurovision, Monroe, en passant par Magic System, Claudio Capeo, Faudel, Sheila, Taïk, Elodie Frégé, Christophe Willem. Mais figurez-vous qu'en regardant ce casting, j'ai remarqué que la plupart ne portent pas leur vrai nom. Ils ont adopté un pseudo d'artiste. Taïk, il s'appelle en vrai Julien Boidji. Claudio Capeo, son vrai nom, c'est Claudio Rucolo. Et on parle de Christophe Willem, dont le patronyme est en fait Christophe Durier. Et si on demandait au chanteur révélé en 2006 par l'émission de M6, à la recherche de la nouvelle star, et si on lui demandait comment était né ce nom de scène, Christophe Willem?
5: Alors Willem, parce que c'était un prénom que mes parents avaient voulu me donner. Donc je me suis dit, tiens, il y a quand même un lien, c'est un pseudo, mais ça reste un lien avec quelque chose. Que mon deuxième prénom, c'est Frédéric. Donc Christophe Frédéric, c'était quand même compliqué comme pseudo. Et puis non, le jour où j'ai pris ce pseudo, c'est quand j'avais fait le film live. J'avais fait un film live et j'étais à la fac à ce moment-là et je voulais pas du tout que ce soit connecté à moi ou quoi que ce soit. Et donc j'ai pris ce pseudo bien avant de faire la nouvelle star en fait. Et du coup, quand j'ai fait la nouvelle star, ça a été la continuité. J'ai dit je vais garder le pseudo que j'ai pris, voilà.
2: Donc c'est un bon choix finalement.
5: Oui. Oui, c'est pas mal. Regardez, celui-là, il m'a apporté bonheur quand même ce choix.
2: Et voilà, vous saurez ce soir, en regardant la fête de la musique, comment Christophe Durier est devenu Christophe Willem. Christophe Willem qui sera sur scène pas très loin de Annie Chancel. Tout le monde sait qui est Annie Chancel? Mais si, je suis sûr que vous la connaissez, voire même pour certains d'entre vous, vous avez déjà fredonné ses tubes.

0: allez finir, enfin pas tout à fait, hein, mais en tout cas les coulisses télé du jour sont finies. Rendez-vous ce soir sur France 2 devant la fête de la musique avec Laurie Tillman. Quant à nous, on se retrouve demain avec l'authentique Patrice Gascoigne, enfin moi quoi, via sans pseudo, mais avec quand même de nouvelles coulisses télé.
1: À demain, authentique Patrice, donc 6h20. Il est 6h25 sur votre radio ici, dans moins de 5 minutes. C'est le retour de l'info avec vous, Valentine Letès, l'actu française et internationale résumée en 90 secondes. Et puis à 6h32, dans l'info du jour, Valentine, nos animaux aussi suffoquent.
2: Brumisateurs et ventilos rentrent dans nos exploitations. Nous sommes dans le Finistère, dans un élevage de volailles ce matin.
1: Avant tout ça, retrouvons Imagination et Just an Illusion, mais aussi Catherine Viguier dans la foulée pour votre horoscope de ce samedi à 20 juin 2026. Yeah.

0: Si vous arrivez tout juste, bonjour et bienvenue à vous à 6h28 avec la musique d'Imagination, Just an Illusion. Bonjour également à vous Catherine Viguier.
1: Bonjour François-Xavier.
0: Avec vous l'horoscope de notre samedi 20 juin 2026. Catherine, s'il vous plaît, quelle couleur aujourd'hui pour nos 12 signes?
1: Oh, le week-end est plus calme et plaît aux signes de terre.
2: Bélier, si vous prenez le bon côté de la journée, vous réfléchissez, vous ralentissez.
3: Taureau, motivant ce samedi pour aimer ou être aimé, et sans doute les deux.
4: Gémeaux, faites preuve de patience, dans quelques jours vous passerez à l'action.
5: Cancer, ça se passe bien, même très bien, il est question de dépaysement.
6: Lion, voilà un week-end attractif, vous investissez pour le bien-être de vous et des autres.
7: Vierge, vous serez sollicité de toutes parts ou pour une tâche particulière et ce sera très agréable.
8: Balance, vous serez introverti, en recul, essayez de ne pas être trop mélancolique, trop nostalgique.
9: Scorpion, belle journée, studieuse, et ça vous plaît parce que vous avancez.
10: Sagittaire, ça n'ira peut-être pas assez vite pour vous et pourtant, vous y serez contraint de ralentir.
11: Capricorne, une personne pourrait vous demander conseil, les voyages sont aussi de circonstances.
12: Verseau, ce qu'il faut, c'est visualiser un avenir positif.
13: Vous êtes soumis à beaucoup de pensées un peu sombres.
14: Poisson, il y aura du monde avec vous ou ce sera un rendez-vous clé, noté sur votre agenda.
15: Et pour nous tous, aimer écrit en lettres majuscules.
0: Et pour un amour XXL. Merci Catherine Viguier, un horoscope qu'il est possible de consulter en intégralité bien sûr sur l'application ICI. On vous souhaite un excellent début de week-end avec nous. Vous écoutez ICI, il est 6h30. Toute l'actualité en France et dans le monde. Place aux 90 secondes, c'est avec vous Valentine Letess.
16: Reporter les épreuves à l'oral du baccalauréat pour 5000 élèves en début de semaine prochaine. Annuler le marathon du vignoble en Alsace demain. La chaleur joue les troubles faites. Alors sommes-nous prêts à faire face? Cet épisode a le potentiel de la canicule de 2003 selon Météo France. Pour se préparer à toutes les éventualités, le chef du gouvernement réunit 14 de ses ministres ce matin 11h pour passer en revue les mesures pour chaque secteur de la société. Deux hommes frappés par la foudre à l'intérieur d'un restaurant. Au moins deux familles relogées en urgence après l'incendie de leur maison. Le bilan des orages d'hier soir dans le nord de la France. La vigilance orange pour ce risque est levée ce matin. À contre-courant, le maire de Nice assouplit les règles de location touristique, autrement dit les Airbnb. Éric Ciotti allonge la durée maximale de location pour une résidence principale. Les propriétaires niçois pourront donc louer leurs biens 120 jours par an contre 90 aujourd'hui. Plus de 30 000 tonnes de cerises accueillir cet été, un tiers de plus par rapport à d'habitude. Les producteurs français vous encouragent donc à en manger. Les aléas climatiques ont favorisé la pousse du fruit vendu entre 5 et 8 euros le kilo en ce moment. Une quatrième finale d'affilée en top 14 de rugby pour Toulouse. Large vainqueur sous les

0: manger pour ses volailles.
1: Le poulet, c'est un animal qui ne transpire pas. Donc pour évacuer le trop de chaleur qu'il a, il augmente son rythme cardiaque. Et jusqu'au moment où le rythme cardiaque, il s'arrête.
0: Il va donc mettre en route les brumisateurs dans tous ses hangars.
1: C'est ce qu'on peut apercevoir sur des terrasses, dans des restaurants ou autre chose dans le sud de la France. La goutte d'eau ou la gouttelette d'eau absorbe la chaleur et donc fait baisser la température.
0: Et pendant les jours les plus chauds, ce système sera lancé dès 10h le matin au lieu du début d'après-midi le reste de l'été. Jean-Pierre Mazet craint aussi les nuits trop chaudes alors qu'elles permettent normalement de rafraîchir les poulaillers.
1: C'est des moments qui sont stressants, tout à fait. C'est un des stress que peut connaître le monde de la volaille ou même d'autres productions. Hein. Dans d'autres productions, je pense qu'il y a des baisses de performance aussi du fait de ces vagues de chaleur-là. Ouais.
0: Il garde donc les yeux rivés sur les nombreux sites de météo en espérant que cette vague de chaleur dure le moins longtemps possible.
2: Pour l'instant, Météo France prévoit des températures largement supérieures à 30 degrés une grande partie de la semaine prochaine. Et l'épisode, selon l'organisme, a le potentiel caniculaire du mois d'août 2003, exceptionnel par sa durée, 2 semaines, son intensité et son extension géographique.
3: Merci beaucoup Valentine Letesse. Le retour de l'info est prévu à 7h, bien sûr, sur votre radio ici. Pour l'instant, il est 6h34 et nous reparlons justement un petit peu plus en détail de votre météo de ce samedi 20 juin 2026, marqué donc par cette vigilance orange pour canicule, désormais étendue à 60 départements et un épisode de très forte chaleur qui devrait, encore vous l'avez entendu, s'intensifier tout au long de ce week-end. Un probable passage en vigilance rouge pour certaines zones demain dimanche et un pic attendu entre lundi et mardi avec des valeurs qui pourraient atteindre localement jusqu'à 42 degrés. Pour le moment, cette vigilance orange qui concerne une bonne moitié du pays en ce samedi, dû à cet air très chaud qui remonte du Maghreb et à l'anticyclone également qui bloque les perturbations atlantiques. Résultat, un temps encore très sec et très ensoleillé. Quelques coups de tonnerre à prévoir de nouveau ce matin entre la Bourgogne et le Limousin et au fil des heures, des orages qui devraient gronder sur une grande partie du quart nord-est. Vos valeurs, c'est mieux comme ça. En matinée, 22 degrés à Nantes, 24 pour Hendaye, 25 à Tourcoing, 28 degrés pour Cahors, 29 à Nîmes, 30 degrés du côté de Dijon et de Propriano, et en après-midi entre 27 pour le Pays Basque et 35 degrés, ce sera le cas notamment à Guéret, Orléans, Saint-Etienne et Épinal. Vous retrouvez l'ensemble de vos prévisions météo directement sur notre site ici.fr.
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3: Si vous aimez les manèges à sensations, l'attraction musicale qui arrive sur votre radio ici ne risque pas de vous laisser de marbre. Etienne Dao, mon manège à moi, à 6h35.
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0: Très bon réveil avec la visite d'Étienne Dao sur votre radio. Ici, un petit tour sur mon manège à moi.
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0: Bien plus qu'une simple destination, son histoire, ses traditions, son patrimoine ou encore son art de vivre. Voilà ce que vous offre depuis 100 ans désormais, rendez-vous compte, les guides de voyage Michelin. Et à l'occasion de cet anniversaire absolument exceptionnel, votre radio ici vous offre votre guide qui à coup sûr va vous être très utile pour vos prochaines escapades cet été par exemple, n'est-ce pas Valentine?
3: Mais je suis très déçue, je croyais que vous étiez en train de dire qu'à l'occasion de cet anniversaire vous m'emmeniez aux 3 étoiles Michelin.
0: Vous êtes impatiente. C'est fou hein, quand même.
3: Ben non, mais je croyais que j'avais un cadeau.
0: Mais ben oui, mais attendez, on peut être un peu discret à un moment donné, c'est possible ou pas?
3: D'accord, j'attends de voir.
0: Voilà, attendez, 0810 055 056. 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Celui que vous passerez à l'antenne un peu avant 7h, vous pouvez réclamer d'ailleurs comme Valentine, c'est possible. 0810 055 056.
3: N'hésitez
0: bonne chance
3: pas.
0: À vous. Voilà, n'hésitez surtout pas à nous un plaisir. Ça aussi, c'est juste avant vos infos de 7h, la musique de votre week-end, Freddie Mercury et Queen.
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0: Sinon, vous mangez des raviolis aussi ou pas? Ça peut se négocier.
3: Non, non pas là. Que aux 3 étoiles.
0: Allez, très bien. I want to break free avec Queen à réécouter ce matin grâce à votre radio ici. Il est 7h20, les fédérations sportives surveillées de près. Et on en parle ce matin à Valentine Letesse dans Vie numérique, vie privée.
3: C'est même cette année l'une des 3 grandes priorités de la CNIL, la Commission nationale de l'informatique et des libertés. Avec le succès des Jeux Olympiques de Paris, le nombre de licences sportives délivrées en 2024 a carrément battu un record en France.
0: D'accord.
3: 17 200 000 licences sur une seule année, c'est autant de données personnelles à traiter pour les fédérations, sans parler des conséquences de cet engouement, c'est le revers de la médaille. On l'a constaté impuissant l'année dernière, les fédérations sportives ont particulièrement été visées par les violations et les fuites de leurs données personnelles, la fédération de tir sportif notamment, et grâce aux données volées, des criminels ont cambriolé plusieurs de ses adhérents à Lyon, Limoges ou encore Nice à la recherche de leurs armes à feu. Le but c'est donc que ça n'arrive plus.
0: Concrètement, que va faire la CNIL, Valentine ?
3: Contrôler les fédérations sportives, vérifier comment elles stockent, combien de temps, comment elles protègent les données collectées sur leurs adhérents et surtout lesquelles, puisque les fédérations sportives récupèrent énormément de données et de différents types, certaines sur des enfants, d'autres dans le domaine de la santé, les certificats médicaux notamment, des garanties d'assurance aussi, et parfois ces données sensibles par définition sont conservées plus de 20 ans. Si le sportif concerné est licencié dans le même club de tennis par exemple, pendant toutes ces années. Et si leurs gardiens ont l'obligation d'appliquer des mesures de sécurité adéquates, mot de passe complexe, authentification multifacteur, journal de bord aussi, pour répertorier le traitement de chacune de ces données, mais ce n'est pourtant pas toujours le cas, et la CNIL a l'intention d'y remédier.
0: Et pour retrouver le bilan record de la CNIL en 2025 en termes d'amendes et de plaintes, notamment, rendez-vous sur ici.fr, page vie numérique, vie privée, votre chronique qui sera de retour demain, dimanche, sur votre radio ici, à 6h38, soyez là s'il vous plaît.
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0: Vous écoutez ici à 6h43, faisons de la place à notre Stéphane Bern national pour le meilleur de ses voyages dans le temps. Et ce matin, voyageons grâce à vous, cher Stéphane, au temps des bonnes haleines moyenâgeuses.
9: Au 15e siècle, la Chine invente la brosse à dents et l'Europe les caries. Chacun son domaine. En matière d'hygiène bucco-dentaire, l'Occident a eu un petit train de retard, voire un gros TGV. Au 15e siècle, on se contente d'un cure-dent ou d'un linge humide pour se frotter les dents. Difficile de dire ce qui était le plus sale, le torchon ou les dents. Le duc et la duchesse d'Orléans, eux, utilisaient une sorte de fil dentaire du nom d'esguillette, un cordon de soie utilisé pour se nettoyer les dents. Mais c'est tout. Bref, à une époque où l'on se balade à cheval, les Européens ont souvent une haleine de poney. Alors qu'en Chine, au même moment, on manie déjà la brosse à dents. Elles sont fabriquées à partir d'un manche en bambou garni de poils de sanglier et permettent de se débarrasser des bactéries sans abîmer les gencives. Sauf qu'à l'époque, le Made in China restait en Chine. Pas d'import-export et encore moins de livraison en 24 heures.
10: Tiens, voilà le facteur.
9: Il a fallu attendre le 18e siècle pour que l'Europe se dote à son tour de cet instrument qui préserve haleine fraîche et dentition. On doit son invention, version européenne, à un Anglais dénommé William Addis. Mis en prison, la légende raconte que c'est en observant un gardien en train de passer le balai qu'il aurait eu l'idée de sa nouvelle invention, la brosse à dents. Il perfectionne l'instrument à sa sortie de prison et 240 ans plus tard, l'entreprise qu'il a fondée continue d'en vendre par millions en Grande-Bretagne.
11: Ça chasse les bactéries et les gencives.
9: La prochaine fois que vos enfants ont la flemme de se brosser les dents, proposez-leur le torchon sale.
0: Ah bah oui, on s'en souviendra, comptez sur nous. Merci beaucoup Stéphane Bern, voyage dans le temps. Le best-of, c'est également demain, dimanche, à 6h43. Et puis vos inédits de retour dès lundi sur votre radio ici, juste avant vos infos de 8h. En ce qui nous concerne, Valentine, il est 7h moins le quart. Et c'est à la une de Femmes Actuelles cette semaine. Arrêtez de fumer, une épreuve plus difficile pour les femmes.
3: Oui, parce que la gente féminine est davantage vulnérable que les hommes face aux effets du tabac, et surtout pour ne plus échouer dans nos tentatives de sevrage de la cigarette.
0: Des conseils partagés bien volontiers ce matin par la rédactrice en chef de Femmes Actuelles, Sabrina Nadjar, qui nous rejoint dans 3 minutes, le temps de laisser chanter Stilto pour Faut que tu m'aimes. C'est sur votre radio ici. Très beau week-end, 6h46.

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1: Merci de nous confier votre réveil du samedi, votre radio ici est Stilto. À l'instant, faut que tu m'aimes, 6h49.
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1: Arrêter de fumer, une épreuve plus difficile pour les femmes, vraisemblablement. C'est en tout cas ce que nous explique ce dossier à la une de Femmes Actuelles cette semaine. Bonjour Sabrina Nadjar.
4: Bonjour François-Xavier.
1: Rédactrice en chef de Femmes Actuelles. Sabrina, les femmes seraient donc plus vulnérables aux effets du tabac, mais aussi, de ce que vous nous expliquez, en tout cas, elles échouent plus souvent dans leur tentative de sevrage au tabac, c'est exact?
4: Absolument, en fait, nous ne sommes vraiment pas tous égaux devant l'arrêt du tabac. Et les femmes ont 5 à 30%. Écoutez-moi bien, moins de chances d'arriver à arrêter de fumer que les hommes.
1: Ah.
4: Et ces chiffres sont d'autant plus préoccupants qu'elles sont aussi plus vulnérables, c'est-à-dire qu'à tabagisme égal, les maladies liées au tabac sont plus fréquentes chez elles. Alors on voit les cancers du poumon, la BPCO qui est une espèce de bronchite chronique obstructive,
1: d'accord,
4: les maladies cardiovasculaires, etc. Donc c'est vraiment, vraiment une problématique au niveau des femmes, d'autant plus qu'elles s'ouvrent davantage du syndrome de sevrage, c'est-à-dire que c'est encore plus difficile pour elle d'arrêter de fumer sans tout ce qui va avec comme désagréments.
1: Les substituts nicotiniques, ils n'ont pas le même effet, me semble-t-il, non plus sur les femmes?
4: Oui, en fait, ils sont moins efficaces. En fait, pourquoi? Parce que les femmes métabolisent plus vite la nicotine, c'est-à-dire qu'elles la détruisent plus rapidement.
1: D'accord.
4: Et souvent, du coup, elles prennent des doses qui ne sont pas suffisantes, donc elles ressentent les effets du manque de manière beaucoup plus importante. Et elles hésitent à en prendre encore davantage. Et au fur et à mesure qu'elles prennent de la nicotine, l'organisme la métabolise encore plus vite. Donc c'est vraiment une problématique.
1: Est-ce qu'il y a malgré tout de bons conseils que vous pouvez nous partager ce matin pour celles qui souhaiteraient arrêter de fumer? Parce que malgré tout, évidemment, on rassure les femmes qui nous écoutent, c'est possible.
4: Ah bien sûr. Alors d'abord, il faut choisir le bon moment. Il faut savoir que plus le taux des œstrogènes sont élevés, plus l'envie de fumer est forte. Donc mieux vaut arrêter le tabac en début de cycle. Et puis ensuite, il faut autant que se peut se faire aider. Vous avez notamment des médicaments, par exemple la varenicline, qui
1: d'accord,
4: est plus connue sous le nom de Champix, qui a monté une grande efficacité chez les femmes, même s'il y a un peu d'effets secondaires, mais ça vaut le coup d'essayer. Vous avez aussi les thérapies cognitives comportementales qui marchent vraiment bien pour l'arrêt du tabac. Et puis, évidemment, prendre ces fameux substituts nicotiniques, hein, puisque c'est vraiment le manque de la nicotine qui est vraiment un problème. Et puis, alors les tabacologues sont assez divisés sur le sujet. Cette fameuse vapoteuse, qu'est-ce qu'on en fait? Eh bien, la cigarette électronique, ça peut être intéressant au démarrage pour le geste. Simplement, le problème, c'est que souvent, ça devient une deuxième nature, c'est-à-dire que vous arrêtez effectivement la cigarette, mais vous continuez à vapoter, alors que la vapoteuse ne doit être qu'un outil pour le sevrage.
1: Outil. Et je ne vous propose pas, Sabrina, qu'on s'en grille une petite ce matin, si j'ai bien compris.
4: Pas du tout, exactement.
1: Voilà. Merci beaucoup. Merci beaucoup, Sabrina Nadjar.
4: Merci à vous.
1: Rédactrice en chef de Femmes Actuelles, qui est à retrouver, bien entendu, votre magazine dès ce week-end chez votre marchand de journaux habituel. Il est 6h52. Encore une chanson qui traverse les époques sans aucune difficulté sur votre radio ici. 1984, année musicalement marquée, rappelez-vous, par Queen, le puissant I Want to Break Free. Tout de suite.

0: si, vous avez bien raison. Pour retrouver Queen en ce début de week-end, c'était I Want to Break Free. Et à 6h55, je vous propose que nous allions faire un petit tour en ce samedi matin du côté de la Creuse. Nous sommes à Bonnat pour retrouver sur place Claudine. Bonjour Claudine.
1: Bonjour Claudine.
2: Bonjour à vous tous les deux. Bien, bonjour.
0: Très heureux de vous accueillir sur l'antenne, ma chère Claudine. Vous avez un message à nous faire passer avec Valentine. On vous écoute.
2: Alors, je voudrais souhaiter une bonne journée à tous les sapeurs-pompiers de la Creuse qui viennent en congrès à Bonnat, chez nous.
0: Ah, c'est un congrès qui s'organise tous les ans
2: voilà, c'est ça, ouais. C'est tous les ans. Là, c'est le, voilà, j'ai un trou, 73e.
0: 73e édition, quand même.
2: Oui, voilà, et c'est mon fils qui est le chef de centre à Bonnat.
0: Ah.
2: Pompiers, et c'est lui qui s'est beaucoup, beaucoup, beaucoup investi.
0: Il a eu du pain sur la planche alors pour l'organisation de ce congrès, on imagine.
2: Vraiment, beaucoup.
0: Les pompiers qui vont être à pied d'œuvre, en plus, on imagine potentiellement ce week-end, ma chère Claudine, avec les fortes chaleurs.
2: Oui, mais on va croiser les doigts qu'ils partent pas.
0: Bah, j'espère bien, effectivement.
2: En même temps,
0: alors ne pas décaler, vous avez raison, parce que potentiellement, c'est vrai qu'il y a des manifestations qui pourraient être annulées, on met ça au conditionnel. En tout cas, on souhaite à votre fiston un bon congrès.
1: Le but, c'est de faire la fête, quand même, avec les pompiers, hein, je vous le rappelle, François-Xavier.
0: Le fameux bal des pompiers.
2: Il y a le côté, quand même, armé, quoi, le côté protocolaire.
0: Oui, évidemment, ça, on n'y échappe pas.
2: Il y a les animations tout au long de la journée.
1: Les animations.
0: Exactement, et en parlant d'animation, au comptoir, bien sûr, on a votre guide de voyage Michelin, ma chère Claudine. Bah si, quand vous envoie directement à la maison.
2: Je suis super contente de vous avoir eu au téléphone.
0: Eh ben nous aussi, on vous embrasse bien fort et on vous souhaite une excellente journée à Bonnat pour ce congrès des pompiers, notamment, bien sûr. Et à 6h57, le voici pour sa revue de presse décalée, bien sûr, mais surtout, je vous le dis, pour vous mettre les points sur les i. Willy Rovelli, bonjour.
3: Bonjour, bonjour, bonjour tout le monde. Et on commence avec un point Patrick Bruel. Ma bite, d'après les avocats du chanteur, Patrick Bruel a été satisfait de ses 48 heures de garde à vue. Oui, il a enfin pu s'expliquer sur les faits qui lui sont reprochés. Ses 10 albums. La police a épluché sa filmographie, a trouvé des pépites, hein, comme le film L'Oignon Sacré. L'Oignon Sacré, pardon. Ah, bah oui. Du coup, on attend son nouvel album à Patrick Bruel. Hein. Alors, regarde à vue. À la sortie de cette garde à vue, Patrick Bruel a été entre autres interdit de fréquenter les salons de massage. Et pour éviter vraiment tout risque, même d'écouter Jeanne Masse. C'est dire le mec. D'ailleurs, c'est aujourd'hui que se termine la semaine nationale du massage. Véridique. Eh ouais, tout un symbole. La consommation de vin mondial chute et atteint son plus bas niveau depuis 60 ans en France. Voilà ce qui arrive quand Renault décide d'arrêter de boire. Jamel Debbouze fait de la pub pour Burger King. À eux aussi, ça a dû leur coûter un bras. Pour Jamel Debbouze, la film Burger King a créé un burger à qui il manque un steak. Au Brésil, un policier et sa femme meurent de chaud dans leur baignoire après avoir consommé de la cocaïne pour fêter les 4 ans de leur fille. Putain, y a rien qui va dans cette info. Rien. Des barquettes de merguez de volaille Maître Coq vendues dans toute la France, rappelées en raison de la détention de salmonelle. Putain, Maître Coq, c'est encore plus un bâtard que Master Poulet. Patrick Puel aussi, faudrait rappeler sa merguez. Sous contrôle judiciaire, le psychanalyste Gérard Miller autorisé à partir en vacances en Italie. Faut dire que Gérard Miller a l'âme italienne. Hein. Il parle avec les mains, il tripote avec les mains, il pénètre avec les mains. Les médecins alertent, les cotons-tiges mal utilisés seraient responsables d'otites, de perforations tymphaniques et de paralysie faciale. Comme le nouvel album d'Ariel Dombal. Enfin, la question du jour. Karim Ouamram, le maire de Saint-Ouen, qui avait dit non à l'installation de Master Poulet, se présente à l'élection présidentielle. Est-ce que c'est parce qu'il aime faire de la poulétique? Vous avez deux. Allez, passez un bon samedi et à tout à l'heure midi.
0: À tout à l'heure, Willy Rovelli, et tout de suite, place à l'équipe d'ici matin qui vous attend dans votre région.
4: Eh oui, on est là. Bonjour et bienvenue sur Ici Azur. Quel bonheur de vous retrouver, de partager les prochaines heures en votre compagnie à la technique ce matin. Aveline que je salue. Au standard ce matin, nous aurons pour vous accueillir et vous renseigner Marie Chantal. Et puis le plaisir aussi d'avoir à mes côtés, eh bien, Laurent Vareille, le retour. Bonjour.
5: Bonjour, l'éternel retour.
4: Le week-end, évidemment, quelques mots sur l'info du jour.
6: On va parler notamment de la réouverture d'une brigade dite festive à Nice-Coursalia. On vous explique tout et ce qu'elle va faire à partir d'aujourd'hui où elle est installée.
4: Nous sommes le samedi 20 juin déjà, 2026. C'est la Saint-Sylvère. On souhaite aussi une bonne fête à toutes les Sébrines.
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4: Bon samedi, bon week-end, il est 7h. Place à l'info au journal de Laurent Vareille. Les dauphins du Marineland vont quitter le parc à la mi-juillet.
6: Oui, alors ce sont les associations qui l'affirment, mais le parc, lui, ne confirme pas la date. Mais ce qui est sûr, en effet, c'est que les 12 cétacés vont bien quitter la Côte d'Azur un de ces jours, direction l'Espagne, Valence et Malaga. Mais pour 8 d'entre eux, ce sera seulement une étape, car le voyage final, c'est le zoo de Beauval dans le Loir-et-Cher. Là-bas, c'est un parc appelé Centre de Recherche, de Conservation et d'Études des Dauphins qui les accueillera. En tout cas, c'est le but, explique son directeur, Rodolphe Delors.
8: Nous, on sera en capacité d'accueillir les dauphins de Marineland qui restent à Marineland ou qui partent en Espagne. Je ne sais pas s'ils partiront en Espagne. En tout cas, s'ils partent, nous serons en capacité de les accueillir. Si nous créons ce complexe, c'est avant tout pour les dauphins de Marineland à la demande de l'État et également pour accueillir les dauphins de Planète Sauvage et d'autres parcs qui ferment en Europe. Nous aurions dû déjà commencer les travaux, nous n'avons pas encore commencé les travaux. C'est à cause des questions, des interrogations de certaines ONG qui ont finalement retardé le processus, tout simplement. Mais aujourd'hui, tous les voyants sont au vert pour que nous puissions démarrer les travaux et accueillir ces animaux à la fin d'année 2027 ou tout début d'année 2028.
6: Et les associations de défense des animaux marins sont eux beaucoup plus sceptiques et craignent que les 12 dauphins, une fois en Espagne, y restent. Un homme soupçonné de viol a été interpellé en début de semaine aux abords du quartier de la gare de Saint-Laurent-du-Var. C'est une jeune fille de 17 ans qui a déposé plainte, affirmant avoir été victime donc du viol. C'était vers 1h20 du matin, dit-elle. L'homme a été interpellé un petit peu plus tard dans la nuit. Il a été placé en garde à vue.
4: Le cours Saléa Nice retrouve son poste de police municipale.
6: Et 14 agents qui sont affectés et qui vont avoir comme principale tâche la surveillance d'une zone hypertouristique et surtout festive. D'où le nom de cette brigade, Brigade Festive, Fabien Fourel.
9: Et c'est la raison pour laquelle les policiers seront présents en permanence. 14 agents en moyenne dans le secteur avec un accueil au public dans le poste de police de 8h30 à minuit tous les jours. Les policiers municipaux pourront donc prendre des mains courantes et ils travailleront avec la police nationale pour leur patrouille, comme y tient tant le maire Éric Ciotti. Ils couvriront la zone de Masséna, les rues piétonnes, le cours Saléa, le quai des États-Unis, le boulevard Pilate et le Mont Boron. Les policiers seront entre autres très attentifs aux sorties de bars au moment de fermeture des terrasses, cours Saléa, au transfert vers les boîtes de nuit et la sortie de ces mêmes discothèques et autres bars dansants. Pour ce qui est des violences sexuelles en soirée, le maire assure que les agents y seront très attentifs, mais aucun d'entre eux n'est spécifiquement formé sur ces questions.
6: Fabien Fourel, une plage interdite à Cannes-sur-Mer pour cause de mauvaise qualité des eaux de baignade. Ce sont des analyses qui l'ont révélé. Conséquence, eh bien la plage du Grand Large à l'embouchure de la Cagne est fermée. De nouvelles analyses sont en cours, dont les résultats devraient être connu aujourd'hui samedi. Écoutez.
10: Coluche est mort dans un accident de moto près de Grasse. Il avait 41 ans. Il nous a fait rire. Ce soir, on pleure.
6: Ouais, c'était en 1986, Adrien, 19 juin, le journal de 20h, l'annonce de la mort de Coluche. Eh bien, on célèbre les 40 ans de sa disparition hein, cette année. Et comme chaque année, ce samedi a lieu le Run Coluche à Villeneuve-Loubet. Cette procession de motos qui va se rendre sur la stèle commémorative à 11h30, dressée sur le rond-point d'Opio, là où a eu lieu l'accident de la route qui a coûté la vie à l'humoriste. On attend cette année des centaines de motards. Attention justement aux restrictions de circulation hein, ce matin dans ce secteur d'Opio, Villeneuve-Loubet.
4: Jour de conseil municipal hier à Nice.
6: Avec comme le veut la tradition des piques, des petites phrases qui ont été changées. On le sait, Éric Ciotti a décidé de faire des économies et de chasser les dépenses qu'il juge inutile, pointant du doigt notamment la gestion passée de l'équipe estrosiste qui aujourd'hui, sur le banc de l'opposition, défend son bilan. En clair, Justine Leclerc, on s'échange des amabilités financières.
11: L'adjoint aux finances de la ville de Nice a d'abord lancé que l'ancien maire avait fait réaliser un escalier de secours pour s'échapper pour la modique somme de 300 000 euros, soit 20 000 euros la marche d'après son calcul. Le maire Éric Ciotti a enfoncé le clou en accusant l'ancienne majorité d'avoir détruit 500 millions d'euros de patrimoine en démolissant le palais Acropolis et le théâtre national de Nice. Anthony Boré a rétorqué avec cynisme et ironie qu'Éric Ciotti avait tout fait pour tuer le père, sous-entendu Christian Estrosi. De son côté, l'opposition de gauche a dénoncé ce climat politique et a proposé d'élever le débat pour ne pas faire de la politique politicienne. Finalement, le conseil municipal s'est achevé par un tacle à la région présidée par Renaud Muselier. Éric Ciotti a brandi fièrement la statue d'un aigle doré, emblème de la ville, pour affirmer que Nice brille, même sans les JO d'hiver de 2030, et que Nice n'est pas un poulet frit, comme le dit le président de la région.
6: Et lors de ce conseil municipal, la question des Airbnb a également été abordée. C'est la volonté d'assouplir les règles qu'a mis en avant donc Éric Ciotti. À peine le nouvel entraîneur du gym nommé Olivier Pantaloni. Le mercato s'ouvre pour l'OGC Nice. Un départ est enregistré en cette fin de semaine. Le Belge Charles Van Hout qui part au Feyenoord de Rotterdam. Le joueur était arrivé l'été dernier. Il aura joué 37 matchs avec les Aiglons. Enfin, notez que le Niçois Alexis Bossetti officialise la fin de sa carrière et il va rejoindre le gym, mais on ne sait pas exactement à quel poste. Et puis l'AS Cannes, promu en Ligue 3, se renforce. Ça y est, ouverture du mercato du côté des Canois. Le club accueille le Parisien Julien Lopez. Le milieu offensif de 34 ans est un joueur d'expérience. Il a disputé 261 matchs en 9 saisons avec le Paris FC. Il est désormais, depuis hier, Canois. Le basket, finale du championnat de France, et Monaco qui hier soir a craqué. La Roca Team a perdu dans sa salle 98-77 contre le Paris Basket. Les Parisiens mènent désormais 2-1. La finale se joue, je vous le rappelle, au meilleur 3 matchs. Eh bien, la possible dernière rencontre, c'est demain à 18h à Paris. La météo avec du soleil et de la chaleur. Alors on n'est pas en alerte canicule comme dans de nombreux départements. 60 départements en France sont classés en alerte canicule, mais pas nous. Mais bon, il va quand même faire chaud.
12: C'est un soleil quand même généreux qui va s'imposer largement sur une bonne partie du département grâce aux conditions anticycloniques. Laurent, les températures particulièrement élevées. On est à 26 à Nice en ce moment, 26-27 Villeneuve-Loubet. À Valbonne-Montsartou, on est à 25 du côté de Châteauneuf-Villevieille, la Colle-sur-Loup. On a 21 degrés à Sospel et puis un beau 19 à Tende. En journée, le soleil continuera de briller. Quelques coups de tonnerre, des averses à prévoir sur les sommets du Mercantour. Et le mercure qui va grimper quand même jusqu'à 32, voire même jusqu'à 35 degrés dans l'intérieur des terres. Demain dimanche, ce sera encore du soleil, un ciel dégagé sur le bord de mer et des nuages qui vont bourgeonner en direction de la hauteur et de Saint-Étienne-de-Tinais.
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12: Et la musique porte la signature de Jeanne Masse.

0: a chanté toute première fois, elle a chanté Johnny Johnny, elle a chanté en rouge et noir pour saluer peut-être Stendhal ou bien le maillot de l'OGC Nice, et puis elle a chanté Sauvez-moi que l'on vient d'écouter ce matin sur Ici Azur, c'était Jeanne Masse.
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0: Eh oui, 7h midi, ici Azur Week-end, votre radio 100% Côte d'Azur pour vous accompagner, où que vous soyez dans le département. On va débuter, comme à l'accoutumée, par une expression française et son origine. Pourquoi dit-on un bout en train? Et c'est Jérôme Prodhomme qui va répondre à cette question dans une petite minute. Nous mettrons également un coup de projecteur sur un nouveau festival qui naît cet été sur la Côte d'Azur, le Vin Summer Festival, qui accueillera entre autres Kenji Girac, Carla Lazzari et puis le groupe Gold. Et puis notre jeu, justement pour gagner vos places pour ce nouveau festival. Écoutez bien les trois extraits qu'on va vous diffuser. À vous de nous dire qui sont les interprètes. Trois extraits, qui sont les interprètes?

0: fait. Hein. On l'a fait couleur soleil aujourd'hui pour nos extraits. Voilà, si vous avez des trois interprètes, c'est le moment de nous appeler. C'est Marie-Chantal qui vous accueille, 04 93 82 03 04, pour repartir avec vos places de concert pour le concert de Carla Lazari. Et dans la même soirée, il y aura également le groupe Gold. On vous attend.
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0: Ah, bonne matinée, bon week-end, bon samedi, il est pratiquement 7h15. Pourquoi dit-on un bout en train? Vous le savez, ce sont des expressions, des mots qu'on utilise souvent, mais d'où viennent-ils? Jérôme Prodhomme a la réponse.
5: Pourquoi on dit un bout en train?
6: Ah ben, ça tombe bien que vous posiez la question. Ah. Parce que moi, j'ai jamais compris, moi, le rapport entre rigoler et prendre le train. Je veux dire, franchement, j'ai déjà pris le train, c'est rigolo, quoi, mais sans plus, quoi.
5: Ouais, c'est vrai. Bon, bah, en tout cas, il y a trois définitions. Deux ont rapport avec les animaux. La première est liée au cheval. Pour être prête à être saillie par un cheval, et donc à concevoir un poulain, la jument doit être en chaleur. Le bout en train, qu'on appelle aussi l'agaceur, c'est un cheval qu'on place près des juments pour savoir.
6: Pour savoir quoi?
5: Si elles sont en chaleur. Si elles urinent souvent et qu'elles le tolèrent près d'elles, alors là c'est le moment, mais le bout en train est remplacé par l'étalon. Et c'est lui, et non le bout en train, qui va faire la chose.
6: Mon Dieu, attendez, vous me dites que c'est lui qui fait tout le boulot, mais c'est pas lui qui va...
5: Bah non. La deuxième définition du bout en train, c'est un bijou en forme de cœur que les femmes portaient juste à la naissance du sein et qu'on appelait le tatési à la cour de Louis XIV. La troisième définition de bout en train, et c'est la bonne, c'est celle qu'on connaît tous, quelqu'un qui fait rigoler tout le monde. Eh bien, elle nous vient des oiseaux. Le bout en train, c'était l'oiseau qu'on mettait dans la cage pour faire chanter les autres au Moyen-Âge. Bien souvent, un tarin, une sorte de passereau qui chante particulièrement souvent. En tout cas, voilà pourquoi on dit un bout en train, alors qu'on ne sait plus vraiment pourquoi. Encore que vous, maintenant, vous savez...
0: Ah oui, on le sait, on apprend beaucoup de choses grâce à vous, Jérôme Prodhomme, chaque jour. Et demain, on passera à une autre expression, pourquoi dit-on tirer à quatre épingles? Il est 7h16, vous écoutez ici Azur.
2: Oh!

0: Eh bien voilà, ça fait du bien. Bruno Mars, qui s'est offert le Stade de France, vous l'avez certainement vu ou voulu quelque part. Je ne sais pas s'il y a des Azuréens qui ont prévu d'aller le voir ce week-end au Stade de France, où on attend 240 000 spectateurs quand même ce week-end. Et pour les autres qui n'iront pas, eh bien on l'écoute à la radio et votre radio sur Ici Azur. C'était Bruno Mars avec I Just Might.
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0: Ici Azur, 7h20, cet été, on va s'amuser, on va danser aussi. Et Tom Aubry, vous venez nous parler d'un événement musical qui aura lieu début juillet au Grand Prix de Levens.
2: Et si je vous fais écouter ce son.
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2: Ça vous dit quelque chose? Et si je vous fais écouter celui-là? Eh oui, vous les reconnaissez bien évidemment, Carla Lazzari, Kenji Girac. Ils sont à l'affiche du Levens Summer Festival ce 2 et 3 juillet. Et dans les Azuréens qui donnent envie de sortir, Jean-Sébastien Lazzari, organisateur du festival, est avec nous en studio. Bonjour.
4: Bonjour.
2: Alors je voulais vous demander comment est née l'idée de créer le Levens Summer Festival.
4: Alors tout d'abord, c'était un concours de circonstances. C'était un festival qui se passait à Châteauneuf. Et pour des raisons de sécurité, on a dû déplacer le festival et déplacer les lieux de concert dans un autre format. Mais c'est à la commune d'à côté, on est heureux d'être dans ce pré-mythique de Levens.
2: Et oui, alors pour nos auditeurs, ils aimeraient se demander à qui s'adresse justement ce festival, aux familles, aux jeunes, aux amateurs de musique, aux touristes, à qui s'adresse?
4: En fait, à tout le monde, mais c'est très populaire. Hein, quand on voit Kenji Girac, c'est familial. Carla Lazzari, c'est la jeune tranche. Et juste derrière, on pourra danser avec le son des rythmes de Gold, donc qui ont enchanté les parents et les grands-parents des enfants qui iront voir Carla.
2: Ben oui, parce que justement, voilà, c'est Kenji Girac qui ouvre le festival le soir du 2 juillet. Et le vendredi, là, vous avez réuni Carla Lazzari et Gold. Alors, pourquoi ce mélange entre les nouvelles générations d'artistes et aussi, voilà, des artistes emblématiques des années 80?
4: En fait, tout simplement, on est dans l'arrière-pays et puis il faut animer tout le monde, il faut ambiancer tout le monde. Je pense qu'on peut pas cibler que sur un style de musique. Il faut qu'il y en ait pour tout le monde. Et puis, les villages, on sait très bien que ça regroupe les familles, les enfants, les parents, les grands-parents. Et dans un lieu où on pique-nique déjà en famille, donc on va venir danser, s'enflammer en famille.
2: Bah oui, là je pense qu'on va tous venir s'ambiancer et profiter de ce festival. C'est la première édition?
4: Oui, tout à fait.
2: Et alors vous attendez combien de spectateurs pour cette première année?
4: Pour la première année on est entre 3000 et 4000, c'est ce qu'on espère en tous les cas, ça décolle pas mal. Et ça fait plaisir de se retrouver là. Et on est en partenariat avec la mairie de Levens, que je remercie de nous accueillir pour ce festival.
2: Bah oui, c'est toujours intéressant de pouvoir animer l'été, de pouvoir proposer de la musique à tous. Vous savez déjà s'il y aura une deuxième édition qui se prépare?
4: C'est un test cette année, donc on verra bien. C'est un endroit particulier, avec des conditions particulières. Donc on verra. On dit toujours, on verra la première édition, si elle plaît, si elle est acceptée. Et on verra ça avec monsieur le maire.
2: C'est ça, vous avez raison. Pour le moment, on se concentre. C'est la première édition du Levens Summer Festival, qui se tiendra au Grand Prix de Levens ce 2 et 3 juillet. On fera gagner des places d'ailleurs sur Ici Azur, donc continuez à nous écouter. Merci beaucoup Jean-Sébastien Lazzari d'être venu sur Ici Azur. Écoutez, là on profite, merci, on va passer un été festif.
5: Ben oui, festif, hein, c'est le cas de le dire. Hein. Merci Tom Aubry, justement. On vous fait gagner des places sur Ici Azur maintenant pour ce nouveau festival. J'ai sous les yeux les places pour le concert de Carla Lazzari dans la même soirée, le groupe Gold, vous savez, plus près des étoiles et puis toutes les autres, hein, Cali Cobain, Capitaine Abandonné. C'est le moment de nous appeler, 04 93 82 03 04. Écoutez bien ces trois extraits, c'est très facile. Reconnaissez les trois interprètes et vous nous appelez. C'est facile, hein, Cali Niçoise. Un berlugant d'adoption. Je sais que vous les avez reconnus. 04 93 82 03 04. En attendant vos appels, eh bien je vous propose d'écouter Marc Lavoine. On l'a rencontré il n'y a pas si longtemps ici à Azur. Il était au Festival Télé de Monte Carlo. Je vous en parle dans quelques instants. On va l'écouter chanter tout d'abord. Marc Lavoine avec C'est la vie.

0: Antoine, il était il y a quelques jours encore tout sourire, bras dessus avec Adriana Carambeu au Festival Télé de Monte Carlo. Il nous a même révélé qu'un nouvel album va sortir composé de duos, dont un duo avec, avec Patrick Fury, Marc Lavoine, avec C'est la vie. Dans un instant, on joue ensemble avec Nathalie.
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0: Bonjour Nathalie, comment allez-vous?
5: Bonjour, ça va, merci, très bien.
0: Chaudement?
5: Oui, très chaudement.
0: D'accord, les nuits sont plutôt tropicales. Bon, c'est pas encore la canicule, hein, en tout cas,
5: non,
0: dans notre département,
5: encore,
0: mais
5: non,
0: voilà.
5: Voilà. Bon. Pour nous encore, on n'a pas à se plaindre, mais bon, il fait quand même chaud. Dans la journée, il fait très chaud.
0: C'est vrai. Moi, j'ai des invitations, des places pour aller voir un concert à ciel ouvert, hein, en soirée, oui. Le concert de Carla Lazari. Il y aura également dans la même soirée le groupe Gold avec tous leurs grands succès, mais pour cela, ça se mérite. Oui. Il faut écouter les trois extraits et je vous demande d'identifier qui sont les interprètes. Allez, on les réécoute.
5: D'accord.
0: Comme ça pour le sport.
5: D'accord.

0: Nathalie, est-ce que vous avez une petite ou une grande idée de ces interprètes?
1: Oui. Alors, il y a Jennifer, Laurent Voulzy et Étienne Dao.
0: Et bien voilà, ce sont les bonnes réponses.
1: Merci beaucoup.
0: Ben voilà, le concert c'est pour vous. C'est un tout nouveau festival qui naît du côté de Levens, le Summer D'accord. Festival à Levens. Il y aura Kenji Girac évidemment, et vous aurez la soirée avec Carla Lazari. Il y aura le groupe Gold. Vous allez pouvoir fredonner et chanter tous ces grands succès avec eux.
1: Ben, c'est super. C'est vraiment, je vous remercie. Je remercie ici Azur. Merci beaucoup.
0: Mais vous allez vous faire plaisir. Je suis persuadé. Nathalie, qui êtes-vous et que faites-vous du côté de Saint-Laurent-du-Var?
1: Je suis comptable. Je suis comptable.
0: Mmh, très bien.
1: Voilà.
0: Là, c'est bientôt les vacances.
1: Oui, bientôt, à la fin du mois de juillet.
0: Donc voilà. Il y a beaucoup de gens qui disent que plutôt que d'aller au bout du monde, on a tout ce qu'il faut sur la Côte d'Azur. C'est votre avis aussi?
1: Exactement. C'est ça. Dans l'arrière-pays, donc c'est très bien. En montagne, on est très bien.
0: Un peu plus dans la fraîcheur, voilà. Merci pour ce moment de bonne humeur, merci pour ce sourire.
1: Merci
0: et
1: beaucoup.
0: Puis voilà, pensez à nous quand vous serez du côté de Levens pour ce festival et ce concert. À très bientôt.
1: Merci, ici Azur. Merci.
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0: J'espère que tout va bien pour vous. Vous avez choisi la bonne radio ici Azur, 100% Côte d'Azur. Et nous allons faire le tour de l'actu, non seulement en France, mais également dans le monde, avec le 90 secondes préparé et présenté par Valentine Notas. Il est 7h30.
4: Une canicule aussi longue et aussi intense qu'en août 2003, c'est la mise en garde de Météo France. Le pic de cette vague de chaleur est annoncé d'ici les 3 prochains jours, alors qu'on frôle déjà ce samedi les 40 degrés dans le sud-ouest. Déjà trop chaud pour passer le bac, les épreuves orales prévues lundi et mardi sont reportées pour 5000 élèves des académies de Bordeaux, Lyon, Poitiers, Montpellier et Nantes. Des centaines d'écoles et de collèges ont aussi aménagé leurs horaires ou fermé leurs porte. Transpiration à grosses gouttes et des grêlons de la taille d'une balle de ping-pong. De violents orages ont éclaté dans le nord hier soir. Des maisons ont été frappées par la foudre, comme deux hommes à l'intérieur d'un restaurant près d'Arras. Avez-vous vu Lucas, 11 ans, les cheveux bruns et courts et aperçu pour la dernière fois à la sortie du collège? Le garçon n'a pu donner signe de vie depuis avant-hier à Bischheim dans le Bas-Rhin, où la police a lancé cet avis de recherche à voir également sur ici.fr. Sur le score de 71-17, Toulouse s'offre une quatrième finale d'affilée en top 14 de rugby. Redoutable hier soir face au Racing 92. La deuxième demi-finale oppose ce soir Montpellier au Stade français. Ticket validé, les États-Unis discuteront les 16e de finale de ce mondial de foot en Amérique grâce à leur victoire contre l'Australie hier soir, 2-0, quand la Turquie est éliminée de cette Coupe du Monde, battue par le Paraguay, 1-0.
5: Valberg inaugure son dôme, un énorme projet baptisé donc le dôme qui s'étale sur 1800 m² quand même. En plein centre en plus de la station de montagne au pied des pistes, Justine Leclerc, vous nous emmenez visiter cet espace tourné vers la montagne et le ciel.
6: Avec sa coupole géante argentée telle le dôme d'un sommet enneigé, la maison départementale de l'environnement et de l'observation de Valberg se voit de loin. À l'intérieur, tous les espaces sont dédiés à la sauvegarde de la nature, des montagnes et du ciel.
7: Bienvenue au dôme, donc la maison départementale de l'environnement et de l'observation.
6: Stéphanie Bécher, directrice du dôme.
7: Alors l'idée, en fait, c'est de créer un lieu.

0: que l'on a pour la magie de la nature, la faune, la flore.
1: Ici, dans l'espace, vous trouvez un chêne pubescent. Et ici, donc, on a tout un cabinet de curiosité. Notre rôle en tant que parc national du Mercantour, donc, c'est vraiment de sensibiliser à la protection de l'environnement. On veut surtout aussi que les gens découvrent ici et surtout aillent découvrir la nature.
0: Il ne peut pas y avoir d'adultes protecteurs de la nature si enfants, ils se sont pas immergés dans la nature, s'ils ne sont pas sortis pour faire des cabanes, vivre des choses.
1: Aller dans la nature.
0: Des cabanes.
2: Autre espace incontournable, planétarium, qui rappelle la géode de la Villette, avec une vision à 360 degrés. On peut partir voyager dans l'univers.
3: Des Préalpes d'Azur au sommet du Mercantour, les habitants des Alpes-Maritimes et des Alpes de Haute-Provence jouissent des plus beaux ciels de France.
2: Avec son planétarium, avec son mobilier en bois, ses fresques géantes colorées, ses fauteuils douillés, le dôme est un équipement pour l'avenir, explique Charles-Ange Ginesi, président du département.
4: Ce projet m'est venu d'une idée nécessaire aujourd'hui de dire il n'y a pas que le sport d'hiver dans les Alpes-Maritimes. Les stations de sport d'hiver que nous portons avec le conseil départemental au travers des syndicats mixtes doivent rechercher des solutions pour être des stations de montagne, des stations durables. Il faut protéger cet environnement de qualité pour continuer à vivre du tourisme. Il faut continuer à protéger cet environnement de qualité pour protéger la biodiversité. Ça fait partie de la responsabilité que nous avons à l'égard des jeunes générations.
2: La maison de l'environnement de Valberg est ouverte à l'année. L'entrée est gratuite. Seules les séances au planétarium sont payantes. 50 000 visiteurs sont attendus.
5: Et le coût de ce dôme de Valberg, c'est quand même 16 millions d'euros, financé donc par le conseil départemental des Alpes-Maritimes avec l'aide de l'État, de la région, les syndicats mixtes. Et puis retrouvez les photos, tiens, de ce dôme si vous voulez voir un petit peu à quoi ça ressemble sur l'appli ici. Et puis l'actu ce matin, c'est aussi cette brigade dite festive qui se réinstalle cours Saléa à Nice. Objectif, encadrer les jeunes et moins jeunes qui viennent faire la fête dans le Vieux-Nice. Et puis les JO, c'est terminé pour Nice, on l'a bien compris. Dans le journal de 8h, on va revenir sur cette saga Jeux Olympiques qui ne viendront donc pas sur la Côte d'Azur. La météo, avec donc, on le dit, 60 départements en France classés canicule, avec alerte et tout, attention. Mais nous, on est en vert.
6: Exactement.
5: Alors il fait chaud, c'est le mois de juin, mais on n'est pas en alerte canicule.
6: Exactement, il va faire quand même très chaud ces deux prochains jours. Et nous allons passer notre samedi sous le soleil, avec des températures qui sont quand même très très douces en ce début de journée. Qu'en pensez-vous? Moi je regarde et je vois du 27 sur le bord de mer.
5: Oui, à Beaulieu, Cap d'Aille, Saint-Jean-Cap-Ferrat, 26, au Canet, Mougins, 24 à Gilette et Villars-sur-Var, par exemple, pour les vallées.
6: Oui, et puis une autre mer qui est à 22 degrés, ça c'est pas mal. Hein. En cours de journée, toujours du plein soleil et des maximales à 34, accompagnées d'un indice UV élevé à 8. Portez un chapeau, des lunettes de soleil, appliquez un écran solaire. Demain dimanche, nous profiterons encore d'une très belle journée ensoleillée, des températures entre 30 et 34 degrés. Encore un petit peu d'instabilité, ça c'est sur le Mercantour uniquement. Et puis le début de semaine prochaine s'annonce également très ensoleillé et des valeurs autour de 32-33 degrés.
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6: On va remonter le temps. L'année 1976. Le groupe ABBA chantait dans votre radio. Et le groupe ABBA chante encore aujourd'hui sur Ici Azur avec Fernando.

0: un 6 avril 1974 que l'Europe découvrait le groupe ABBA au concours de l'Eurovision. Et vous voyez, 42 ans plus tard, le quatuor fascine toujours et encore et nous fait fredonner avec Fernando sur Ici Azur. Bonjour et bienvenue dans les petits matins du week-end Ici Azur. Au menu des prochaines minutes, une semaine d'actualité en Principauté de Monaco. On parlera de poubelles, on parlera de voitures, on parlera de salariés et de feux. Ce sera un petit peu plus clair dans un instant. 8h45, le conseil auto du jour. Y a-t-il des périodes plus favorables pour acheter une voiture, qu'elle soit neuve ou d'occasion d'ailleurs? Et puis avant 8h, l'humour en tube avec, il fallait s'y attendre, le thème de la fête de la musique. Et la musique, parlons-en, on écoutera avant 8h M. Pokora et Anna Chamfort.
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0: C'est l'heure d'aller à Monaco, un petit saut dans le pays voisin pour voir ce qui s'y passe. Bonjour Frédéric Audorlier.
3: Bonjour Adrien, bonjour à toutes et à tous.
0: Vous êtes le directeur de l'information de TV Monaco, la télévision publique monégasque. De quoi parle-t-on sur le rocher en ce moment?
3: Eh bien figurez-vous qu'on parle de poubelles, de voitures, de salariés et de feux.
0: C'est un des gros dossiers politiques qui alimentent les passions à Monaco, ce centre de traitement de la valorisation des déchets.
3: Oui, résumé sous son acronyme CTVD à Monaco, depuis plusieurs années, la principauté cherche une solution à un problème complexe. Comment remplacer l'actuelle usine obsolète quand on n'a pas de place et qu'il faut coûte que coûte gérer des déchets toujours plus nombreux? Plusieurs projets ont été étudiés et souvent débattus entre gouvernement et conseil national. Des projets pharaoniques qui au final reviennent toujours à poser la question de fond. Est-ce que Monaco construit une nouvelle usine sur son territoire exigu ou sous-traite-t-elle la gestion de ses poubelles à la France?
0: C'est-à-dire?
3: Eh bien tout simplement, payer la France pour qu'elle traite et recycle les poubelles de Monaco. Problème de taille dans cette option, Monaco perd sa souveraineté et dépend donc de la France. Traduisez en langage monégasque, Adrien, si vous me le permettez. Si la France fait grève, eh bien Monaco croulera sous les sacs poubelles comme on peut parfois le voir à Marseille. Aujourd'hui, toutes les autorités politiques semblent s'accorder sur le besoin d'être autonomes. Le gouvernement princier vient de lancer un appel d'offres pour reconstruire donc l'usine de traitement. Et pendant le temps des travaux estimés à 4-5 ans plus ou moins, eh bien Monaco sous-traitera la gestion de ses déchets à la France. Bref, on semble atteindre l'épilogue d'une longue saga qui a déjà fait couler beaucoup d'encre ici en Principauté et surtout dépensé beaucoup d'argent en études diverses.
0: Du neuf en matière de mobilité partagée en Principauté?
3: Oui, si vous venez à Monaco en train, mais que vous avez besoin ponctuellement d'un véhicule, eh bien vous pouvez louer une voiture pour un trajet ou pour quelques heures. C'est ce qu'on appelle le service Mobi. Une offre qui est renforcée par une vingtaine de Fiat Topolino qui viendront compléter le parc des 28 i, des 10 Tesla et des 20 Smart. Il sera donc plus aisé encore de louer une voiture à Monaco.
0: Plus aisé, combien ça coûte cette location?
3: Eh bien là aussi, le système tarifaire vient d'être revu et simplifié. En gros, pour les petits véhicules, comptez 25 euros pour la journée et 15 pour la nuit, avec une limite de 100 km sur la période. Pour les Tesla et les Smart, qui sont les modèles supérieurs, c'est 50 euros pour la journée, 35 pour la nuit, avec une limite de 350 km.
0: Belle initiative, hein. Quand au final, on roule sans payer l'assurance, l'essence, l'entretien?
3: Ben oui, et même le parking, figurez-vous, parce qu'il est compris dans le prix de la location, donc ça vaut la peine quand même.
0: La mobilité, un sujet qui concerne beaucoup de pendulaires qui se rendent en Principauté pour travailler, ils sont toujours plus nombreux.
3: 63 018 dans le secteur privé à la fin du premier trimestre, c'est une progression de 2% par rapport à l'an dernier. C'est aussi un nouveau niveau historique, souligne l'Institut monégasque de la statistique. L'hébergement restauration dépasse les 9 700 emplois avec 500 postes supplémentaires. Le nombre d'employeurs du secteur privé s'élève, lui, à 6400, c'est en légère hausse.
0: On va terminer, Frédéric, avec un rendez-vous folklorique traditionnel en Principauté dès mardi soir.
3: Les fêtes de la Saint-Jean avec mardi soir sont traditionnelles feux de joie allumés devant le palais princier. Le 24 juin, c'est le jour le plus long de l'année, ça vous le savez. Allumer un feu vise à prolonger la lumière dans la nuit. Ce feu symbolise une victoire sur les ténèbres pour les chrétiens et pour les païens, eh bien, qui sont d'ailleurs à l'origine de la fête. Eh bien, le feu purificateur était censé éloigner les mauvais esprits et protéger les récoltes. Si vous voulez vivre, Adrien, ce moment ponctué aussi de danse avec les fameuses danseuses de la Palladienne en costume monégasque traditionnel, rendez-vous sur la place du Palais mardi à 19h30. Et si vous voulez vous fondre dans la masse, ne parlez pas de feu de joie, Adrien, mais dites-le en monégasque. Bateau Fouetjou.
0: Ben voilà, on va le dire comme ça. Bon week-end, Frédéric, merci.
3: Merci beaucoup, Adrien. Bon week-end à toutes et à tous.
0: Bateau Fouetjou.
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0: Il y a Eb Bokora, le chanteur, mais il y a également le comédien. On en parle juste après l'avoir écouté sur Ici Azur avec mille fois Eb Bokora.
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0: Voilà, après un passage très remarqué à Nice au mois d'avril, au palais d'Ikaya, M. Pokora nous réserve encore de belles surprises. Il y a la musique, évidemment. Il y a aussi le comédien maintenant. On va le voir bientôt dans une fiction historique sur le drame d'Oradour sur Glane. Ce sera sur TF1 aux côtés de Caroline Anglade, M. Pokora. Quelques messages à lire sur la page Facebook Petit Matin Week-end, celui d'Edouard. Bonjour à la joyeuse équipe du week-end. Il est à Carros, Edouard. Il nous donne 24 degrés. On a Christiane également qui salue tout le monde. Un petit peu brumeux ce matin du côté de Talleyrand avec une vingtaine de degrés. Allez, quelques messages encore à lire. Nous avons celui de Joël, c'est inhabitué. Elle est à 18 degrés du côté de Val-de-Blore. Et enfin Brigitte, coucou à toute la famille d'ici Azur avec 24 degrés du côté de Péménade. Chaque week-end, Benjamin Cuc, journaliste spécialiste de l'automobile pour votre radio ici, nous aide à rouler malin. Aujourd'hui, Benjamin, y a-t-il vraiment des périodes plus favorables que d'autres pour acheter une voiture neuve ou d'occasion, hein?
1: Oui, et le calendrier peut faire économiser plusieurs milliers d'euros. Pour une voiture neuve, les meilleurs moments sont souvent la fin des trimestres et surtout la fin de l'année. Pourquoi ? Parce que les concessionnaires ont des objectifs commerciaux à atteindre. Entre novembre et décembre, certains sont prêts à rogner fortement sur leurs marges pour signer une vente supplémentaire. Même chose fin mars, fin juin ou fin septembre. Et surtout, si vous repérez une voiture qui est en stock depuis plusieurs semaines sur le parc d'un concessionnaire, vous avez souvent davantage de pouvoir de négociation. Une voiture exposée depuis longtemps coûte de l'argent au vendeur. Et entre une voiture à commander et une voiture déjà présente sur le showroom, c'est généralement cette dernière qui bénéficiera de la plus grosse remise. Mais il faudra accepter la couleur ou la motorisation.
0: Et pour l'occasion ?
1: Là aussi, il existe des périodes plus favorables, à la rentrée de septembre ou après les fêtes de fin d'année. De nombreux particuliers changent de voiture. L'offre augmente donc fortement. Et quand il y a beaucoup d'annonces, les prix ont tendance naturellement à baisser. Autre période intéressante, l'arrivée d'un nouveau modèle. L'ancienne génération devient alors moins recherchée, même si elle reste parfaitement valable. Et c'est souvent là que se cachent les meilleures affaires.
0: Alors quel est le conseil à retenir ?
1: Le meilleur moment pour acheter, c'est souvent quand personne ne veut acheter. Évitez les périodes de forte demande, entre mars et mai. Prenez le temps de comparer, de négocier et surtout de faire jouer la concurrence. Et n'oubliez pas que tous les constructeurs ne pratiquent pas les mêmes politiques commerciales. Certaines marques comme Ford ou Opel ont traditionnellement une culture de remise plus importante, inspirée du marché américain. À l'inverse, d'autres constructeurs accordent moins facilement de rabais, comme BMW ou Audi. Parce qu'une même voiture peut afficher parfois plusieurs milliers d'euros d'écart d'un vendeur à l'autre. Mais la règle d'or, c'est qu'en automobile, la patience et la négociation restent souvent les options les plus rentables. Bonne route.
0: Mais merci. Benjamin Cuc, rendez-vous demain pour vos conseils afin de rouler malin. Écoutez, Alain Chamfort, c'est n'importe quand. C'est le matin, l'après-midi, c'est le soir, c'est la nuit. Là, en l'occurrence, c'est le matin, on l'écoute avec la fièvre dans le sang.

d'un chant fort sur Ici Azur, La Fièvre dans le sang, le chanteur qui affectionne particulièrement notre département depuis toujours, où ses parents résidaient à une certaine époque. Il passait les voir régulièrement lorsqu'il venait en tournée chanter dans le sud, La Fièvre dans le sang. Nous sommes le samedi 20 juin 2026, en fait les Silver, en fait aussi les Séverines. On va souhaiter également un bon anniversaire à vous qui nous écoutez en ce moment, et c'est également l'anniversaire d'un chanteur et comédien depuis peu également, Amir Haddad. Tous les sons qui...

0: Oh, Laurent Varay, vous lui donnez quel âge, Amir, alors?
1: Je le sais, vous m'avez dit.
0: Ouais, je me suis
2: 43 grillé. Ans.
0: 43 ans, voilà. Très bien. Amir, 43 ans, on lui souhaite un bon anniversaire.
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3: Allez, ce week-end, c'est la fête de la musique, des chansons comiques, fête de la musique. L'occasion pour beaucoup de chanteurs amateurs de donner de la voix dans les rues, devant un public survolté. Et dans l'humour en tube, Fred Ballard va nous prouver que le mot musique rime avec comique.

0: oui, on l'utilise trop peu souvent dans les chansons d'amour, mais c'est vrai que se prendre pour époux rime avec voir le loup. Et forcément, on a hâte de connaître la suite.
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2: Ah, vous vous coupez pas les ongles ? 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Waouh.

0: c'est une ode à la femme comme on n'en fait plus. Et heureusement, hein, heureusement qu'avec un peu d'humour et beaucoup de Christelle Cholet, on se libère de certaines rimes. Si la musique est bonne, le rire est salvateur.
1: À demain, Fred Ballard, vous aurez choisi le thème de la fête des pères. Vous écoutez Ici Azur. Bon week-end, bon samedi. Il est déjà 8h. Votre info avec Laurent Vareille à Nice. La police municipale revient sur le cours Saléen.
2: Oui, un poste de police a rouvert en effet et accueille en moyenne 14 agents répartis entre le cours et la vieille ville. En fait, les lieux festifs de Nice. Car ce poste de police et la brigade qui s'y installe est appelée brigade festive et aura la lourde tâche d'encadrer les jeunes et les moins jeunes venus faire la fête dans le Vieux-Nice. Éric Ciotti l'a ainsi décidé et il répond, dit-il, à une demande du quartier.
3: C'est un poste de police qui était attendu. Le retour de la police municipale était attendu au cours Saléa. Donc nous réouvrons ce poste qui existait il y a quelques années et qui avait été fermé avec une présence policière de 8h30 du matin jusqu'à minuit avec 14 policiers municipaux qui y seront installés. Donc c'est une présence policière importante. Et c'est une présence policière qui va répondre plus spécifiquement, c'est pour ça que nous l'appelons brigade festive, aux excès que nous constatons à la fois sur les plages, à la sortie des établissements de nuit, à la sortie des restaurants, avec ici beaucoup de personnes souvent alcoolisées, beaucoup de rixes. Il faut gérer ces populations et c'est tout l'enjeu de cette présence policière qui va être mobilisée en permanence.
1: Ça s'accélère pour le transfert des dauphins de Marineland.
2: Oui, selon les associations écologistes, les 12 dauphins résidents d'Antibes vont prendre la route de l'Espagne dès le mois de juillet, une date que ne confirme pas le parc Marineland. Toutefois, pour la destination, c'est bien ça, Valence et Malaga. Mais notez que pour 8 dauphins, l'Espagne n'est en fait qu'une étape, car au final, ils seront accueillis en France, au zoo de Beauval, dans le Loir-et-Cher, un lieu qui lui aussi fait polémique, Ulysse Le Toquin.
4: Oui, parce que ce centre n'est pas encore construit et il va l'être à la demande de l'État français, selon le directeur du zoo de Beauval, Rodolphe Delors. Il insiste, ce n'est pas son projet. Pourtant, Beauval a déjà validé le permis de construire pour une surface de 2,5 hectares avec 3 lagons pour les dauphins. Selon le parc, ce sera un lieu d'étude de ces cétacés. Contrairement à Marineland, il n'y aura pas de spectacle de dauphins, mais le public pourra toujours les voir. La préfecture du Loir-et-Cher vient d'autoriser par arrêté la construction de ce centre. Mais l'arrêté est attaqué par Cétacé. L'association de défense des animaux marins dénonce la construction d'un delphinarium sous couvert de recherches scientifiques. Selon la fondatrice Christine Grandjean, l'espace pour les dauphins ne sera pas beaucoup plus grand qu'à Marineland et le parc pourra reproduire les bêtes et les exporter vers des endroits où elles seront maltraitées. Elle demande aussi quelle certitude que les dauphins de Marineland seront un jour transférés de Malaga à Beauval. En attendant, le projet est prévu pour 2028.
2: Ulysse Le Toquin, on reste en mer avec une plage qui est fermée à Cannes-sur-Mer aujourd'hui après des analyses non conformes effectuées sur les eaux de baignade. C'est la plage du Grand Large qui est à l'embouchure de la Cagne. Alors de nouveaux contrôles sont engagés et les résultats devraient être connus ce samedi. Un homme soupçonné de viol a été interpellé en début de semaine aux abords du quartier de la gare de Saint-Laurent-du-Var. Information Nice Matin, c'est une jeune fille de 17 ans qui a déposé plainte affirmant avoir été victime d'un viol. L'homme a été interpellé plus tard dans la nuit et il a été placé en garde à vue.
1: À Nice ce vendredi, c'était jour de conseil municipal.
2: Et au menu, Adrien, notamment la réglementation des Airbnb sur la ville. La nouvelle municipalité veut en effet assouplir les mesures prises par le camp Estrosi il y a quelques mois. Pour Éric Ciotti, il faut aider les propriétaires et ne pas tourner le dos forcément aux meublés de tourisme, dit-il Airbnb. Toutefois, le maire l'affirme, contrairement à ce que dit l'opposition, à terme, pour lui, il y en aura moins qu'avant.
3: Je le précise, il y aura moins de logements meublés saisonniers touristiques à la fin de l'année. Je veux en la matière un équilibre. Nous avons besoin de logements pour les actifs. Nous devons construire du logement. Je veux souligner aussi que nous avons besoin de soutenir les propriétaires pour qu'ils louent sur la longue durée. C'est pour cela qu'on a baissé la taxe foncière. Je respecte le droit de propriété. On n'est pas une Union soviétique. C'est pas à l'État de dire à telle ou telle personne comment ils doivent louer. On peut néanmoins réguler et limiter les excès. Les copropriétés peuvent le faire aussi. Elles peuvent s'opposer à la majorité aux locations. Nous avons en cœur de ville, dans certains quartiers, la possibilité de donner des quotas. Je note que notamment pour le quartier du cœur de ville, il y aura une diminution très importante. et nous allons engager cette concertation pour qu'on ait un dispositif pérenne à partir du 1er janvier prochain sur tout le dispositif.
2: Et puis c'est toujours lors de ce conseil qu'Éric Ciotti a posé sur son bureau, devant son micro, un aigle en bronze doré. Question de montrer à Renaud Muselier que Nice brille toujours. Une pique en référence à ce qu'a dit le président de la région au sujet de la ville, je cite, ouvrez les guillemets, « L'aigle de Nice n'est plus un aigle, c'est un poulet frit, un poulet pourri ». Fermer les guillemets, une phrase au sujet de la perte des Jeux Olympiques qui a mis forcément en colère Renaud Muselier, car oui, depuis hier, ça y est, c'est très officiel, on sait que Nice n'aura plus rien, Caroline Salione.
5: Pour être totalement honnête, rien du tout. Et la disparition de ces Jeux Olympiques sur la capitale azuréenne s'est faite en plusieurs temps. D'abord, quand Éric Ciotti, à peine élu, explique que l'Allianz Riviera n'accueillera pas les matchs hommes et femmes de hockey sur glace. Des solutions sont alors envisagées, d'autres lieux, mais qui coûtent cher et qui, potentiellement, séparaient le tournoi masculin du tournoi féminin. Pourtant, en ce début de printemps, le patinage artistique, le curling, le village des athlètes sont toujours sur Nice, avec notamment la construction d'une grande patinoire dans la plaine du Var. Mais les fédérations rentrent alors en jeu et refusent d'éparpiller le pôle glace. Nous sommes en mai, la ville de Nice perd alors tout et Renaud Muselier, le président de la région, est en colère. Aujourd'hui, il tente de sauver sa cérémonie de clôture qu'il propose d'organiser au lac de Serre-Ponçon. 10 000 personnes prévues, tous les athlètes à faire monter. Un sacré défi à expliquer au COJOP.
2: Et on vient de l'apprendre, donc la carte des sites sera donc proposée et publié lundi dans deux jours et donc le pôle glace devrait donc être sur Lyon et plus sur Nice. On commémore cette année les 40 ans de la mort de Coluche, tué dans un accident de moto à Opio en 1986, un 19 juin. Et bien ce week-end, ce samedi, est organisé comme chaque année un hommage à l'humoriste à Villeneuve-Loubet, le fameux traditionnel Run Coluche, une procession de motards de moto qui se rendront au mémorial Coluche vers 11h30 situé sur le rond-point où a eu lieu l'accident tragique. Attention, hein, au niveau de la circulation entre Villeneuve-Loubet et Opio, il risque d'y avoir des petits problèmes et donc des transferts de circulation sur d'autres routes. Sport et foot. À peine le nouvel entraîneur du gym nommé Olivier Pantaloni. Hein. Le mercato s'ouvre pour l'OGC Nice. Un départ est donc enregistré très vite en cette fin de semaine. C'est le Belge Charles Van Hout. Il part au Feyenoord de Rotterdam. Le joueur était arrivé l'été dernier. Il aura joué 37 matchs avec les Aiglons. Et puis l'AS Cannes, promu en Ligue 3, recrute et se renforce. Le club accueille le Parisien Julien Lopez, le milieu offensif de 34 ans, très expérimenté. Il a disputé 261 matchs en 9 saisons avec le Paris FC et désormais donc depuis hier, Canois. Et puis un mot de basket, tiens, avant de terminer, la finale du championnat de France, Monaco qui hier a craqué. La Roca Team a perdu dans sa salle 88-77 contre le Paris Basket. Les Parisiens mènent désormais 2-1. La finale se joue aux 3 meilleurs matchs. La prochaine rencontre, c'est demain à 18h. Au niveau de la météo, attention, il va faire très chaud. On n'est pas en canicule, on va en parler dans quelques instants. Mais malgré tout, de belles températures chez nous.
6: C'est très sec, c'est très chaud. C'est pour le week-end, prévoyez la crème solaire. Si vous avez prévu une journée à la plage, les températures de la matinée déjà élevées.
2: Sur 28 à Nice, Cap d'Aille, Beaulieu-sur-Mer, Golfe-Jean, 27 à Piotte, Pégomas, 25 à Puget-Théniers, Lantos, Croque-Glière, on respire en montagne.
6: Et puis dans l'après-midi, on restera sous le soleil et la chaleur avec des maximales à 34 degrés à Théoule, Cannes et Saint-Tropez. Un petit coup d'œil sur le temps des prochains jours. Demain dimanche, plus ou moins le même type de temps qu'aujourd'hui. Peut-être un peu plus nuageux dans l'intérieur des terres, où quelques orages vont éclater. Puis lundi et mardi, ce sera du très beau temps. Hein.
2: Alors, il y a 60 départements qui sont classés en canicule. 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
6: À 8h10, voici Michael Jackson.

0: Billie Jean, Michael Jackson sur ICI Azur. Michael Jackson qui est souvent passé par la Côte d'Azur hein, pour des raisons professionnelles, notamment pour les concerts à Nice, à Monaco. Mais il y a aussi un souvenir que certains Niçois n'oublieront pas. C'est lorsque le chanteur est rentré dans une boutique qui se trouve pas très loin de la radio d'ailleurs, appelée à l'époque l'Eldorado, mais qui n'existe plus, où Michael était venu acheter une paire de mocassins et une ceinture en cuir. C'était le concierge du Negresco qui lui avait conseillé de venir dans cette boutique l'Eldorado. Alors je sais pas si vous imaginez la scène, vous faites du lèche-vitrine et puis à 2 mètres de vous, il y a Michael Jackson qui est là, ça ne s'oublie pas.
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0: À suivre sur ICI Azur, les conseils de Valentine Lettès pour ne pas se laisser berner lorsqu'on navigue sur le web. 8h20, ce sera la page sportive 100% locale avec Alia Zegaoula. Et puis l'autre jeu pour repartir avec des places pour le concert de Kenji Girac qui sera à Levens. Soyez attentifs, augmentez le volume de la radio, écoutez bien ces 3 extraits de chansons et surtout reconnaissez les interprètes. Et pour vous, les places pour Kenji.

0: Gervine qui réalise l'émission, qui a déjà trouvé les trois. Est-ce que c'est le cas pour vous? 04 93 82 03 04. Avez-vous reconnu ces interprètes? C'est le moment de nous appeler. Marie-Chantal vous attend pour vos bonnes réponses et pour vous les places de Kenji. Ici Azur, c'est vous.
1: Je vous ai écouté à l'antenne.
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1: Vous avez passé mon petit message pour l'anniversaire de ma fille Anaïs et je vous en remercie.
0: Comment? En nous laissant un message vocal sur le WhatsApp d'Ici Azur au 04 93 82 03 04. Oui, le numéro habituel de votre radio. Un petit message de 30 secondes compte sur vous.
1: Belle journée, au revoir.
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0: 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Les fédérations sportives sont surveillées de très près. On en parle ce matin avec vous, Valentine Lethès, dans Vie numérique, vie privée.
3: C'est même cette année l'une des trois grandes priorités de la CNIL, la Commission nationale de l'informatique et des libertés. Avec le succès des Jeux Olympiques de Paris, le nombre de licences sportives délivrées en 2024 a carrément battu un record en France. 17 200 000 licences sur une seule année. C'est autant de données personnelles à traiter pour les fédérations, sans parler des conséquences de cet engouement, c'est le revers de la médaille. On l'a constaté, impuissant l'année dernière, les fédérations sportives ont particulièrement été visées par les violations et les fuites de leurs données personnelles, la fédération de tir sportif notamment, et grâce aux données volées, des criminels ont cambriolé plusieurs de ses adhérents à Lyon, Limoges ou encore Nice, à la recherche de leurs armes à feu. Le but, c'est donc que ça n'arrive plus.
0: Concrètement, que va faire la CNIL, Valentine ?
3: Contrôler les fédérations sportives, vérifier comment elles stockent, combien de temps, comment elles protègent les données collectées sur leurs adhérents et surtout lesquelles. Les fédérations sportives récupèrent énormément de données et de différents types.

0: certaines sur des enfants, d'autres dans le domaine de la santé, les certificats médicaux notamment, des garanties d'assurance. Et parfois, ces données sensibles, par définition, sont conservées plus de 20 ans par les fédérations. Si le sportif concerné est licencié dans le même club de tennis pendant toutes ces années, par exemple, et si les gardiens de ces données ont l'obligation d'appliquer des mesures de sécurité adéquates, mot de passe complexe, authentification multifacteur, journal de bord aussi pour répertorier le traitement de chacune de ces données. Ce n'est pourtant pas toujours le cas et la CNIL a l'intention d'y remédier.
1: Et pour retrouver le bilan record de la CNIL en 2025 en termes d'amendes et de plaintes notamment, rendez-vous sur ici.fr, page vie numérique et vie privée. Voici Marine avec Escroc.

0: Avec le Panastar Academy. On est ressorti gagnante d'ailleurs. Marine est attendue à Monaco en début d'année prochaine, en février 2027, au Grimaldi Forum.
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0: Et c'est l'heure de l'agenda sportif de ces prochains jours, comme chaque week-end. Bonjour Alias Egaoulin.
2: Bonjour Adrien, bonjour à tous. On débute par une course à pied qui se tient aujourd'hui, les 9 km de Châteauneuf. C'est à Grasse, c'est une 19e édition avec des formats en individuel et en équipe, ou en équipe même. Le parcours mêle route, sentier de trail, rue de village et escalier et propose un tracé sur une alternance de montée et de descente. On a deux distances plus courtes et gratuites qui sont proposées aussi. 1,8 km pour les ados et un petit kilomètre pour les enfants. L'accueil des participants se fait aujourd'hui à partir de 16h. Vous êtes attendus à Antibes la semaine prochaine, du 24 au 28 juin, il va y avoir du squash. Près d'une cinquantaine de joueurs et joueuses parmi les meilleurs du circuit mondial vont officier pendant 4 jours. À 2 ans de l'entrée du squash aux JO de Los Angeles 2028, la Côte d'Azur retrouve, 25 ans après, l'une des formes les plus spectaculaires de la discipline, le squash en extérieur sur court vitré. Ça va se passer au cœur d'Antibes. La semaine prochaine, toujours, c'est le 13e championnat de France d'apnée en eau libre. Rendez-vous vendredi et samedi prochain dans la magnifique rade de Villefranche-sur-Mer. 45 athlètes sont attendus pour disputer des épreuves. Au total, 4 disciplines réparties sur les 2 jours.

0: Poids constant monopalme, poids constant bipalme, poids constant sans palme et immersion libre. 84 plongées sont prévues sur les deux jours. Et on termine ce rendez-vous sport par un coup de chapeau. Un coup de chapeau à Alexis Trueba. Ce trentenaire niçois a décroché la semaine dernière le titre de champion régional de boccia à Draguignan. Ok, la boccia, qu'est-ce que c'est? Explication avec Alexis.
1: La boccia, c'est un dérivé de la pétanque. Alors, c'est à peu près les mêmes règles que la pétanque. À une seule différence près, c'est que il y a 12 balles, puis 2 balles de couleurs différentes, des balles rouges et des balles bleues, avec une texture différente en fonction de la stratégie de jeu que l'on veut adopter durant une partie qui se déroule en 4 manches de 3 minutes 30 en fonction de la pathologie du joueur.
0: Et Alexis, je crois que la boccia, ça fait finalement assez peu de temps que vous la pratiquez en club, en tout cas.
1: Ça va faire bientôt 2 ans et vraiment, ça a été le déclic pour moi lors des JO Paralympiques. Je suis littéralement tombé amoureux de ce sport. J'ai eu la chance de découvrir le seul club du département des Alpes-Maritimes. C'est une chance inouïe que j'ai de faire ce sport est aujourd'hui à Nice.
0: Alexis Trueba exerce au club Unstoppable, le seul club de boccia d'ailleurs des Alpes-Maritimes. Voilà, c'est tout pour les infos sport du moment. Bon week-end.
2: Mais c'est bien noté. Merci beaucoup, Aliazé Gaoula. Quelques messages à vous lire sur la page Facebook Petit Matin Week-end, celui d'Eliane qui nous souhaite une belle journée avec 27 degrés déjà à Nice. On a aussi Josiane. Bonjour, la super équipe. C'est nous la super équipe, hein, merci. Et elle est à Gatière avec un 26 degrés et le soleil qui pointe le bout de ses rayon. On va saluer également Nathalie avec du 26 degrés du côté de Comte. Voici à présent Michel Polnareff avec Radio.

0: Michel Polnareff avec Radio.
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0: Alain est avec nous et on salue à Nice. Bonjour Alain.
5: Oui, bonjour. Bonjour Adrien.
0: Bonjour, bonjour. Toute l'équipe vous salue. Hein. Voilà. Alain, est-ce que vous êtes fort les jeux comme ça, le blind test, reconnaître les intros, qui chante?
5: On va quand même essayer, on verra bien.
0: On va essayer. Allez, on réécoute ça pour le fun.

0: Ah, vous les tenez là, les trois? Vous avez reconnu, évidemment.
1: Oui, les trois, je les ai.
0: Vous les avez. Et vous, Alain, est-ce que vous les avez?
1: Est-ce que Alain les a?
2: Oui, je les ai aussi, oui.
0: Alors, le premier.
2: Le premier, c'est Cassav.
0: Allez-y, dites-moi les autres.
2: Cassav. Ensuite. Village People, et on finira par Michael Jackson.
0: Je vais vous dire quelque chose, on accepte le 2 sur 3. Hein. Les premiers, sur c'était 3. Effectivement, parce que le premier, c'était Zouk Machine.
2: Ah, ben écoutez, alors.
0: Oui, c'est la musique des îles. En tout cas, c'est vrai qu'ils étaient deux à cette époque-là à faire de la musique un petit peu caribéenne. Mais voilà, et vous avez gagné, évidemment, ces places pour Kenji Girac. Vous irez voir ça au Grand Pré de Levin si vous allez passer une soirée, je ne vous raconte pas.
2: Grazie mille.
0: Rego, Alain. Merci d'avoir joué. C'était un plaisir, comme d'habitude. On vous laisse sous le soleil de la Côte d'Azur. Et puis le 2 juillet, donc, au Summer Levin's Festival pour aller voir Kenji Girac. À bientôt.
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0: Merci d'être avec nous, de vous divertir avec nous et de vous informer surtout avec nous. Il est grand temps de passer aux 90 secondes, c'est-à-dire le tour de l'actu en France et dans le monde, présenté par Valentine Lettès, précisément 8h30.
5: Préparez-vous à passer dans le rouge pour Météo France. Cet épisode de chaleur s'annonce aussi dangereux que la canicule d'août 2003. 60 départements sont en vigilance orange pour ce risque et pour certains, un passage en vigilance maximale rouge est pressenti pour demain. Alors la France est-elle prête pour affronter ces températures historiques? Le chef du gouvernement passe en revue ses troupes à partir de 11h, entouré de 14 ministres. Sébastien Lecornu fera le point sur les mesures mises en place de la santé à l'agriculture en passant par les transports. Dans les lycées, les épreuves orales du bac sont reportées pour 5000 élèves. Celles prévues lundi et mardi dans les académies de Bordeaux, Lyon, Montpellier, Poitiers et Nantes. Leurs oraux auront lieu quelques jours plus tard quand les températures seront à nouveau acceptables. De chaud, le ciel a craqué et la foudre est tombée sur deux hommes hier soir à Fampoux dans le nord de la France. Blessés, ils sont hospitalisés. Une maison détruite également pendant ces orages violents et de gros retard sur les trains. 30 000 tonnes de cerises à cueillir cette saison. C'est une hausse de 30% de la production française cette année par rapport à la moyenne. Les conséquences, là encore, du climat et de la chaleur. Une quatrième finale d'affilée en top 14 de rugby pour Toulouse. Large vainqueur sous les ordres de son capitaine Dupont du Racing 92. Le match s'est achevé sur le score de 71 à 17 hier soir. La deuxième demi-finale du championnat de France oppose ce soir Montpellier au Stade Français.
1: Merci Valentine. La ville de Nice vient de se doter d'un nouveau bateau dépollueur. Oui, si vous vous levez tôt à Nice et que vous regardez la mer, eh bien vous le verrez œuvrer près des plages pour dépolluer l'eau de mer. Et il n'est pas le seul. Ce Nice 06, c'est son nom, vient compléter un ensemble d'outils qui nettoient donc les plages et la mer aux abords. Maxime Hernandez, vous êtes monté à bord de ce Nice 06.
6: L'embarcation de 6 mètres de long est un peu particulière parce qu'il y a un collecteur à l'avant, une sorte de trappe qui permet d'aspirer tout ce qui se trouve à la surface de l'eau.
7: Tel que vous le voyez, on dirait un bateau monocoque, mais en fait c'est un catamaran.
6: Cyril Castello, directeur commercial d'Effinor Sea Cleaner, en est le concepteur.
7: On ouvre une petite trappe à l'avant du bateau et donc entre les deux coques de ce catamaran, il y a un tunnel d'eau et on vient en fait créer un phénomène d'aspiration avec les hélices du moteur. Et grâce à cette aspiration, on vient aspirer tout ce qui se trouve 5 mètres devant le bateau.
6: Ce bateau permet 3 niveaux de filtration. Les deux premiers pour les plus gros déchets et les microplastiques, avec une nouvelle technologie pour le dernier niveau.
7: Vous avez une cuve, un réservoir, donc qui va collecter les hydrocarbures, les déchets liquides. Et donc c'est assez unique, sans émulsion, on arrive à collecter ces 3 niveaux de pollution.

0: l'heure des macro-déchets qui va sortir, deux bateaux qui sortent et qui font le matin une sortie et l'après-midi deux sorties. Donc on a jusqu'à quatre passages tous les jours sur les plages de Nice.
1: 8 tonnes de déchets sont collectées chaque année en mer sur le territoire de la ville, ce qui représente un risque pour l'environnement pour Michel Turcot, directeur adjoint exploitation et territoire à la métropole de Nice.
2: C'est des choses qui sont mangées par les poissons. On a des tortues, on a des dauphins ici, on est très près de sanctuaires marins. C'est généralement des déchets qui viennent majoritairement de la terre. C'est le vent qui amène ces choses qui s'envolent. C'est de temps en temps, quand il y a des pluies, les rivières qui drainent sur les déchets qui sont restés sur les bords et qui les ramènent à la mer. Si on les nettoie pas en permanence, ben ça pollue. Et on essaye d'éviter ça.
1: Un bateau dépollueur pour l'amélioration donc du confort des Niçois et des touristes, mais aussi pour l'environnement.
3: Et le coût total de ce nouveau bateau s'élève à peu près 200 000 euros.
4: On va rester en mer pour l'actualité que nous allons développer à 9h.
3: Oui, les dauphins de Marineland vont partir à la mi-juillet, semblent savoir les associations de défense des animaux, qui redoutent que leur départ en Espagne soit définitif et que certains ne reviennent pas à Beauval en France, comme prévu. Et puis dans le journal de 9h, Adrien aussi, le conseil municipal de Nice. Il y a été question hier des règles pour les meublés de tourisme type Airbnb. Éric Ciotti veut assouplir le règlement. La météo avec un très beau temps aujourd'hui. Il va y avoir du soleil et on va avoir chaud un petit peu.
4: Très très belle journée Laurent pour notre samedi. On commence même à frôler les 30 degrés sur le bord de mer. Là, hein.
3: Alors oui, 29 maintenant à Nice, Roquebrune, Cap-Martin, Menton, Aez, 28 à Grasse, Mougins, 27 à Villars-sur-Var. Des températures qui grimpent en effet un petit peu. Mais nous ne sommes pas en vigilance canicule encore. En tout cas aujourd'hui.
4: Deuxième partie de journée, soleil qui continue de briller et les températures qui continuent de grimper avec des valeurs qui dépasseront facilement les 32-33 degrés, on va se projeter dans les prochains jours. Demain dimanche, une journée très agréable avec du soleil sur la partie littorale, ciel un peu plus voilé en montagne, quelques ondées à prévoir sur les sommets du Mercantour. L'ambiance restera agréable pour le début de semaine prochaine et pour les prochains jours, découvrez toutes les prévisions météo et suivez l'évolution du temps sur les prochains jours sur ici.fr.
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4: Que diriez-vous d'écouter Roland Luce ?

0: que la musique a fait de meilleur, vous l'entendez sur Ici Azur. C'était Ronan Luce avec les voisines. Bon week-end, bon samedi, Ici Azur. Dans une minute, on accueille Thierry Besnage pour découvrir une très belle exposition à Nice au musée Matisse consacrée à Yves Saint-Laurent. 8h45, 2 minutes seulement pour être en forme, pour courir sans vouloir forcément devenir un marathonien. Et puis avant 9h, votre horoscope, Catherine Viguet, va nous délivrer la tendance des 12 signes du zodiaque.
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0: Direction le musée Matisse à Nice. Vous pourrez jusqu'à la fin du mois de septembre profiter d'une très belle exposition, le beau, la mode et le bonheur, les œuvres d'Henri Matisse qui côtoient les dessins et les croquis d'Yves Saint-Laurent. Thierry Besnage, vous nous plongez dans l'univers de ces deux grands noms de l'art.
3: Bonjour Aymeric Jeudy.
4: Bonjour.
3: Vous êtes le directeur du musée Matisse de Nice. Quel trait d'union au singulier ou au pluriel peut-on tirer entre les œuvres d'Henri Matisse et les dessins d'Yves Saint-Laurent ?
4: Alors, on a décidé de réunir des œuvres de Matisse et d'Yves Saint-Laurent parce que Yves Saint-Laurent a beaucoup et tout au long de sa vie regardé l'œuvre de Matisse. Depuis sa jeunesse, il l'a découverte dans les livres, il a vu des expositions, il a vu des œuvres de Matisse, il en a collectionné par la suite avec Pierre Berger, et donc il s'est fortement consacré à regarder cette œuvre, et on en tire une exposition qui comporte 160 œuvres avec évidemment des pièces textiles, des dessins, des documents d'archives qui illustrent à quel point vraiment Saint-Laurent a regardé Matisse tout au long de sa vie.
3: Ce sont des œuvres en ce qui concerne Yves Saint-Laurent qui viennent du musée Saint-Laurent qui est situé à Paris dans le 16e arrondissement. En plus, il est, que je sache, fermé je crois en ce moment pour travaux. Il n'ouvrira, ne réouvrira qu'à l'automne 2027. Vous avez pu récupérer certaines pièces ?
4: Tout à fait, et c'est une des raisons qui fait qu'on a pu obtenir de très beaux prêts du musée Yves Saint-Laurent, c'est qu'effectivement le site parisien est actuellement fermé pour travaux, et donc on a pu mobiliser des chefs-d'œuvre de cette collection textile qui sont tout à fait importants. Pas seulement, je le disais, des pièces textiles, mais aussi beaucoup de dessins, des bijoux, des photographies. Yves Saint-Laurent était un grand dessinateur qui dessinait beaucoup, et donc on a aussi beaucoup mobilisé ce type d'œuvre pour comprendre la fabrique d'un vêtement, pour expliquer comment on fabrique un vêtement, du dessin de l'artiste, en passant par le croquis d'atelier, en passant par le dessin de publication du défilé.
3: Voilà, c'est original, en tous les cas, ce mariage et le mélange du travail de ces deux artistes, d'autant vous l'avez évoqué, Yves Saint-Laurent voilà, était fasciné par le travail d'Henri Matisse. Matisse et Saint-Laurent qui auraient pu se rencontrer, mais d'après la petite histoire, ça n'a jamais été le cas.
4: Non, alors ils sont deux générations totalement différentes, donc ils auraient pu effectivement peut-être se croiser à la toute fin de la vie de Matisse, mais ce qui est important dans le cas de Matisse et ce que montre l'exposition, c'est que Matisse a été lui toute sa vie inspiré par les motifs textiles. Matisse, il est né dans une région consacrée à l'industrie lainière, au Cateau Cambrésis, et il a toute sa vie collectionné des échantillons de tissus, des costumes, des robes avec lesquels il habillait ses modèles. Et finalement, le textile dans l'œuvre de Matisse irrigue toute sa production, toute sa création, toute sa vie. Et c'est pas quelque chose d'accessoire, c'est quelque chose qui va vraiment l'aider à repenser la peinture, à repenser l'espace pictural et à être un grand peintre moderne qui a fait une nouvelle proposition dans l'histoire de l'art du XXe siècle. Donc l'exposition, bien sûr, permet de montrer comment Saint-Laurent s'est intéressé à l'œuvre de Matisse, mais surtout de comprendre pourquoi Saint-Laurent s'est intéressé à l'œuvre de Matisse, parce que Matisse lui-même a beaucoup joué avec les textiles, a beaucoup travaillé avec les textiles, et c'est en ce point que le dialogue entre les deux est passionnant.
3: L'expo s'appelle Le Beau, la Mode et le Bonheur, et vous avez tout l'été pour en profiter. Aymeric Jeudy, je rappelle que vous êtes le directeur du musée Matisse de Nice. Merci d'avoir été avec nous sur Ici Azur.
4: Merci à vous.
0: Ah, merci à vous deux, merci Thierry. Le Beau, la Mode, le Bonheur, les œuvres d'Henri Matisse et Yves Saint-Laurent exposés au musée Matisse de Nice, c'est jusqu'au 28 septembre.
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0: Allez, dans un petit instant, 2 minutes pour être en forme, juste après Laura Brenigan et Self Control.

Vos plus grands succès sont ici, sur votre radio 100% Côte d'Azur. Laura Branigan avec Self Control. Et juste avant de retrouver les deux minutes pour être en forme, sur le thème de courir sans vouloir forcément devenir un marathonien. Allez, quelques mots sur cette journée du samedi 20 juin 2026. On fête les Silvères, on fête aussi les Séverines. On vous souhaite un bon anniversaire. C'est l'anniversaire de Amir, on l'a vu, il a 43 ans. C'est également l'anniversaire de la comédienne Tonya Kissinger qu'on a vu dans Sous le Soleil, 59 ans. Bon anniversaire à Nicole Kidman, 60 ans aujourd'hui. Catherine Sellac, qu'on a vu tout récemment au Festival du Livre de Nice, se souvient tous de son émission Thé ou Café, ses questions le dos à dos. Elle a 73 ans aujourd'hui. Et puis, c'est l'anniversaire de Lionel Richie.

0: ça fait du bien. On a fait un petit peu le tour du propriétaire et de ses grands succès. Monsieur Lionel Richie, hein, s'il vous plaît, on remette monsieur devant. Il le mérite bien. 78 ans aujourd'hui. On lui souhaite un bon anniversaire. Elle était née aussi un 20 juin. C'est Anne Sylvestre. On s'en souvient avec beaucoup de nostalgie aussi. Courir sans vouloir devenir marathonien. Et si on arrêtait de voir la course comme une obligation de performance, c'est le sujet du jour avec Nandine Attab, notre coach sportif du week-end, dans deux minutes pour être en forme.
1: Aujourd'hui, beaucoup de personnes pensent que courir doit forcément rimer avec performance. Effectuer un 10 km, un semi-marathon ou même un marathon. Mais préparer une course, battre un record, il n'y a pas que ça. Ben oui, on peut aussi courir simplement pour soi. On débute par un premier exercice durant lequel on va apprendre à courir lentement. J'insiste sur le lentement, parce que pour durer, il faut avoir une base solide. Rien ne sert de partir trop vite. Par exemple, durant 5 minutes, amusez-vous à courir à votre rythme habituel. Ensuite, diminuez la vitesse afin de vous sentir vraiment confortable. L'idée est de ne jamais être essoufflé, quitte à vous sentir un petit peu au ralenti. Et grâce à cette vitesse, liée à ce qu'on appelle l'endurance fondamentale, vous allez construire votre base de course à pied, pour ensuite évoluer sur différentes vitesses plus importantes. Et grâce à ça, vous allez renforcer le cœur, le souffle et l'ensemble des muscles du corps. Et vous pouvez effectuer 5 minutes, voire plus.
0: Justement, quand on débute, on fait souvent l'erreur d'en faire un peu trop et partir trop vite.
1: Exactement. Beaucoup de personnes partent trop vite et se dégoûtent rapidement. On passe à un deuxième exercice lié à ce qu'on appelle le fractionné. On va alterner un mouvement de marche et de course pour pouvoir débuter la course à pied. On peut très bien, par exemple, commencer par 4 minutes de marche et ensuite effectuer 1 minute de course. L'objectif n'est de jamais souffrir, c'est d'habituer progressivement le corps à l'effort et notamment à courir. Allez, on marche 4 minutes et ensuite on effectue 1 minute de course. Et grâce à ça, vous allez renforcer le cœur, le souffle et aussi l'ensemble des muscles du corps. Et vous pouvez effectuer cette alternance durant 15 à 20 minutes. Pour terminer, gardez bien en tête que le plus important, ce n'est pas forcément la distance ou la vitesse. C'est de prendre assez de plaisir pour vous donner envie de recommencer. Bon, ben vous savez quoi ? Ouais. C'est à vous de jouer.
0: Eh bien voilà, on va jouer, on va même chanter et fredonner tout de suite. Avant 9h, votre horoscope, Catherine Viguier qui va nous rejoindre pour nous délivrer la tendance pour nos 12 signes du Zodiac. Alors chanter et fredonner, mais avec qui ? Avec le groupe Indochine, que voici, que voilà, sur ICI Azure.

0: 40 ans de carrière, Indochine sur Ici Azur avec le chant des signes. Dans un instant, votre horoscope avec Catherine Viguier.
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0: Allez, dans deux minutes, il sera 9h, juste avant le rendez-vous de l'info. Catherine Viguier vient de nous rejoindre.
8: Bonjour Adrien.
0: Mais bonjour, quelle couleur pour nos deux signes?
8: Oh, le week-end est plus calme et plaît aux signes de terre.
9: Bélier, si vous prenez le bon côté de la journée, vous réfléchissez, vous ralentissez.
10: Taureau, motivant ce samedi pour aimer ou être aimé, et sans doute les deux.
11: Gémeaux, faites preuve de patience, dans quelques jours vous passerez à l'action.
12: Cancer, ça se passe bien, même très bien, il est question de dépaysement.
13: Lion, voilà un week-end attractif, vous investissez pour le bien-être de vous et des autres.
14: Vierge, vous serez sollicité de toutes parts ou pour une tâche particulière et ce sera très agréable.
15: Balance, vous serez introverti, en recul, essayez de ne pas être trop mélancolique, trop nostalgique.
16: Scorpion, belle journée, studieuse, et ça vous plaît parce que vous avancez.
17: Sagittaire, ça n'ira peut-être pas assez vite.

0: pour vous et pourtant, vous y serez contraint de ralentir. Capricorne, une personne pourrait vous demander conseil. Les voyages sont aussi de circonstances. Verseau, ce qu'il faut, c'est visualiser un avenir positif. Vous êtes soumis à beaucoup de pensées un peu sombres. Poisson, il y aura du monde avec vous ou ce sera un rendez-vous clé noté sur votre agenda. Et pour nous tous, aimer écrit en lettres majuscules.
1: Si vous avez manqué votre signe astrologique, pas de panique, vous le retrouverez facilement en passant par ici.fr et profitez-en également pour découvrir tous les autres rendez-vous de votre radio 100% Côte d'Azur. Quelques messages à vous lire, celui de Sylvie, bonjour, ici Azur, avec un 27 degrés ce matin du côté de Tourette-sur-Loup. On a Antoinette et René, ils sont à Mougins avec également un 27 degrés. On continue encore un petit message, celui de Vladimir qui nous écoute régulièrement et qui nous donne un 27 degrés du côté de Villefranche-sur-Mer. On accueille aussi Thomas Schiller qui nous a rejoint. Bonjour.
2: Bonjour Adrien.
1: Tout va pour le mieux.
2: Bien.
1: Oui, le thème du jour, parce qu'on reste dans la brocante, évidemment les choses qu'on peut trouver un petit peu partout sur la Côte d'Azur.
2: Mais il fait chaud.
1: En
2: plus, ces derniers jours.
1: Donc, on va faire quelque chose en rapport avec la chaleur?
2: Ben, on va trouver de quoi s'hydrater, oui.
1: Ouais. Bon. 04 93 82 03 04 pour poser vos questions, pour faire estimer les objets que vous avez chez vous qui ont peut-être une grande valeur.
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1: Il est 9h. L'essentiel de l'actualité avec Laurent Vareille et les dauphins du Marineland qui vont quitter le parc à la mi-juillet.
4: Oui, ce sont les associations qui l'affirment. Le parc, lui, ne confirme pas vraiment la date. Mais ce qui est sûr, c'est que les 12 cétacés vont bien quitter la Côte d'Azur un de ces jours, direction l'Espagne, Valence et Malaga. Mais pour 8 d'entre eux, ce sera seulement une étape. Car le voyage final, c'est le zoo de Beauval dans le Loir-et-Cher. Là-bas, c'est un parc appelé Centre de Recherche, de Conservation et d'Études des Dauphins qui les accueillera. En tout cas, c'est le but, explique son directeur, Rodolphe Delors.
5: Nous, on sera en capacité d'accueillir les dauphins de Marineland qui restent à Marineland ou qui partent en Espagne. Je ne sais pas s'ils partiront en Espagne. En tout cas, s'ils partent, nous serons en capacité de les accueillir. Si nous créons ce complexe, c'est avant tout pour les dauphins de Marineland à la demande de l'État et également pour accueillir les dauphins de Planète Sauvage et d'autres parcs qui ferment en Europe. Nous aurions dû déjà commencer les travaux, nous n'avons pas encore commencé les travaux, c'est à cause des questions, des interrogations de certaines ONG qui ont finalement retardé le processus, tout simplement. Mais aujourd'hui, tous les voyants sont au vert pour que nous puissions démarrer les travaux et accueillir ces animaux à la fin d'année 2027 ou tout début d'année 2028.
4: Et les associations de défense des animaux marins sont eux aussi beaucoup plus sceptiques et craignent que les 12 dauphins, une fois en Espagne, y restent. Une plage interdite à Cannes-sur-Mer pour cause de mauvaise qualité des eaux de baignade, ce sont les analyses qui l'ont révélé. Conséquence, eh bien la plage du Grand Large, celle qui est à l'embouchure de la Cagne, est fermée. De nouvelles analyses sont en cours, dont les résultats devraient être connus ce samedi aujourd'hui.
6: Coluche est mort, mort dans un accident de moto près de Grasse. Il avait 41 ans, il nous a fait rire. Ce soir, on pleure.
4: Et c'était en 1986, le 19 juin, le journal de 20h, l'annonce de la mort de Coluche. On célèbre donc les 40 ans de sa disparition cette année. Et comme chaque année, ce samedi a lieu le Run Coluche à Villeneuve-Loubet. Cette procession de moto qui va se rendre sur la stèle à 11h30, hein, dressée sur le rond-point d'Opio où a eu lieu l'accident de la route qui a coûté la vie donc à l'humoriste. On attend cette année des centaines de motards. Attention aux restrictions de circulation ce matin donc dans le secteur d'Opio, Villeneuve-Loubet.
1: Un jour de conseil municipal hier à Nice.
4: Avec, comme le veut la tradition, des pics, des petites phrases hein, qui ont été échangées. On le sait, Éric Ciotti a décidé de faire des économies et de chasser les dépenses qu'il juge inutiles, pointant du doigt la gestion passée de l'équipe estrosiste qui aujourd'hui, sur le banc de l'opposition, défend son bilan. En clair, Justine Leclerc, on s'échange des amabilités financières surtout.
7: L'adjoint aux finances de la ville de Nice a d'abord lancé que l'ancien maire avait fait réaliser un escalier de secours pour s'échapper pour la modique somme de 300 000 euros, soit 20 000 euros la marche d'après son calcul. Le maire Éric Ciotti a enfoncé le clou en accusant l'ancienne majorité d'avoir détruit 500 millions d'euros de patrimoine en démolissant le palais Acropolis et le théâtre national de Nice. Anthony Boré a rétorqué avec cynisme et ironie qu'Éric Ciotti avait tout fait pour tué le père, sous-entendu Christian Estrosi. De son côté, l'opposition de gauche a dénoncé ce climat politique et a proposé d'élever le débat pour ne pas faire de la politique politicienne. Finalement, le conseil municipal s'est achevé par un tacle à la région présidée par Renaud Muselier. Éric Ciotti a brandi fièrement la statue d'un aigle doré, emblème de la ville, pour affirmer que Nice brille, même sans les JO d'hiver de 2030, et que Nice n'est pas un poulet frit, comme le dit le président de la région.
4: Et puis le conseil municipal a été aussi l'occasion d'aborder la question des Airbnb. Le règlement, Éric Ciotti a fait voter hier un nouveau règlement qui assouplit justement les règles pour ces meublés touristiques. Le sport, à peine le nouvel entraîneur du gym nommé Olivier Pantaloni. Le mercato s'ouvre pour l'OGC Nice. Un départ est enregistré en cette fin de semaine. C'est le Belge Charles Van Hoot qui part au Feyenoord de Rotterdam. Il va y disputer là-bas la Ligue des Champions. Le joueur était arrivé l'été dernier à Nice. Il aura joué 37 matchs sous les couleurs des Aiglons. Et puis notez que le Niçois Alexis Bossetti officialise la fin de sa carrière. Le Niçois va rejoindre le gym, mais on ne sait pas véritablement à quel poste dans l'encadrement. Et puis l'AS Cannes, promu en Ligue 3 la saison dernière, se renforce et accueille le Parisien Julien Lopez. Le milieu offensif de 34 ans est un joueur expérimenté. Il a disputé 261 matchs en 9 saisons avec le Paris FC et il est donc désormais depuis hier cannois. Un mot de basket, Adrien. La finale du championnat de France est en ce moment entre Monaco et le Paris Basket. Hier soir, Monaco a craqué. La Roca Team a perdu dans sa salle 88 à 77 contre le Paris donc Basket. Alors les Parisiens mènent désormais 2-1. La finale, je vous le rappelle, se joue aux 3 meilleurs matchs. Il y a donc une dernière rencontre et si possible peut-être, on va dire, une grande belle qui aura lieu plus tard. Mais pour l'instant, la rencontre c'est demain 18h. Il faudra que Monaco soit solide pour accrocher ce 5e match. La météo, Adrien, avec donc plutôt du soleil, et puis des températures assez chaudes. On n'est pas en canicule, mais bon, il fait quand même plutôt chaud chez nous aussi.
1: Bah oui, c'est important de le préciser. Vigilance verte, autant vous dire pas de vigilance, quoi. Mais
4: oui, c'est ça.
1: Pensez à vous hydrater quand même et à vous écrémer. Si
4: mais
1: vous
4: oui, quand même. Plage.
1: Alors les températures, elles sont particulièrement élevées. On a du 29 à Nice en ce moment, à Villeneuve-Loubet, 28 pour Valbonne, Montsartou, 27 à Châteauneuf-Vilvien et La Colle-sur-Loup, un 26 à Sospel. Et puis en journée, le soleil continuera de briller. Quelques coups de tonnerre et des averses à prévoir. Ça, c'est sur les sommets du Mercantour. Le mercure qui va grimper encore et toujours 32, 33 degrés, même jusqu'à 35 par moment dans l'intérieur des terres. Demain dimanche, c'est encore du soleil. Un ciel dégagé sur le bord de mer. Des nuages qui vont bourgeonner en direction du Mercantour et de Saint-Étienne de Tinée. Pensez à vous hydrater, je l'aurais dit. Lundi, soleil et chaleur. Quelques passages sur le littoral, nuageux évidemment, et des averses de chaleur dans le moyen pays. 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
1: Envie de connaître la valeur d'un objet que vous avez à la maison, partagez vos photos à travers l'application WhatsApp au numéro que vous connaissez, le 04 93 82 03 04. Thomas Le Schiner est déjà en studio, prêt à répondre à vos questions en direct. 04 93 82 03 04 et vos photos à travers l'application WhatsApp, on vous attend. En attendant, voici Jean-Jacques Goldman, collectionneur de tubes, faiseur de tubes comme on dit, avec l'un de ses grands chevals de bataille. Il changeait la vie.

0: Changer la vie, l'un des tubes incontournables de Jean-Jacques Goldman sur Ici Azur. Alors pour info, après Dansons, écrit récemment pour Céline Dion, un autre titre de Goldman pourrait voir le jour, toujours interprété par Céline Dion. La chanson s'intitule Bonjour, pardon, merci, info ou intox. Pour l'instant, on croit à l'info. À suivre.
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0: Ah, l'habitué des brocantes que vous avez peut-être croisé un jour au détour d'un stand, passionné par les meubles anciens, les objets chinés. Il partage sa passion avec nous sur Ici Azur, c'est Thomas Le Schneider. Hello, bonjour.
3: Comment ça va, Adrien?
0: Mais je vais plutôt bien. Dernière acquisition, c'est quoi? Faites-nous rêver.
3: Eh ben, c'est ce qu'on va parler aujourd'hui, d'ailleurs.
0: Ah,
3: on va en parler aujourd'hui, c'était une gargouillette.
0: Très bien, une gargouillette. On va expliquer de quoi il s'agit, parce que c'est vrai qu'on traverse une période de forte chaleur. Certains départements sont en canicule, c'est pas le cas sur la Côte d'Azur. Et le réflexe, évidemment, le premier réflexe, c'est de boire de l'eau. Et donc, pourquoi ne pas chiner pour trouver de jolis récipients pour s'hydrater?
3: Exactement, mon cher Adrien. Moi, c'est ce que je me suis dit la semaine dernière, enfin, au milieu de semaine, je me dis, il fait quand même très chaud. Au lieu d'aller m'acheter une petite bouteille d'eau, je me dis, pourquoi aller ne pas aller sur les brocantes et aller chercher un récipient qui pourrait contenir de l'eau fraîche et surtout un peu d'histoire.
0: Oui.
3: Et du coup, ben, c'est ce que j'ai fait. Et en effet, j'ai fait des petites trouvailles et des petites trouvailles intéressantes parce qu'il y a quand même de l'histoire derrière différents récipients qu'on a aujourd'hui dans nos maisons.
0: Ah, c'était de quel côté?
3: Nice et puis du côté d'Antibes.
0: D'accord. On en trouve de toutes sortes de ces récipients.
3: Alors, si on remonte un petit peu dans l'histoire, on va pouvoir même remonter jusqu'en Grèce antique, puisqu'on va pouvoir retrouver quelques amphores. Bon, sur les marchés, je vous rassure, on n'en trouve plus beaucoup. Hein. Ce sont des pièces assez rares et surtout protégées. Mais on peut retrouver quand même de belles vieilles cruches provençales ou même du Moyen-Âge. J'en ai vu il n'y a pas longtemps. Que ce soit des brocs, que ce soit des brocs émaillés, que ce soit en terre cuite, des belles, très belles carafes. On va pouvoir parler aussi des très belles carafes en cristal qui peuvent aussi être très sympas pour contenir de l'eau fraîche, de l'eau aromatisée, pourquoi pas. Mais en tout cas, on a toute une farandole de récipients qui peut nous aider aujourd'hui à nous rafraîchir et nous raconter un peu d'histoire.
0: Alors, quels sont les modèles qui ont le plus la cote en ce moment, les plus demandés, recherchés?
3: Bah, moi, ce que j'ai envie de dire, c'est que à l'heure actuelle, là, en plein mois de juin, moi, je pense que les cruches en terre cuite et les gargouillettes sont un peu les stars parce que c'est celles qui vont pouvoir nous rafraîchir le plus facilement et le plus rapidement possible.
0: Ouais.
3: Ce sont des récipients assez ingénieux, j'ai envie de dire un peu climatiques pour avant l'ère du temps, parce que en fait, ce sont par exemple la gargouillette. Je vais vous le dire de suite. C'est un petit récipient qui est en terre cuite, qui n'est pas du tout verni, avec deux ouvertures. Et le fait d'avoir deux ouvertures, l'air va pouvoir circuler dans la cruche et va pouvoir faire un effet, un appel d'air et pouvoir rafraîchir l'eau qui est à l'intérieur. Et comme la surface est poreuse, hein, la terre cuite est poreuse, elle va pouvoir faire transpirer la cruche et du coup va pouvoir aussi rafraîchir l'eau à ce moment-là. Et c'est pourquoi on a cet effet d'eau très très fraîche dans un récipient qui pour le coup n'a jamais été mis au frigo.
0: C'est ça qui est bien, c'est parce que non seulement c'est beau, en plus, comme objet, mais ça joue le rôle un peu de thermos dans l'autre sens.
3: Exactement.
0: Hein. Ouais,
3: exactement.
0: Ouais. Bon, on va revenir sur le sujet, on va rappeler le numéro de téléphone qui est le 04 93 82 03 04. Et puis, évidemment, si vous avez des photos de vos tableaux, vos meubles anciens, des assiettes, des choses dont vous souhaitez faire estimer, c'est le moment d'envoyer ces photos à travers le WhatsApp au 04 93 82 03 04. C'est ici Azur.

0: instrumentale, entraînante, la chanson italienne dans toute sa splendeur est toujours présente dans les programmes d'ici Azur. Albano, Romina Power avec Felicita. Et nous sommes avec Thomas Le Schiner qui répond à vos questions en direct. Si vous souhaitez faire estimer les objets que vous possédez à la maison, c'est le moment de nous appeler. Hein, 04 93 82 03 04. Vous avez peut-être des trésors à la maison, dans le grenier ou dans la cave. Et n'hésitez pas à nous envoyer les photos sur notre WhatsApp 04 93 82 03 04. Alors Thomas, on parlait de carafes qu'on peut trouver en ce moment. Ça tient l'eau au frais, c'est beau évidemment. Ça peut atteindre quelle valeur? On est sur quel prix pour des carafes comme ça qu'on trouve sur les étals?
1: Alors on a tous les prix, comme on le disait, avec cette petite farandole d'objets. On veut partir par exemple du broc émaillé classique. Là on peut le trouver entre 5, 10 euros avec des brocs assez sympas. Des gargouillettes comme on parlait tout à l'heure, ça c'est un peu plus recherché parce que voilà, c'est un objet vraiment spécifique au sud de la France, vraiment du côté de chez nous. Voilà, il y a un côté aussi authentique. Donc là, on peut monter entre 30 et 40 euros, voire même, on peut monter même, je pense même, j'en ai déjà vu, je viens d'y penser à 100, 120 euros parce que on peut avoir des modèles très très anciens. Et puis d'après, des carafes de bistrot toutes simples, pareil, entre 5 et 15 euros. Les carafes publicitaires anciennes aussi, ça marche bien et c'est assez sympa et ça c'est assez recherché par les collectionneurs. Donc là, pareil, on peut entre 10, 20, mais ça peut monter jusqu'à 100, 150 puisqu'on peut avoir des modèles assez rares pour des éditions vraiment limitées. Mmh. Et puis ensuite, on a des carafes art déco, les carafes en cristal. Donc là, on est quand même aussi sur une belle valeur puisqu'on peut partir de 50 et on peut aller jusqu'à 150, 200 euros la carafe.
0: Vous avez le souvenir de record de vente exceptionnel dans ce genre d'objets ou pas?
1: Oui, bien sûr, les carafes Baccarat, la Ligue, Saint-Louis, ça ce sont des très belles carafes en cristal. Hein, donc là, on parle vraiment de carafes en cristal vraiment signées qui se vendent régulièrement aux enchères. Et ça, c'est vrai que c'est entre 2000 et 5000 euros pour des pièces rares ou anciennes. Et par exemple, il y a une carafe Baccarat des années 60 qui était estimée entre 60 et 100 euros. Puis elle est partie à 4005, par exemple.
0: Ouais, il y a de grandes maisons qui ont créé des carafes, hein, vous le disiez.
1: Tout à fait. On a des très belles maisons.
0: Oui.
1: Des très très belles maisons, Saint-Louis, Lalique, Baccarat, ce sont quand même de très très belles références pour des carafes en cristal.
0: Connaissez-vous la valeur des objets que vous avez à la maison, héritage de famille, un tableau, un meuble, un bijou, un vase qui appartenait à vos grands-parents ou arrière-grands-parents? Thomas, toute l'expérience qu'il faut pour répondre à ce genre de questions, le téléphone 04 93 82 03 04 et à ce même numéro, vous pouvez envoyer vos photos sur WhatsApp.

0: Sublime, Nino Ferrer sur Ici Azur, la maison près de la fontaine.
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4: Avec un expert à vos côtés, Thomas Le Schinner, ce matin sur Ici Azur, expert en art. Il va estimer la valeur de vos objets anciens au 04 93 82 03 04. Appelez-nous et puis envoyez-nous vos photos également de ces objets à travers l'application WhatsApp au même numéro que vous connaissez et que je rappelle 04 93 82 03 04 avec une photographie pour être au plus près de l'estimation.

0: Une nouvelle star québécoise qui a rapidement séduit le cœur des Français, Charlotte Cardin avec The Way We Touch.
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0: À l'estimation de vos objets sur Ici Azur, par un spécialiste de la brocante, Thomas Le Chineur, au 04 93 82 03 04, numéro qui sert aussi pour vos photos à travers WhatsApp. Nous sommes avec Jackie, bonjour, bienvenue.
3: Bonjour, vous allez bien?
0: Très très bien, Jackie. Alors, vous nous avez envoyé une belle photographie. Avant de parler de l'estimation, vous pouvez nous décrire un petit peu de quoi il s'agit et comment vous l'avez eu?
3: C'est un cache-pot de Nevers. J'ai ça depuis les années 70, 80, au courant des années 70. Et suite à un service rendu à un ami, il m'avait offert ça, voilà. Mm-hmm. Alors, j'aimerais bien connaître la valeur parce que je m'en suis jamais préoccupé.
0: C'est le jour ou jamais, Thomas est là.
4: En effet, c'est d'une très belle pièce que vous nous avez partagée.
3: Ouais.
4: Est-ce que vous avez juste à peu près la dimension que vous... Vraiment à vue d'œil. Hein.
3: Je vais vous dire, Robin, ça fait à peu près...
4: Ça a l'air une belle taille déjà.
3: 25 de haut sur à peu près 25 de large, à peu près.
4: Oui, c'est ça. Ouais. J'ai vu également que vous nous avez envoyé, c'est très bien, vous avez eu le très bon réflexe de nous faire une photo
3: la
4: de
3: signature.
4: Face. Et une photo, en effet, en dessous pour montrer la signature et du coup la marque bien authentique de cette très belle manufacture de Nevers, en effet. Pour nos éditeurs, cette céramique de Nevers, c'est vraiment le centre, je dirais, de la capitale quand même, une des capitales de la céramique française, de la faïence entre le 17e et le 19e. Donc ça c'est une très très belle faïencerie que vous nous avez montré là. Elle est renommée pour ses décors bleus inspirés des porcelaines orientales. C'est vraiment typiquement ce que vous nous avez envoyé.
3: Voilà, c'est d'ailleurs beaucoup.
4: C'est très très beau avec des motifs baroques très caractéristiques, avec des motifs floraux, des petites arabesques comme ça. Donc ça c'est très très beau.
0: Et toujours le bleu qui domine apparemment.
4: Et c'est toujours le bleu qui domine en effet. On est un peu aussi dans la même période avec Delft, ces choses-là, c'est vraiment
3: cette période-là. J'ai aussi une assiette de Delft.
4: Voilà, j'imagine, parce que généralement, quand on aime le Nevers, on a souvent un peu de Delft derrière.
3: Voilà.
4: En tout cas, ce que je peux vous dire pour ce beau cache-pot, c'est une très belle pièce, et c'est vrai que c'est des choses qu'on voit aujourd'hui dans les brocantes encore, parce que ce sont en effet dans les années 80, c'était quelque chose qui était très très à la mode dans nos intérieurs, en cache-pot, en vase, certains s'en servent même en rafraîchisseur, par exemple même pour les bouteilles justement. On parlait tout à l'heure dans notre thématique,
3: ça peut aussi servir
4: un peu à champagne, c'est très très beau.
3: Champagne et les glaçons.
4: Voilà, cache-pot, jardinière. En tout cas, en ce qui concerne votre objet, moi je dirais que on est quand même sur une très belle pièce. On pourrait partir déjà entre 200-250 sur les étals. C'est quelque chose qu'on voit en prix de départ. Mmh. On peut le voir monter en fonction de la qualité et de la préservation de l'objet.
3: Il est impeccable. Hein.
4: Je vois qu'il a l'air nickel, il brille bien encore.
3: Il a juste une petite marque sur le côté, mais juste léger.
4: Oui, mais ça, avec un peu de restauration, c'est plutôt facile. Ouais. Et puis, ça prouve aussi l'authenticité et l'ancienneté de l'objet, j'ai envie de dire. Mmh. Bon, écoutez, moi, ce que je peux vous dire, c'est que c'est entre 200-250, ça me paraît assez correct pour ce genre d'objet qu'on voit sur les étals. Mais ça peut très vite monter, ça peut très vite monter en fonction de la signature et de l'expertise qu'on peut avoir vraiment plus précise. Moi, j'en vois monter à 800, voire 1200 en salle des ventes.
0: Ça se discute.
3: Voilà,
0: faut prendre le temps. Jackie, vous souhaitiez la vendre ou c'était juste par curiosité cette estimation?
3: Pas du tout. Non. Pour le moment, non.
0: Elle est belle, hein.
3: Si vraiment j'avais besoin, mais j'ai pas. C'est pas le cas.
4: C'est bien d'avoir des petits trésors chez soi.
3: Je l'ai toujours dans mon salon et j'aime bien la regarder. Voilà.
0: Merci Jackie.
4: Merci de votre partage.
0: Et pour la participation à notre émission, si vous souhaitez, comme Jackie, faire estimer les objets que vous avez à la maison, c'est facile, hein. 04 93 82 03 04 via WhatsApp, vous envoyez la photographie, on vous appelle et puis vous passez à l'antenne. C'est ici Azur.
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0: Boulevard des Airs sur Ici Azur avec Bruxelles.
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0: Le 04 93 82 03 04 pour poser vos questions en direct ce matin, Thomas Schiner, et envoyer vos photos via WhatsApp. On dit souvent que sur une brocante, on a tendance à faire de bonnes affaires par rapport à une vente aux enchères. C'est une certitude pour vous ou c'est juste une idée reçue?
5: Alors, dans la majorité, sur les vide-greniers, je dirais oui. Mmh. En brocante, bon, on est quand même sur des spécialistes et sur des professionnels, mais en effet, selon les objets et les périodes, on peut quand même faire de très belles affaires, mais on peut aussi faire de très belles affaires en salle des ventes.
0: D'accord, voilà. On a un petit message d'Isa, je pense qu'il y a des diminutifs d'Isabelle, elle souhaiterait savoir si elle nous dit si cette table est authentique. Alors Isabelle, on n'a pas reçu la photo, on a juste votre texte, si vous nous écoutez, envoyez-nous la petite photo qui va bien avec et on vous répondra. Évidemment, on a encore un petit peu de temps à passer ensemble ce matin sur Ici Azur, envoyez la photo. En attendant, qu'est-ce qu'on fait? On fait un petit peu le tour de la Côte d'Azur?
5: On fait un petit tour des brocantes, moi je veux bien.
0: Allez.
5: Alors je vous propose aujourd'hui, c'est qu'on puisse aller se promener du côté de Cannes-sur-Mer, de Beausoleil, pardon, et également à Saint-Vallier-de-Thiers où il y a un vide-grenier et à Valbonne aussi une vente solidaire avec l'APESA. Et puis ensuite on a dimanche demain un vide maison à Cannes-sur-Mer, on a toujours un marché à la brocante dans les Allées de la Liberté à Cannes, un grand vide-grenier du Lawns Club, ça c'est le fameux, c'est celui qu'il ne faut pas louper, c'est à la Gaude, à côté d'IBM de Malongo maintenant.
0: Oui.
5: Ensuite on a Mandelieu-la-Napoule, on a Menton, on a Peille, on a Saint-Césaire-sur-Siane demain.
0: Beaucoup dimanche. Hein.
5: Le dimanche, c'est la journée des vide-greniers, des brocantes, et ça, il ne faut pas les rater.
0: Très bien. 04 93 82 03 04 Isa, si vous nous écoutez. On a reçu le message, mais on n'a pas la photographie. On vous attend évidemment. 9h37, c'est Ici Azur, les experts.

0: Notre machine à remonter le temps qui fonctionne toujours aussi bien sur Ici Azur. Il y a 43 ans, David Bowie chantait China Girl, et la China Girl en question a réellement existé, elle existe peut-être encore. C'était la petite amie de Jacques Higelin à une certaine époque, et David Bowie a eu un petit coup de cœur, et donc l'écriture de cette chanson, China Girl.
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0: L'expert, c'est Thomas Schiner qui vous répond. 04 93 82 03 04. Isabelle, vous avez composé le numéro de téléphone d'Ici Azur parce que vous nous proposez un objet. Bonjour.
3: Bonjour.
4: Bonjour,
3: oui.
4: Isabelle.
0: Alors, ça ressemble à une table. Donnez des précisions, s'il vous plaît.
3: Oui, en fait, c'est une table basse que j'ai récupérée parce que quelqu'un vendait son appartement et vidait de tous ses meubles. Donc, du coup, je l'ai récupérée parce que je la trouvais jolie. Mais en fait, elle est assez, quand même, elle est assez large. Oui. Donc, je vous souhaiterais la vendre. Voilà, et je voulais savoir à peu près sa valeur, si on pouvait m'aider.
4: Oui, alors écoutez, Isabelle, je peux d'abord vous remercier parce que vous nous faites un très beau cadeau pour finir notre émission ce matin. C'est un très très bel objet que vous nous emmenez. Moi, c'est un objet coup de cœur sur lequel on a déjà évoqué, on a fait un sujet il y a quelques mois maintenant.
0: Vous en avez une, je crois, comme ça, qui ressemble.
4: Oui, alors j'ai la même à la maison.
0: Je me rappelle la seconde pub, c'est la même à la maison.
4: Isabelle, vous avez fait l'acquisition d'une très belle table circulaire Les Herbiers de Roger Capron, qui est un céramiste, des années 60 de chez nous, de Valoris, qui a une très très belle cote, et surtout en ce moment c'est revenu, j'ai envie de dire, à la mode, et c'est très très convoité, que ce soit en brocante, en salle des ventes et dans les galeries même, on se les arrache. Elle a une très belle dimension, je vois qu'elle est en très bon état, et elle a aussi toute la structure d'origine, parce qu'en fait il y a eu plusieurs modèles, évidemment il y a eu beaucoup d'éditions sur ce type de table basse, et là on voit bien, on a le modèle avec les pieds en tasseau de bois vernis, c'est très géométrique, très structuré, et en effet c'est tout un principe de pressage, d'impression d'herbier sur de la céramique. Et donc ça, c'est vrai que c'était à la mode dans les années 60, 70, et aujourd'hui on le retrouve du coup sur les brocantes une trentaine d'années après. C'est souvent un peu le cycle qu'on a sur ces objets. En revanche, alors parlons bien, ce type de table aujourd'hui, ce que je peux vous dire, c'est qu'on peut les retrouver à partir de 700 €, bien négocié, mais ça peut monter jusqu'à 2005 voire 3 000 €.
0: Ça serait chouette, ça.
4: C'est une très très belle pièce que vous avez. En plus, je vois qu'elle est quand même en très bon état. Le conseil que je peux vous donner.
3: Elle a juste un petit accro sur le haut d'un pied, je sais pas si ça peut se restaurer, mais voilà. C'est pour ça qu'on...
4: Oui, alors moi ce que je vais vous dire, moi ce que j'ai fait sur la mienne, c'est un petit léger ponçage avec un grain le plus fin, petit papier de verre très très fin, et vous remettez une petite couche de vernis transparente, ou voire même tout simplement de l'huile de lin, et là votre table elle va être flambant neuve, elle va être en très bon état. Et en tout cas, si vous souhaitez la vendre, que ce soit sur une plateforme, entre particuliers ou un professionnel, vous pouvez déjà partir sur une base de 600 €, 700 € sans problème.
3: D'accord. Ben, c'est déjà pas mal pour moi.
0: C'est bien.
3: Super, je suis contente. Oui.
4: C'est une très belle pièce. Je vous avoue que elles sont très recherchées. Alors si vous voulez pas la garder, vous inquiétez pas, elle partira très vite.
3: D'accord. Ben, je vais essayer.
0: Vous n'en voulez pas deux à la maison, Thomas.
4: Ouais, je fais la place. Sinon, je la place.
3: D'accord. Écoutez, ben, c'est très gentil. Je vous remercie. Et j'aime beaucoup votre émission. J'écoute souvent.
0: Ben, c'est très
3: gentil.
0: Tous les
3: matins, d'ailleurs. Et tous les 15 jours, je vous écoute. Et c'est vrai que j'avais vu, vous aviez fait une émission sur ce céramiste. Mm-hmm. Et j'avais essayé de vous joindre. Mais bon, voilà, je n'étais pas passé.
0: Tout finit par arriver. C'était aujourd'hui. Hein.
3: Voilà, c'est ça. Exactement. Il n'est jamais trop tard.
0: D'autres objets comme ça, Isabelle, à la maison, vous pourrez nous rappeler. Vous savez, on est là.
3: Non, après j'ai un tableau, mais je sais pas. Oui, j'essaierai de vous envoyer un tableau, mais je pense qu'il a pas trop de valeur non plus. Et voilà. Et par contre, juste une petite question. Ouais. J'ai ma tante qui a un manteau de fourrure et elle souhaiterait le vendre, mais je sais pas à qui elle doit s'adresser. Je sais pas si vous avez un petit conseil à me donner. Bon, je sais peut-être pas votre partie. Hein,
4: ce que je peux vous dire, c'est que ça, on les voit quand même encore sur les, par exemple, typiquement en course à l'EIA, mais plutôt en hiver. Ça c'est forcément, faut pas leur ramener ça au mois de juillet, mais vous pouvez aller vous pouvez les amener en février-mars, il y aura toujours quelqu'un. Ou sinon, clairement, dans les dépôts ventes de seconde main, enfin de...
3: D'accord.
4: Faire mes mots. Les dépôts ventes de vêtements.
3: D'accord.
4: Ça, c'est ça, vous en avez sur Nice, vous en avez sur Cannes. Pour les fourrures, ça, normalement, ils les prennent.
3: Voilà. Mais je vous remercie parce que, justement, je ne savais pas, vous pouvez s'en débarrasser aussi, mais j'ai dit, je ne sais pas du tout... à qui s'adresse. Ben, je vous remercie beaucoup.
0: C'est un plaisir, Isabelle. Merci pour votre fidélité. Et puis envoyez-nous quand même la photo du tableau. Ça pourra nous servir peut-être pour une prochaine émission. Et qui sait si c'était encore un trésor.
3: D'accord, on ne sait jamais. Je vous remercie.
4: Merci, Isabelle.
0: À bientôt. Au revoir, Isabelle. C'est terminé pour aujourd'hui. Et puis, on se donne rendez-vous dans une quinzaine de jours. Et évidemment, toujours avec le même plaisir, Thomas.
4: Avec grand plaisir. Merci, Adrien.
0: À bientôt. C'est ici Azur.
5: Je sais pas, frère.

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1: Voilà, boire ou conduire, il faut choisir. Louane a choisi, ça sera conduire. La chanteuse qui a choisi notre région PACA pour dire le grand oui, hein, elle s'est mariée il n'y a pas si longtemps, c'était le 16 mai dernier, donc elle l'a fait dans la région PACA, elle a même partagé quelques photographies sur son compte Instagram. Vous pouvez aller voir ça puisque c'est ouvert à tout le monde, et elle a choisi de le montrer en tout cas.
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fait du bien d'écouter Woman de John Lennon avec le petit rayon de soleil qui va bien en ce samedi matin sur Ici Azur. Un documentaire d'ailleurs sur John Lennon a été présenté au dernier Festival de Cannes, c'était le 15 mai dernier. Il s'agit d'un documentaire sur la dernière interview de Lennon juste avant sa mort en décembre 1980. Et c'est un documentaire, un film réalisé par Steven Soderbergh. Si vous tombez dessus, ça vaut vraiment le coup de voir. Dans 4 minutes, eh bien, nous ferons un nouveau point sur l'actualité avec Laurent Vareille. Et 4 minutes, c'est juste la durée qu'il nous faut pour écouter Disraeli.

0: encore dans la matinée plus belle et plus douce d'Izri sur Ici Azur.
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0: Ici Azur, il est 10h. Pour retenir de l'actualité avec Laurent Vareille et les dauphins de Maryland en partance pour l'Espagne.
2: Dès le mois de juillet, croient savoir les associations de défense des animaux, mais le parc ne confirme pas la date. En revanche, 8 des 12 dauphins qui vont aller donc sur Valence et Malaga ne devraient pas y rester, car à terme, ils doivent être accueillis dans le zoo de Beauval, dans le Loir-et-Cher, un lieu d'accueil que remettent également en question les défenseurs des cétacés. Le conseil municipal de Nice assouplit les règles pour les Airbnb dans la ville. 120 jours de location possible au lieu de 90 pour sa résidence principale, 5 ans au lieu de 3 pour sa résidence secondaire, sans demander de renouvellement tous les ans. Enfin, concernant les quotas par quartier, Éric Ciotti promet qu'il y en aura finalement moins qu'avant, ce que contredit l'opposition qui n'a pas les mêmes calculs. Et puis Éric Ciotti a hier inauguré le retour de la police municipale, Course Allée, à Nice, une quinzaine d'agents qui vont avoir en charge le vieux Nice notamment et les fêtards en particulier. Cette brigade dite festive doit en effet en début de soirée encadrer ceux qui viennent faire la fête dans et aux abords de la vieille ville. Plage toujours fermée à Cannes-sur-Mer, la plage du Grand Large à l'embouchure de la Cagne du fleuve, fermeture à cause d'une mauvaise qualité des eaux de baignade. De nouvelles analyses doivent être effectuées, les résultats seront connus ce samedi. Traditionnel run Coluche ce samedi entre Villeneuve-Loubet et Opio, la stèle commémorative de la mort de Coluche hein, sur le rond-point où a eu lieu l'accident. Cette année, beaucoup de monde attendu pour la procession des motards. On commémore en effet les 40 ans hein, de la disparition de l'humoriste. Le foot et les transferts de l'été, ça commence. À l'OGC Nice, c'est le départ. Celui du Belge Charles Van Hoot qui quitte les Aiglons pour le Feyenoord de Rotterdam. Van Hoot ne sera resté qu'une petite année sur la Côte d'Azur. Et puis, une arrivée du côté de Cannes. La S-Cannes recrute un joueur expérimenté, Julien Lopez, milieu offensif qui vient du Paris FC. La S-Cannes est promue, je vous le rappelle, hein, la saison dernière a été promue en Ligue 3. 2-1 en basket pour la finale du championnat de France entre Monaco et Paris. Hier, les Monégasques ont perdu, hein, 77-88 dans la salle Gaston Médecin. Les Parisiens ne sont plus qu'à une victoire du titre. Il faudra que la Roca Team soit forte demain à 18h dans la capitale pour arracher un cinquième match décisif. Et cette météo avec du grand soleil. Et puis il fait chaud aussi chez nous, hein. Canicule en France, mais nous ce n'est pas le cas. Mais bon, il fait quand même pas froid non plus.
3: Très chaud pour les deux prochains jours d'ailleurs. Hein. On est à 29 degrés à Nice, à Beaulieu-sur-Mer, à Cap-d'Aille, 28 pour le Canet, Mougins et Vence, 27 du côté de Gilette et de Villars-sur-Var, et puis une eau de mer à 24 degrés. J'ai inversé les deux.
0: 40.
3: Ah, je vais dire 40.
0: Ah ouais,
3: 40. C'est pas mal.
0: Il aurait fait très chaud dans l'eau. Hein.
3: Voilà, en cours de journée toujours sur plein soleil, 34 à 35 degrés. Appliquez-vous évidemment un écran solaire. Protégez-vous. C'est ici Azur.
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0: Bonjour à tous, moi c'est Jean. Chaque week-end, je vous accompagne entre 10h et 11h avec une heure 100% conseils pratiques. Grâce à l'expertise de spécialistes, ils sont à l'antenne chaque semaine sur Ici Azur. Et dans quelques minutes, on sera avec notre experte environnement, Véronique Mondin, pour nous parler de ce sujet. Mais oui, il est important de prendre soin de la Méditerranée et peut-être de repenser sa baignade. Pourquoi et surtout, quelles sont les vraies solutions pour protéger notre mer? On en parle dans 3 minutes.
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0: Crécy Azur, Jean Rino. Bienvenue chez vous.
1: Bienvenue chez vous avec le rendez-vous des experts qui vous accompagnent chaque jour dès 10h. Le principe, il est simple. Un domaine de la vie quotidienne, logement, assurance, bricolage, psy, un spécialiste pour nous en parler. Et aujourd'hui, on est avec notre experte santé environnement, Véronique Mondin. Bonjour.
2: Bonjour Jean.
1: Et en ce lundi, vous vouliez nous parler de la mer Méditerranée, de prévention et de bonne conduite notamment.
2: Et oui, bien sûr, parce qu'on est tous très chanceux, les habitants de la Côte d'Azur, on a la plage à nos pieds. Mais quand même, il faut savoir en profiter comme il faut, c'est-à-dire beaucoup regarder ce qui est de positif ou de négatif pour la santé et l'environnement.
1: On va commencer par le côté positif, au niveau de la santé.
2: Alors au niveau de la santé, bien sûr, on se repose à la plage, on lutte contre le stress de la vie de tous les jours, on peut lire un peu, on passe du temps en famille, on fait de l'activité physique et on a un petit peu d'expérience. Exposition au soleil pour la vitamine D.
1: C'est ça. Mais attention, il faut quand même être vigilant sur certaines choses, notamment, pardon, la qualité de l'eau.
2: Oui, alors il y a plusieurs éléments qu'il faut vraiment surveiller. Alors la qualité de l'eau, il y a des plages du littoral notamment qui sont assez souvent fermées pour des raisons microbiologiques, même si globalement la qualité de l'eau reste correcte. Et puis il y a une règle, peut-être vous ne la connaissez pas, il ne faut pas se baigner avec les orages parce qu'il y a des rejets d'eau pluviale ou des débordements des réseaux d'assainissement. Donc ça, c'est important. Et regardez toujours les petites plaques devant les plages où il y a la qualité de l'eau qui est affichée.
1: Évidemment, vous avez aussi des choses à nous dire sur le soleil. Hein.
2: Alors le soleil, c'est vraiment important parce qu'il est responsable du photovieillissement. Vous savez, ces vilaines rides, ces taches sur les mains, un petit peu partout. Mais surtout de cancers, alors les mélanomes bien sûr, mais aussi les cancers basocellulaires et épidermoïdes. J'ai discuté avec un collègue dermato du CHU et en ce moment, il y a beaucoup de gens qui sont hospitalisés avec des chimios pour cancers épidermoïdes, notamment des sujets de plus de 60 ans. Alors les pêcheurs, les sportifs, ceux qui passent leur temps dehors et ne prêtent pas assez attention à leur protection.
1: Et puis vous nous dites aussi attention aux médicaments photosensibilisants. Qu'est-ce que c'est ?
2: Ben alors en fait on prend beaucoup de médicaments, les Français vous savez, puis il y en a certains qui proposent, enfin qui ont comme effet secondaire une phototoxicité ou une photoallergie, donc comme un gros coup de soleil ou des éruptions. Et alors ça malheureusement ça se voit avec pas mal d'antibiotiques, notamment les cyclines ou les quinolones, mais aussi des anti-inflammatoires, des traitements pour le cœur ou des antidépresseurs ou encore les médicaments de l'acné.
1: Et attention aussi à la déshydratation.
2: Oui, alors tout ce qui est excessif en exposition, ça peut donner de la déshydratation, de l'insolation et voire même des coups de chaleur. Alors là, on a une température à plus de 40, des troubles neurologiques, des troubles digestifs. Et c'est fréquent. En 2025, en PACA, 2800 recours aux urgences pour des pathologies liées à la chaleur. Et ça se traduit 2 fois sur 3 par une hospitalisation. Donc c'est vraiment dangereux, notamment pour les personnes âgées. Alors, vous savez, sur la plage, il y a un petit vent frais là. Donc on se rend pas compte, mais il faut faire très attention.
1: Alors vous êtes notre experte santé, environnement. Santé, on vient d'en parler. Environnement, on peut aussi l'aborder. Là aussi, des choses positives.
2: Ah oui, alors des choses positives, parce que c'est merveilleux de regarder la mer, la beauté de ce milieu qui est incroyable et qui, à mon avis, est très inconnu du grand public. Qui connaît vraiment la mer ?

0: la façon dont elle fonctionne. Je vous conseille une lecture cet été, La mer autour de nous, qui a été écrite par Rachel Carson, qui est mon héroïne scientifique en 1950 et qui nous explique comment ce milieu vivant fonctionne, et c'est passionnant.
1: Pour peut-être en tout cas mieux la connaître et donc mieux la protéger aussi, parce que la pollution aujourd'hui elle est très présente.
0: Parce que beaucoup de négatifs malheureusement. La Méditerranée est très polluée, notamment par la pollution plastique. C'est une des plus touchées par la pollution plastique au monde. Et puis beaucoup de sacs, emballages, filets de pêche et surtout les mégots.
1: Oui, et les mégots, on va en parler dans un instant parce qu'il y a plein de choses à dire dessus. Question qu'on ait conscience aussi de nos gestes quand on va par exemple jeter, parce qu'il y en a beaucoup qui le font, jeter un mégot dans la mer. Quel impact ça peut avoir? On continue d'en parler avec vous, Véronique Mondin. Vous allez aussi nous apporter des solutions concrètes pour mieux faire attention justement à cette Méditerranée, la protéger. Les experts qui reviennent donc dans 3 minutes.
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0: avec votre rendez-vous d'experts. Ils ont un domaine de prédilection. Ils viennent en parler à l'antenne. Ils sont azuréens, spécialistes donc dans un domaine. Et aujourd'hui, on est avec notre experte santé-environnement, Véronique Mondin. On en apprend plus sur la mer. La mer, c'est vrai, qui en ce moment a un vrai usage pour nous tous, hein, parce qu'on aime en profiter, s'y baigner. Mais il est aussi important de la protéger. On parle donc de ces deux aspects, santé-environnement, avec les effets positifs et négatifs. On parlait notamment environnement avec vous et mégots de cigarettes, parce que c'est vrai que c'est un vrai fléau. On en retrouve sur la plage, on en retrouve dans l'eau aussi. Véronique, vous vouliez nous donner quelques chiffres aussi pour mieux comprendre.
1: Oui, parce qu'en fait, les mégots, c'est fait de plastique. Hein, et non seulement il y a du plastique, mais il y a aussi des tas de substances toxiques qui sont relarguées par les mégots, comme par exemple les métaux lourds, le cadmium, la nicotine, etc. Donc ce qu'on sait en France, on n'a pas vraiment de statistiques très précises sur les plages, hein, on ne les connaît pas. Mais globalement, il y a 23 milliards de mégots qui sont jetés dans l'espace public par an. Donc c'est vraiment majeur. Et même des associations comme Nice Plogging, qui font un énorme travail, voient énormément de mégots sur les plages qui sont dites sans tabac. Mmh. Alors donc ça veut dire que les gens jettent quand même. Vous savez qu'un mégot pollue 1000 litres d'eau.
0: C'est énorme.
1: C'est énorme. Mmh. Hein. Donc le risque, il n'est pas forcément directement pour notre santé de tous ces microplastiques. Encore que, hein, on sait qu'il y a beaucoup maintenant de plastique dans le corps humain. Mais il est essentiellement dangereux pour la faune. Parce que la faune ingère le plancton, les poissons, les oiseaux marins. Ingère tous ces plastiques et c'est extrêmement dangereux pour eux. Et puis ça peut transporter des tas de particules, des microbes, etc. Mmh. Donc vraiment le plastique, c'est quelque chose de majeur.
0: Ouais, ça, c'est une forme de pollution. Mais il existe aussi chez nous la pollution sonore.
1: La pollution sonore, c'est catastrophique. Parce que c'est quelque chose qu'on finit par ne plus entendre vraiment à force justement d'avoir un niveau sonore qui augmente. Allez vous baigner sur la promenade comme je suis allée hier. Qu'est-ce qu'on entend ? Eh bien on entend des décollages incessants. On n'entend plus le bruit du ressac. Est-ce que c'est pour ça qu'on est à la plage ? Donc des avions tout le temps, des jet-skis, des bateaux à moteur. Alors ça nous agresse, nous humains, vous savez, avec le retentissement sur le problème cardiaque. Mais ça agresse aussi beaucoup la faune.
0: D'ailleurs, l'écosystème méditerranéen n'est pas en grande forme.
1: Hein. Et non, la Méditerranée n'est pas très en forme parce que d'abord, elle se réchauffe plus vite que de nombreux océans. Il y a aussi beaucoup de disparition des herbiers de Posidonie à cause des ancrages. Hein. Beaucoup trop de bateaux, beaucoup de surpêche. Donc finalement, cette biodiversité, elle est vraiment sous pression et c'est les activités humaines qui en sont la cause.
0: Alors attention, on ne vous dit pas de ne plus vous baigner, surtout qu'il y a plein de choses qui sont faites aujourd'hui pour protéger aussi nos aires marines au niveau de la Méditerranée. Et surtout, vous nous apportez quelques solutions aussi, Véronique Mondin.
1: Oui, alors des solutions, il faut effectivement déjà aller à la plage comme si c'était un acte d'amour envers ce milieu magnifique. Et donc la première chose, c'est peut-être limiter son exposition. Hein, sur la Côte d'Azur, l'indice UV est élevé. Il faut vraiment éviter la période 12-16. Bonnes lunettes, chapeau obligatoire pour les enfants, toujours des vêtements amples, des t-shirts en coton, etc. pour éviter l'application trop fréquente de crème.
0: C'est ça.
1: Quand on met la crème, on la met 20 minutes avant d'aller dans l'eau pour qu'elle soit absorbée et pas relarguée dans l'eau. Et on prend plutôt des filtres minéraux que chimiques, des crèmes vraiment au moins 50 si c'est possible, parce que c'est comme ça qu'on se protège mieux. Et puis j'ai quelques petites marques à vous donner, SVR, Caudalie, voilà, tout ça c'est très très bon.
0: Merci Véronique Mondin.
1: Merci à vous.
0: Nous avoir éclairé sur ce sujet, bien profiter de la Méditerranée, de la plage, tout en la protégeant. Les conseils pratiques de nos experts, comme notre experte santé-environnement, vous les retrouvez aussi sur l'application ici et l'application Radio France. À bientôt Véronique.
1: À bientôt Jean.
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1: Il est sorti, info pratique, il commémore ses 40 ans cette année. Le Ron Coluche revient et s'installe jusqu'à demain à Villeneuve-Loubet Village. 40 ans après la mort de l'artiste, cet événement rend hommage à Coluche. Il propose des concerts rock, des parades moto, de nombreuses animations, des shows sportifs, un bal country, c'est plutôt léger évidemment. Ne manquez pas cet événement ce week-end donc à Villeneuve-Loubet, le Ron Coluche. Et puis la fête de la musique, elle est de retour demain avec de belles soirées dans les Alpes-Maritimes. Tiens, à Grasse par exemple, la musique s'installe sur le cours Honoré Crespe, sur la place Morel, sur la place Auxerre également, et à Vence, rendez-vous de 18h à minuit sur la place Clémenceau, sur la place du Grand Jardin ou sur l'avenue Isnard par exemple. À noter également, à l'occasion de cette fête de la musique, que si vous organisez une scène ouverte, si vous organisez un concert ou connaissez quelqu'un qui organise une scène musicale, n'hésitez pas à nous le faire savoir via notre WhatsApp 04 93 82 03 04.
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0: Lucie Azur, Jean Rino. Bienvenue chez vous. Votre magazine 100% conseils pratiques, ça continue jusqu'à 11h et on va parler de l'été. L'été, ça rime avec plage, avec soleil, avec détente aussi. Mais pour vous, mesdames, c'est aussi des problèmes intimes qui s'intensifient. Mais alors, comment y remédier et comment en parler aussi sans tabou? On va évoquer tout ça avec Rebecca Haïm. Elle est pharmacienne et docteur en pharmacie à la pharmacie Gorbella à Nice. Elle a plein de conseils à vous donner et à nous donner. On reste donc ensemble sur votre antenne ici à Azur.
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0: l'approche de l'été, certaines problématiques de santé féminine peuvent s'accentuer. Inconfort intime, troubles urinaires, variations du cycle, des sujets encore peu abordés, alors même que plus d'une femme sur deux a déjà renoncé à un suivi gynécologique en France. Dans ce contexte, le laboratoire Pilège, engagé dans une approche de prévention, va à la rencontre des femmes directement sur le terrain. On en parle avec Rebecca Haïm. Elle est docteure en pharmacie de la pharmacie Gorbella à Nice, notre experte ce matin engagée dans ce dispositif de prévention de proximité. Bonjour Rebecca.
1: Bonjour.
0: Aujourd'hui, est-ce que les femmes écoutent vraiment leur corps ?
1: Oui, je pense que les femmes écoutent leur corps. Maintenant, est-ce qu'elles ont le temps d'écouter leur corps ? Ça, c'est une autre question et un autre débat. Je pense sincèrement que la société a longtemps appris aux femmes que leurs mots étaient normaux. Donc quand elles prêtent attention à leur corps, c'est réellement très tardivement. Donc nous, notre rôle aujourd'hui, c'est vraiment de leur redonner la parole, confiance, dans un cadre simple et surtout très accessible.
0: Vous, concrètement, en pharmacie, vous voyez quoi ?
1: Alors, nous, en pharmacie, sur le terrain, la réalité du terrain, c'est que les femmes, elles n'osent pas poser de questions, en fait. Quand on les voit venir à la pharmacie, nous, on est une équipe exclusivement féminine. On devrait penser qu'elles auraient confiance ou qu'elles seraient à l'aise de poser certaines questions. Mais quand on les voit adresser leur sujet, leurs soucis, on voit que c'est des mois, voire des années trop tard.
0: Avez-vous des exemples précis à nous donner ?
1: Oui, des exemples, malheureusement, il y en aura beaucoup trop. Mais celui qui me fait prendre conscience en tant que professionnelle de santé qu'on a un réel retard en termes de prévention de la santé féminine, c'est le cas de l'endométriose, en fait. Ces femmes qui ont 20-25 ans, qui viennent pour à la pharmacie avec des diagnostics d'endométriose. Et quand on ouvre la conversation avec elles, on voit qu'elles ont souffert depuis leur plus jeune âge, en fait, de ces douleurs menstruelles. Donc, ça fait des années à avoir des douleurs invalidantes. Et ça, c'est juste pas normal. Donc, nous, notre rôle aujourd'hui, c'est vraiment de leur offrir des repères, de leur permettre de comprendre la différence entre ce qui va être normal, pas normal, physiologique ou même pathologique.
0: Et justement, en termes de douleur, un exemple concret, selon vous, qu'est-ce qui est normal et qu'est-ce qui doit alerter ?
1: Alors, ce qui est normal, ça va être quelque chose de transitoire. Voilà, ça fait mal, mais dans quelques temps, ça va se dissiper, ça va rentrer dans l'ordre. Ce qui va être anormal, ça va être donc quelque chose d'aigu, quelque chose de récurrent, quelque chose de chronique ou quelque chose qui va altérer la qualité de vie. Et ces choses-là sont véritablement des choses à porter attention rapidement.
0: Rester en maillot mouillé, est-ce que ça c'est un problème ?
1: Oui, ça c'est clairement un problème, autant sur le point de vue physiologique que mécanique, il ne faut pas rester en maillot. Au niveau physiologique, ça peut déséquilibrer le microbiote, donc entraîner des mycoses, et en même temps, au niveau mécanique, ça peut irriter, provoquer des irritations vulvaires et également des cystites si on a une irritation au niveau du méat urinaire.
0: Si on doit retenir deux ou trois signaux à ne pas ignorer, qui sont importants pour vous ?
1: Alors pour moi, en tant que professionnelle de santé, les premières choses à vérifier, donc c'est vraiment les douleurs invalidantes, comme j'ai mentionné précédemment. Ça, c'est juste pas normal. Une perte de poids rapide, avec une fatigue associée, ça également, ça doit alerter. Et pour les femmes d'un certain âge, des sueurs nocturnes abondantes et récurrentes, ça doit réellement faire tilt.
0: Rebecca Haïm, notre experte de la pharmacie Gorbella à Nice, on parle ce matin des problèmes de santé au féminin qui peuvent s'accentuer pendant l'été, qui sont souvent tabous. On essaye d'y voir plus clair. Le rendez-vous des experts qui revient dans un instant. Restez avec nous. Et on le rappelle, c'est chaque jour dès 10h. Et vous pouvez aussi le réécouter, onglet conseils pratiques sur notre application ici.
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3: 53% des femmes renoncent à leur suivi gynécologique alors que les problèmes de santé intime peuvent s'accentuer pendant l'été. On en parle avec Rebecca Haïb de la pharmacie Gorbella à Nice, notre experte santé ce matin. Alors Rebecca, c'est vrai qu'on parle de ce sujet ensemble. À quoi faut-il être attentif pendant l'été? Parce que vous venez aussi pour parler de ces soucis que l'on rencontre pendant l'été.
4: Oui, tout à fait. L'été, il faut savoir que ça modifie les équilibres. Mais chaque été, on voit les mêmes pathologies survenir à ces périodes estivales, donc que ce soit les cystites, donc les infections urinaires, les mycoses, le syndrome des jambes lourdes, et surtout chez les femmes en priménopause et en ménopause, le nombre croissant de leurs bouffées de chaleur qui sont accentuées. Donc il faut être particulièrement vigilante à ces premiers signes avant-coureurs de ces pathologies et adopter les bons gestes rapidement.
3: Alors justement, quels sont les bons gestes à adopter, Rebecca?
4: Alors l'été, forcément, ça sera la bonne hydratation, une bonne hydratation qui sera suffisante, surtout pour éviter donc tout ce qui est problème de cystite. Éviter de se retenir pendant les longs trajets, éviter de forcer sur sa vessie pour aller plus vite, pour sortir plus rapidement de ses toilettes qui sont généralement sales. Donc ça, c'est pour éviter tout ce qui est cystite, infection urinaire. Pour ce qui est des mycoses, généralement l'été, il y a des baignades prolongées, que ce soit dans la mer, dans la piscine, mais également des sports en extérieur avec des matières qui sont synthétiques, nos maillots de bain, nos shorts. Donc il faut vraiment prendre l'habitude de changer rapidement de sous-vêtements, des cotons, mettre du coton, porter des vêtements amples et se rincer surtout à l'eau claire qui n'est pas sans produits chargés.
3: Et si je souhaite aller un peu plus loin et si j'ai véritablement un doute, est-ce que je peux passer en pharmacie?
4: Alors ce qui est génial, c'est que les pharmaciens sont les professionnels de santé qui sont disponibles 7 jours sur 7, 10 à 12 heures par jour avec une répartition territoriale massive. Donc n'hésitez jamais à venir poser vos questions, nous serons toujours là pour vous aider, pour vous orienter, pour vous aiguiller face à ces problèmes.
3: Alors ça reste quand même tabou, vous l'avez dit, hein, toutes les situations intimes chez les femmes. Comment on peut faire pour faire évoluer les réflexes et peut-être briser cette peur?
4: Alors, osez parler. Ne rien sous-estimer. Le but, c'est vraiment d'apporter des repères concrets et sans jugement de notre part. Et l'enjeu, c'est de permettre à chacune de mieux comprendre son corps dans une logique de santé publique.
3: Vous avez un conseil à nous donner, justement, pour cet été, le conseil numéro 1?
4: Oui, ne pas dramatiser, mais pas non plus sous-estimer un symptôme. Et s'il y a une question, venir en parler à votre professionnel de santé. C'est vraiment déjà un premier pas vers la prévention.
3: Alors, on parle des femmes ce matin, parce que c'est un sujet qui concerne les femmes. Des femmes qui sont souvent à faire du sport, aussi à pratiquer le sport dans le département et notamment cet été. Qu'est-ce que ça change justement? Est-ce qu'il y a des déséquilibres particuliers?
4: Alors le premier déséquilibre que je vais citer, ça va être celui de l'hydratation. L'hydratation est surtout liée à la chaleur en fait. Il va falloir bien s'hydrater correctement. On perd beaucoup trop de minéraux essentiels, donc il va falloir venir supplémenter pour favoriser une bonne récupération, surtout au niveau musculaire et surtout au niveau de la fatigue.
3: Vous voyez d'autres situations à risque?
4: Il y en a beaucoup trop, mais surtout, voilà, prenez soin de votre corps. Je pense que c'est le tip numéro 1 de cet été.
3: Et après le sport ou la plage, est-ce que vous avez des bons réflexes à nous donner?
4: Lavez-vous à l'eau claire, par pitié.
3: C'est le conseil que vous nous donnez. Je vous remercie, Rebecca, d'avoir passé ce rendez-vous avec nous. Rebecca, vous étiez là pendant une demi-heure, experte santé, pharmacienne à la pharmacie Gorbella de Nice. Ce rendez-vous des experts est à réécouter aussi sur l'application ici et l'application Radio France. Merci, à très bientôt.
4: Merci beaucoup à vous.

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1: 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L'actualité de ce samedi 11h avec Laurent Vareille.
2: Et le conseil municipal de Nice qui assouplit les règles pour les Airbnb dans la ville. 120 jours de location possible au lieu de 90 pour votre résidence principale. 5 ans de demande d'autorisation au lieu de 3 pour sa résidence secondaire, sans demander en plus de renouvellement tous les ans. Enfin, concernant les quotas par quartier, Éric Ciotti promet qu'il y en aura finalement moins qu'avant, ce que contredit l'opposition qui n'a pas les mêmes calculs. Et puis Éric Ciotti a hier inauguré le retour de la police municipale cours Saléa à Nice, une quinzaine d'agents qui vont avoir en charge le vieux Nice notamment, et les fêtards en particulier. Cette brigade dite festive doit en effet en début de soirée encadrer ceux qui viennent faire la fête dans et aux abords de la vieille ville. Les dauphins de Marineland en partance pour l'Espagne dès le mois de juillet croient savoir les associations de défense des animaux, mais le parc ne confirme pas la date. En revanche, 8 des 12 dauphins doivent bien aller sur Valence et Malaga et ne devraient pas y rester car à terme, ils doivent tout simplement être accueillis au zoo de Beauval dans le Loir-et-Cher, un lieu d'accueil que remettent également en question les défenseurs des cétacés. Plage toujours fermée, à Cannes-sur-Mer, la plage du Grand Large, à l'embouchure du fleuve de la Cagne. Fermeture à cause d'une mauvaise qualité des eaux de baignade. De nouvelles analyses sont en cours, les résultats sont attendus ce jour, ce samedi. Traditionnel run Coluche en ce moment, ce samedi entre Villeneuve-Loubet et Opio, la stèle commémorative de la mort de Coluche qui est dressée sur le rond-point où a eu lieu le tragique accident. Cette année, beaucoup de monde attendu pour ce run, pour la procession des motards, car on commémore en effet les 40 ans de la disparition de Coluche. Le foot et les transferts de l'été qui commencent. Alors à l'OGC Nice, il y a un départ, celui du Belge Charles Van Hout. Il est resté juste une petite année sur la Côte d'Azur. Il part pour le Feyenoord de Rotterdam. Toujours à l'OGC Nice, mais une arrivée cette fois-ci. L'ex-Aiglon, le niçois Alexis Bossetti, qui a mis fin à sa carrière et qui arrive au poste d'entraîneur adjoint du groupe Elite au niveau du centre de formation. Et puis une autre arrivée, mais cette fois-ci c'est du côté de Cannes. L'AS Cannes recrute un joueur expérimenté, Julien Lopez, milieu offensif qui vient du Paris FC. L'AS Cannes, je vous le rappelle, a été promu la saison dernière en Ligue 3. Et puis un mot de basket, avec une défaite hier des Monégasques lors de la finale du championnat de France, 77-88. Du coup, les Parisiens ont 2-1. Il ne reste plus qu'une victoire pour le titre. Il va falloir que l'AS Monaco, la Roca Team, s'arrache dans le quatrième match qui a lieu demain à 18h, mais ça sera à Paris. Et côté météo, celui qui nous arrache, c'est ce soleil. Ah, il est bien présent et en plus, il y a de bonnes chaleurs quand même. Alors, on n'est pas en canicule alerte, puisque nous, sur la Côte d'Azur, on est en vert. Mais malgré tout, il fait quand même chaud. C'est l'été.
3: Temps très sec, temps très chaud, prévu pour tout le week-end. D'ailleurs, prévoyez la crème solaire. Si vous avez prévu une journée plage, les températures de cette fin de matinée, on est sur 29 à Nice, à Cap d'Ail, à Beaulieu-sur-Mer, Golfe-Juan, soit du 28 à Biote, à Pégomas, 27 à Puget-Théniers-Lantosque, Roquebilière. Et puis, dans l'après-midi, on restera sous le soleil et la chaleur avec des maximales à 34 degrés pour Théoul, Cannes, Saint-Tropez. Un petit coup d'œil sur le temps des prochains jours, demain dimanche. Plus ou moins le même type de temps qu'aujourd'hui. Peut-être un peu plus nuageux dans l'intérieur des terres, où quelques orages pourront éclater. Lundi et mardi, c'est du très beau temps.
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3: Et juste avant d'accueillir Tom Aubry pour les 1000 raisons d'aimer la Côte d'Azur, propose d'écouter Renaud et Miss Maggie.

0: chanson qui avait provoqué un petit scandale quand même à l'époque en raison des paroles assez virulentes envers Margaret Thatcher. Renaud sur Ici Azur, Miss Maggie.
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0: Vous avez envie de découvrir les légendes de votre département. Ça tombe bien, car le samedi entre 11h et midi, on va vous faire frissonner avec les contes des Alpes-Maritimes. Salut Thomas Brie.
3: Salut Adrien, bonjour à tous et bienvenue dans les 1000 raisons d'aimer la Côte d'Azur dans sa version XXL. Alors pendant une heure, je vais vous raconter 6 histoires fascinantes. Alors certaines vont vous effrayer, d'autres vous surprendre.
0: Alors installez-vous confortablement, car Tom, tu voulais commencer avec la légende de la chèvre d'or.
3: Oui, je vais vous raconter l'une des légendes les plus célèbres de notre région. Alors cette histoire, elle commence à Biote, où l'on peut voir un monument antique. C'est une tour d'environ 10 mètres de haut, que l'on appelle la tour de la chèvre d'or.
0: Mais Tom, pourquoi est-ce que l'on appelle la chèvre d'or?
3: Eh bien ce nom, il renvoie à une légende qui a enflammé l'imaginaire de la Provence pendant des siècles. Une légende où il est question d'une chèvre, bien sûr, mais aussi et surtout d'un fabuleux trésor. Je vous raconte.
0: Oui.
3: Au Moyen-Âge, la Provence est envahie par les Sarrasins, des guerriers musulmans venus d'Espagne. Ils pillent villages et campagnes, accumulant de riches butins. Et la légende raconte qu'un chef de guerre, Abdelrahman, décide un jour de cacher un immense trésor dans une caverne de la région. Alors, un jour qu'il retourne dans la grotte pour récupérer son butin, il aperçoit une chèvre qui s'engouffre entre deux rochers. Intrigué, il la suit et arrive face à un dragon terrifiant. Le combat qui va suivre entre le dragon et le soldat va durer 2 jours et 2 nuits. Et à la fin, Abdelrahman et la bête meurent ensemble.
0: Wow.
3: Depuis, cette chèvre est le seul témoin à connaître l'emplacement du trésor. À force, son pelage, ses sabots et ses cornes se couvrent d'or. Apprenant la nouvelle, des dizaines de chasseurs la poursuivent et tentent de la capturer. Mais ceux qui, par avidité, osent la suivre dans la grotte ne reviennent jamais.
0: Elle est incroyable, votre histoire.
3: Ah, merci, hein. Elle a inspiré de grands auteurs comme Frédéric Mistral, Alphonse Daudet ou Paul Arène. Et cette légende reste l'un des contes les plus célèbres de la région. À tel point que des restaurants, des lieux et des monuments reprennent le nom. Mais le mystère de la chèvre d'or reste entier.
0: Personne n'a jamais retrouvé le trésor.
3: Ah non, mais la légende, elle, continue de briller dans nos imaginaires.
0: Alors justement, après cette légende mystérieuse, on va changer d'univers.
3: Alors restez avec nous, car je vais vous raconter l'histoire d'un véritable héros mythologique qui aurait laissé son empreinte dans les Alpes-Maritimes.

0: Zazie sur Ici Azur, le retour, c'est un retour très attendu d'ailleurs par les fans, avec ce titre Peu Importe qui anticipe l'album à venir, une réflexion sur la jalousie. Vous aurez certainement noté cette phrase qu'elle dit durant la chanson: si tu envies la vie des autres, les autres envient la tienne. Elle sera en concert les 11 et 12 juin 2027 à Antibes au Théâtre Antea. Sur Ici Azur, avec Tom Aubry qui nous raconte des histoires légendaires des Alpes-Maritimes. Et tu voulais, Tom, nous conter les exploits d'un héros mythologique.
1: Il serait l'homme le plus fort du monde. Il aurait affronté des créatures effrayantes et repoussé les limites du possible à travers le bassin méditerranéen. Vous l'avez deviné, je parle bien sûr d'Hercule et de ses 12 travaux. Mais saviez-vous que ce héros mythologique a aussi marqué le patrimoine de notre département ?
0: Silence total, on t'écoute.
1: Alors, lors de son 10e travail, Hercule doit rapporter en Grèce un fabuleux troupeau de bœufs depuis l'Espagne. Alors, plutôt que de faire tout le trajet par la mer, il débarque à l'embouchure du Rhône et décide de poursuivre son périple à pied. Mais sur sa route, une muraille naturelle se dresse. Une barrière infranchissable, ce sont les Alpes. Mais rien n'arrête Hercule. D'un coup de massue, il ouvre un passage dans la montagne, créant ce qui deviendra, dit-on, le premier passage côtier entre la France et l'Italie.
0: Bah évidemment, ça c'est une légende.
1: Nous sommes bien d'accord. Ouais. Mais cette légende va sombrer peu à peu dans l'oubli avant d'être redécouverte par des érudits locaux au XVIe et au XVIIe siècle. Et ces savants vont alors faire des liens surprenants entre Hercule et plusieurs toponymes de notre région. J'ai trois exemples à vous donner. Par exemple, Monaco, dont le nom pourrait venir du dieu Hercule Monoikos. Mais il y a aussi certaines montagnes escarpées que l'on appelait autrefois les monts Hercule. Et enfin, et bien plus tard, on baptisera un ancien chemin longeant la côte ligure du nom de voie herculéenne. Bon, on voit déjà qu'il y a une certaine présence, hein. Mais l'histoire ne s'arrête pas là. Au XVIIe siècle, cette légende devient même un outil politique. Les ducs de Savoie vont s'approprier le mythe pour asseoir leur pouvoir. C'est le cas de Charles-Emmanuel Ier, qui ira même jusqu'à se comparer à Hercule lorsqu'il ouvre en 1616 la première route transalpine à travers les gorges de la Roya. On comprend alors comment ce mythe s'est enraciné dans notre territoire. Et c'est fascinant de voir comment les histoires traversent les âges pour parvenir jusqu'à nous, notamment dans les Alpes-Maritimes, une véritable terre de légende.
0: Mais Tom, il y a encore beaucoup d'histoires à nous raconter.
1: Oh oui, d'ailleurs, restez avec nous. Dans un instant, je vais vous raconter comment le diable est venu visiter notre département.
0: A tout de suite sur Ici Azur.

0: Billy Paul sur Ici Azur pour reprendre un grand succès d'Elton John, c'était Your Song.
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0: De 11h à midi, on a la chance d'avoir un cours d'histoire pas comme les autres avec Tom Aubry qui se balade dans le département et nous raconte des légendes. Et là, Tom, tu nous emmènes dans le haut pays pour nous raconter la venue du diable chez nous, sur la Côte d'Azur.
9: Et oui, j'ai trouvé cette anecdote dans le livre d'Edmond Rossi qui s'intitule « Contes et légendes du pays d'Azur » et je voulais absolument vous la partager. Il s'agit d'une légende qui raconte le passage du diable dans une commune des Alpes-Maritimes.
0: Le diable est vraiment passé par chez nous ?
9: Alors, laissez-moi vous raconter. Ouais. Nous sommes au nord de Nice, sur la route du col de Tende, dans le village de Lescarène. D'ailleurs, une cité très ancienne qui date du XIe siècle et qui va prendre une importance considérable grâce au développement d'une route commerciale. Car oui, hein, Lescarène devient au fil du temps une étape essentielle de la route du sel. On raconte d'ailleurs qu'au XVIIe siècle, toutes sortes de marchandises transitent ici, transportées à dos de mulets. Lescarène devient donc un véritable carrefour.
0: Mais Tom, pourquoi les coupeurs de bourse ?
9: Alors car tous les jours, des voyageurs, des pèlerins, des marchands et des notables de toutes sortes défilent dans le village. Et les habitants, les Escarénois, en profitent pour faire grimper les prix à tel point qu'on pouvait croire à un véritable racket en bande organisée. Et c'est pour ça qu'on les surnomme très vite les coupeurs de bourse.
0: Mais qu'est-ce qui a donné envie au diable de passer par chez nous ?
9: Eh bien, la légende veut que Lucifer ait rencontré bon nombre d'Escarénois en enfer suite à leur pratique commerciale que l'on qualifiait d'immorale. Arrivant dans ce bourg, il se dirige vers une auberge pour y passer la soirée. L'ambiance est festive et il tombe sous le charme d'une jeune femme nommée Patchoulette. Sauf que la demoiselle découvre le poteau rose et se rend compte que le diable se trouve en face d'elle. Sans perdre son sang-froid, elle lui fait boire une mixture qui pourrait coucher un bœuf. Et le diable, ne voyant rien venir, part dans sa chambre avant de s'effondrer sur son lit. Patchoulette en profite pour lui voler sa bourse remplie d'or. Elle fait aussi appel au curé du village qui va lui jeter de l'eau bénite. Le diable se réveille en se tordant de douleur avant de sauter par la fenêtre et de disparaître dans la nuit. Plus jamais, le diable n'est revenu à Lescarène.
0: Mais Patchoulette serait-elle une diablesse, elle aussi ? Elle est superbe, cette histoire. Il y a encore beaucoup d'autres anecdotes à raconter sur notre territoire.
9: Oh oui, ça me fait penser à quelque chose. Pas loin d'ici, à Castellar, une légende raconte que la dernière sorcière du département a été condamnée. Il faut absolument que je vous la raconte.
0: On va le découvrir dans un petit instant. Restez avec nous sur Ici Azur.

0: Thierry Camara alias Camaro sur Ici Azur, qui a connu son plus grand succès avec Femme Like You.
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0: Vous êtes sur Ici Azur et depuis 11h, Tom Aubry est notre père castor. Il vous raconte les mythes et les légendes des Alpes-Maritimes. Et Tom, vous voulez nous raconter le destin d'une sorcière azuréenne.
3: Exactement, on va parler potions magiques, chat noir et balai volant. Je vous explique. En fait, je me baladais dans les Alpes-Maritimes, dans le village de Castellar. Et au détour d'une ruelle, je me suis approché d'une petite chapelle et un détail m'a frappé.
0: Ah oui ?
3: J'ai vu une plaque qui nous explique que c'est ici que l'on a tué la dernière sorcière des Alpes-Maritimes en 1623.
0: Une sorcière?
3: Eh oui, vous avez bien entendu. Alors, pour vous donner un peu de contexte, entre le 15e et le 17e siècle se déroule une véritable chasse aux sorcières. Des milliers de femmes vont être condamnées par des tribunaux à travers l'Europe, car l'Église catholique et les autorités civiles voient dans la sorcellerie une menace pour l'ordre social. On accuse alors certaines personnes, souvent des femmes, d'avoir pactisé avec le diable. Et ces accusations servent parfois à régler des conflits locaux, à désigner des boucs émissaires ou à renforcer l'autorité des institutions religieuses. Et dans les Alpes-Maritimes, il faut savoir qu'on appelle les sorcières des masques.
0: Mais attends Tom, comment est-ce possible qu'à Castellar, on ait pu penser que cette femme était une sorcière?
3: Alors elle s'appelait Perinita Reboda. Et l'historien Edmond Rossi, passionné par les récits et les contes des Alpes-Maritimes, a d'ailleurs retrouvé les traces de ce procès dans les archives épiscopales. Il raconte que cette femme aurait été accusée d'organiser des assemblées de sorcières, ce que l'on appelle des sabbats. On disait aussi qu'elle était capable de provoquer sécheresse et fièvre. Et un soir, elle aurait souhaité du mal au fils d'une voisine qui serait décédée quelques temps plus tard.
0: Mais sa fin est plutôt tragique.
3: Oui, le 16 novembre 1623, cette dame va être jugée et exécutée sur le parvis de la chapelle Saint-Antoine à Castellar. D'ailleurs, aujourd'hui, à cet emplacement, on peut y lire « En 1623 et le 16 novembre, mourut Perinita Reboda de la main de la justice ayant été étranglée comme sorcière ». Son corps fut brûlé devant la porte de l'église Saint-Antoine. Mention portée par Don Bernardino Balanco, curé de Castellar, sur le registre des décès de la paroisse. C'était une pauvre femme. En effet, une pauvre femme qui a été opprimée par les folies de son temps. Heureusement, notre société a évolué, notre regard a changé. On voulait donc rendre hommage à Perinita Reboda et à toutes ces femmes qui sont aujourd'hui des symboles d'un âge sombre, aujourd'hui révolu.
0: Heureusement, en effet. On va quitter les hauteurs, direction une île au large de Cannes.
3: Oui, on va sur l'île Sainte-Marguerite pour vous parler du prisonnier le plus célèbre de l'histoire de France, l'homme au masque de fer.
0: À tout de suite sur Ici Azur.
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0: Alors ça, c'était le tout premier succès, la toute première chanson de Niagara, Cheeky Boom. Je vais vous révéler un petit quelque chose, mais peut-être que vous le savez déjà. C'est d'ailleurs lui qui me l'a raconté, Étienne Dao. C'est lui qui fait les chœurs et qui fait les Cheeky Boom, Cheeky Boom, Boom, Boom. Sur Ici Azur, avec Thomas Aubry qui nous raconte, comme tous les week-ends, les légendes de notre région, des histoires fascinantes, dont une qui se trouve sur une île.
1: Et oui, cette histoire ressemble à une légende, mais le masque de fer a bel et bien existé. C'est d'ailleurs le plus célèbre prisonnier de l'histoire de France. Voltaire, Alexandre Dumas et Marcel Pagnol ont tous fait référence à cet homme. Et pourtant, son identité reste inconnue. Ses geôliers l'ont obligé à mettre un masque pour que personne ne le reconnaisse. Il n'avait pas le droit de dire son nom et les gardiens devaient le tuer s'il le révélait.
0: Ah, ça ne plaisantait pas à l'époque. Hein. Est-ce qu'on sait aujourd'hui qui se cachait derrière ce masque?
1: Alors je t'avoue qu'il existe une cinquantaine d'hypothèses. Frère jumeau du roi, ministre en disgrâce ou ancien ami d'enfance de Louis XIV, qui se cachait derrière ce masque de fer? Vous savez quoi, on va essayer de le découvrir. Alors cet illustre inconnu a passé 11 ans dans une prison au large de Cannes, sur l'île Sainte-Marguerite. Il y arrive en 1687 et il va être enfermé dans une cellule spécialement construite pour lui sur ordre du roi Louis XIV. Alors mais pourquoi? Pourquoi ce prisonnier a eu un tel traitement?
0: Alors moi j'avais entendu dire qu'il pouvait s'agir du frère jumeau du roi.
1: Alors selon les historiens, c'est peu probable car les accouchements royaux avaient lieu en public. Donc si le roi avait eu un frère jumeau, on aurait été au courant.
0: Alors, est-ce qu'il s'agit d'un ancien ministre en disgrâce?
1: Et peut-être on pense à Nicolas Fouquet, l'ancien ministre des Finances, que Louis XIV avait jeté en prison, mais aucune preuve sérieuse n'appuie cette théorie.
0: Ce serait donc un ancien ami d'enfance.
1: Eh bien ça, écoute, c'est l'hypothèse de Christophe Roustan de la Tour. Selon lui, l'homme au masque de fer serait Eustache d'Angers, un ancien ami d'enfance du roi qui avait un secret un peu trop gênant. En fin de compte, le 19 novembre 1703,
2: l'homme au masque de fer a rendu le dernier soupir et le mystère qui l'entourait subsiste encore.
1: On risque de ne jamais savoir la vérité sur l'homme au masque de fer. Et sa légende fait maintenant partie de l'histoire des Alpes-Maritimes.
0: Vous qui nous écoutez, si ce mystère vous intrigue, vous pouvez mener l'enquête vous-même en allant visiter sa cellule sur l'île Sainte-Marguerite.
1: Et oui, c'est un lieu fascinant, chargé d'histoire. Et ce n'est pas fini, hein, car le prochain dont je vais vous parler se trouve à Rocasparviera, un village perché au-dessus de Coiraz et réputé hanté.
0: Alors surtout, restez bien sur Ici Azur, vous allez découvrir pourquoi ce village donne encore des frissons.

0: Une femme amoureuse, Woman in Love, Barbara Streisand, qui a été honorée au dernier festival de Cannes lors de la soirée de clôture. Malheureusement, elle n'a pas pu se rendre sur la Côte d'Azur pour des raisons de santé. C'est Isabelle Huppert qui a récupéré pour elle la Palme d'Or d'honneur.
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0: Nous sommes ensemble depuis 11 heures pour vous raconter les légendes du pays d'Azur et Thomas Aubry voulait nous parler d'un village hanté.
7: Oh oui, il en existe des légendes dans les Alpes-Maritimes, mais celle-ci est sans nul doute la plus terrifiante d'entre elles. C'est la légende du village hanté de Rocasparviera.
0: Rocasparviera ?
7: Oui, c'est du Nisarte, ça veut dire le rocher des éperviers. Pour vous situer, nous sommes au-dessus de la commune de Coiraz, à 1100 mètres d'altitude, dominant ainsi la vallée du Paillon à l'est et les gorge de la Visubie à l'ouest.
0: Il ressemblait à quoi ce village ?
7: Alors c'est un nid d'aigle, sans aucun accès à l'eau. Et au XIVe siècle, ce village comptait environ 300 habitants. Et c'est là qu'arrive la reine de Naples et la comtesse de Provence, Jeanne Ier.
0: Mais pour quelle raison une reine viendrait-elle dans ce petit village ?
7: Alors à cette époque, elle est accusée d'avoir assassiné son premier époux, André de Hongrie. Oui, la tuile. Alors la souveraine aurait donc trouvé refuge ici, avec ses deux enfants. Et la nuit de Noël, elle laisse ses bambins pendant qu'elle assiste à une messe au village voisin de Coiraz. Et lorsqu'elle rentre pour souper, elle ne voit plus ses enfants. Bon, ils sont sûrement en train de jouer, se dit-elle. Il est tard, la reine est affamée et elle se délecte du merveilleux repas qu'on lui a préparé.
0: Je sens pas ce coup-là.
7: Eh oui, t'as bien raison. Son assiette est aux trois quarts vide et soudainement, sa fourchette bute sur un bout de viande.
0: Un bout de viande ?
7: Eh oui, là, un frisson parcourt la reine. En y regardant de plus près, on se rend compte qu'il s'agit d'un tout petit pouce.
0: Quelle horreur.
7: On découvre alors la tragique vérité. On a assassiné et découpé les enfants pour les servir à leur mère.
0: Comment va réagir la reine Jeanne ?
7: Eh bien, la folle de douleur, elle repart vers Naples et se retournant une dernière fois vers le village, elle profère « Roche sanglante, roche maligne, un jour viendra où sur tes ruines ne chanteront plus coq ni poule. » Durant des siècles, les calamités s'abattent. C'est d'ailleurs en 1723 que les derniers habitants quittent le village. Le maléfice de la reine Jeanne semble s'être réalisé. Aujourd'hui,

0: Ce village est complètement à l'abandon. Seule une minuscule chapelle a été restaurée dans les années 1920. Ce lieu est d'ailleurs encore accessible et je le suggère à tous les fans de randonnée. Mais méfiez-vous, on dit que le fantôme de la reine Jeanne hanterait encore le village. Et cette légende terrible, mais qui fait toujours son petit effet les soirs d'Halloween.
1: Vous prendrez bien un petit bout de viande? Merci beaucoup Thomas Aubry pour toutes ces légendes extraordinaires. Je rappelle qu'on peut t'écouter tous les matins, ta chronique 1000 raisons d'aimer la Côte d'Azur à 8h45 sur Ici Azur.
0: Oui, on se retrouve aussi tous les samedis de 11h à midi dans sa version XXL.
1: Car à travers toutes ces histoires, on découvre chaque jour les bonnes raisons d'aimer la Côte d'Azur.
0: Non, plein dans le mille.

Laurent Pagny tout d'abord, je sais qui je suis, et à l'instant les Cranberries avec Ode to My Family. Dans 4 minutes, nous ferons un nouveau point sur l'actualité de ce samedi 20 juin avec Laurent Vareille, mais pour l'instant, on profite du groupe Police avec Message in the Bottle.

0: Un message dans la bouteille, police, pour nous ramener au rendez-vous de l'info.
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0: Merci d'être avec nous sur Ici Azur, il est midi. L'info Laurent Vareille à Nice, la police municipale revient sur le cours Saleh.
2: Oui, retour sur le cours. Un poste de police a en effet rouvert et accueille en moyenne 14 agents répartis entre le cours et la vieille ville de Nice. En fait, les lieux festifs de la ville, car ce poste de police et la brigade qui s'y installe est appelée brigade festive et aura la lourde tâche d'encadrer les jeunes et moins jeunes venus faire la fête dans le vieux Nice. Éric Ciotti l'a ainsi décidé et répond, dit-il, à une demande du quartier.
3: C'est un poste de police qui était attendu. Le retour de la police municipale était attendu au cours Saleya. Donc nous réouvrons ce poste qui existait il y a quelques années et qui avait été fermé avec une présence policière de 8h30 du matin jusqu'à minuit avec 14 policiers municipaux qui y seront installés. Donc c'est une présence policière importante. Et c'est une présence policière qui va répondre plus spécifiquement, c'est pour ça que nous l'appelons brigade festive, aux excès que nous constatons à la fois sur les plages, à la sortie des établissements de nuit, à la sortie des restaurants, avec ici beaucoup de personnes souvent alcoolisées, beaucoup de rixes. Il faut gérer ces populations et c'est tout l'enjeu de cette présence policière qui va être mobilisé en permanence.
0: Ça s'accélère pour le transfert des dauphins de Marineland.
2: Oui, selon les associations écologistes, les 12 dauphins résidents d'Antibes vont prendre la route de l'Espagne dès le mois de juillet. Une date que ne confirme pas en revanche le parc Marineland. Toutefois, pour la destination, c'est bien ça, Valence et Malaga. Mais notez que pour 8 dauphins, l'Espagne n'est en fait qu'une étape, car au final, ils seront accueillis en France au zoo de Beauval dans le Loir-et-Cher, un lieu qui lui aussi fait polémique, Ulysse Le Toquin.
4: Oui, parce que ce centre n'est pas encore construit et il va l'être à la demande de l'État français, selon le directeur du zoo de Beauval, Rodolphe Delors. Il insiste, ce n'est pas son projet. Pourtant, Beauval a déjà validé le permis de construire pour une surface de 2,5 hectares avec 3 lagons pour les dauphins. Selon le parc, ce sera un lieu d'étude de ces cétacés. Contrairement à Marineland, il n'y aura pas de spectacle de dauphins, mais le public pourra toujours les voir. La préfecture du Loir-et-Cher vient d'autoriser par arrêté la construction de ce centre. Mais l'arrêté est attaqué par Cétacé. L'association de défense des animaux marins dénonce la construction d'un delphinarium sous couvert de recherches scientifiques. Selon la fondatrice Christine Grandjean, l'espace pour les dauphins ne sera pas beaucoup plus grand qu'à Marineland et le parc pourra reproduire les bêtes et les exporter vers des endroits où elles seront maltraitées. Elle demande aussi quelle certitude que les dauphins de Marineland seront un jour transférés de Malaga à Beauval. En attendant, le projet est prévu pour 2021.
2: Ulysse Le Toquin. Allez, on reste en mer avec une plage fermée à Cannes-sur-Mer après des analyses non conformes qui ont eu lieu sur les eaux de baignade. La plage du Grand Large à l'embouchure de la Canne est donc concernée. Alors, il y a de nouveaux contrôles qui sont engagés et les résultats devraient tomber aujourd'hui. Un homme soupçonné de viol a été interpellé en début de semaine aux abords du quartier de la gare à Saint-Laurent. C'est une jeune fille de 17 ans qui a déposé plainte. Elle affirme avoir été victime d'un viol à 1h20 du matin et l'homme, lui, a été interpellé un petit peu plus tard dans la nuit. Il a été placé en garde à vue. On commémore cette année les 40 ans de la mort de Coluche, tué dans un accident de moto chez nous, à Opio, en 1986. Ce week-end est organisé, comme chaque année, un hommage à l'humoriste, à Villeneuve-Loubet, le traditionnel Run Coluche, une procession de motos qui se rend au mémorial Coluche, situé sur le rond-point où a eu lieu l'accident tragique. Tiens, ce soir à 18h, il y a une autre parade, celle des motos aussi, et ça se passera sur le bord de mer à Villeneuve-Loubet.
0: Du sport et du foot.
2: Avec à peine le nouvel entraîneur du gym nommé, on le sait, c'est Olivier Pantaloni, le Corse. Eh bien, le mercato s'ouvre déjà pour l'OGC Nice. Un départ est enregistré en cette fin de semaine. Le Belge Charles Van Hout, il part, il va au Feyenoord de Rotterdam. Il n'aura joué qu'une petite année et 37 matchs avec les Aiglons. Et puis l'AS Cannes, promu en Ligue 3, se renforce. Elle accueille le Parisien Julien Lopez. C'est le milieu offensif de 34 ans et c'est un joueur expérimenté. Il a disputé 261 matchs en 9 saisons avec le Paris FC. Et il est désormais, depuis hier, donc, cannois. Un mot de basket avec la finale du championnat de France. Monaco hier a craqué, la Roca Team a perdu 77-88 contre le Paris Basket. Les Parisiens mènent désormais 2-1. La finale se jouera aux 3 meilleurs matchs. La possible dernière rencontre, ça sera demain à 18h et c'est à Paris. La météo avec de la chaleur du soleil.
5: Ah oui, très belle journée pour ce samedi. On enregistre une trentaine de degrés maintenant à Nice, à Roquebrune-Cap-Martin, Menton et Yèze. On est sur 28 à Grasse et Mougin, 26, 27 à Villars-sur-Var et puis un 26 également à Tende et Saint-Étienne de Tiné. Je vous souhaite un très très bon samedi. On va se retrouver demain, même endroit, même heure, à partir de 7h pour une nouvelle matinée ensemble ici à Azur. Il est midi et 5 minutes.
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2: Bonjour, merci d'avoir choisi votre radio ici. C'est Willy vient déjeuner chez vous, numéro 1063.
3: Ça filoche,
2: mes amis. Bonjour la tribu.
4: Bonjour.
2: Alors, qui est là aujourd'hui? Nicolas Malabeuf. Bonjour mon bon Nicolas.
5: Bonjour Willy, bonjour tout le monde.
2: Et Fabien Aymon, notre guide. Bonjour mon Fabinu.
6: Bonjour Willy, bonjour à tous.
2: Et bienvenue à tous mes amis. J'espère que vous avez passé une bonne semaine.
6: Excellent.
2: Il a fait beau, ça y est, on est en été. C'est ma saison préférée. C'est la saison du soleil, des godivots et des amours sans lendemain.
6: Oh, mais ça c'est le meilleur.
5: C'est pour vous.
2: Rappel à la rentrée, ouais, bien sûr. Voilà. Bon, dans tous les cas, à consommer avec modération. Et aujourd'hui, mes amis, comme cette saison me met en joie, on va vous proposer jusqu'à 13h une émission différente, une émission pas pareille. On va vous proposer une spéciale. Il nous manque à la télé. Pourquoi? Eh bien, parce que, voilà, parce que je suis le patron et que je fais ce que je veux. J'avais envie aujourd'hui de réunir deux grandes figures du PAF. Ils nous ont divertis, informés, amusés, émus. Ils sont deux. Il y a un homme, il y a une femme. On fera donc Shabbat Dabada jusqu'à 13h. Je vous les présente dans une minute. Mais d'abord, évidemment, mes amis, vous savez, vous faites l'émission avec nous. D'abord sur le groupe Facebook, mon Fabinou.
6: Si vous voulez réagir sur Facebook, vous tapez Youpi la vie avec Willy Rovelli. Bim, on vous lit. Et il y a Bernadette qui nous a laissé un message cette semaine. Elle a fait un tour au Futuroscope. Elle a posté une photo sur le groupe. Donc merci Bernadette. Vous pouvez faire comme elle sur Facebook. C'est gratuit. Vous tapez Youpi la vie avec Willy Rovelli.
2: Merci beaucoup. Et appelez-nous à 0810 055 056. Vous allez reconnaître les voix de nos deux invités dans un petit instant. Si vous avez envie de les appeler pour leur dire allô, je vous aime, ou allô, je ne peux pas vous blairer.
6: Appelez-nous quand même.
2: On prend tout le monde. 0810 055 056 et vous repartez avec quoi?
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2: Eh ben voilà. Est-ce qu'on a tout dit?
6: On a tout dit.
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2: Allez, ouvrons cette spéciale, il nous manque à la télé. Bonjour Mireille Dumas.
7: Bonjour.
2: Et bonjour Philippe Rizou.
7: Youpi la vie.
8: Bonjour.
2: Bonjour, ça va Philippe?
8: En pleine forme.
2: En pleine forme, ça va Mireille?
7: Très bien.
2: Bon, je suis très très heureux de vous voir, vraiment. D'abord, est-ce que vous connaissiez tous les deux?
8: Oui.
2: Oui, vous étiez déjà croisés.
7: Et je l'ai interviewé, Philippe.
2: Ah, oui, justement, c'est la question que j'allais vous poser très, très bien.
7: Il y a longtemps.
2: On va prendre le temps comme ça de parler un petit peu de votre parcours. Je suis très contente de vous revoir parce que vous m'avez élevé mal, sans doute. Mais vous m'avez élevé, vous avez été un petit peu ma maman et mon papa. Parce que moi, je suis comme Nicolas, un vrai, et comme Fabien d'ailleurs, un vrai, vrai enfant de la télé. Tiens, je vais vous poser la même question à tous les deux. Est-ce que des gens dans la rue en ce moment vous disent, bah alors Mireille, qu'est-ce que vous devenez? Parce que quand on fait plus de télé, on a l'impression qu'on fait plus.
7: C'est toujours adorable, c'est toujours très sympathique, bienveillant, des petits selfies, des petits et puis avec c'est vrai que le fait de faire la chaîne YouTube en plus ça remet un peu avec les plus jeunes, ce qui est sympa.
2: C'est pas mal.
7: Ça donne à plus jeunes
2: une discrétion médiatique mais pas un retrait, parce que vous faites entre autres des documentaires,
7: oui,
2: tout
7: bien
2: ça.
7: Sûr, voilà. Bien sûr. Et puis je suis très active.
2: Et Philippe, alors vous revenez avec un livre qui s'appelle Jamais trop tard, on va en parler dans un petit instant. Dans la rue, les gens vous disent quoi, Philippe, quand ils vous croisent?
8: Ils me saluent, ils me disent que je ressemble beaucoup à Philippe Risoli.
2: Ouais. Alors c'est pas faux. Il y a un petit air. Jamais vous a dit que vous ressembliez à Mireille Dumas.
8: Pas encore, mais ça va peut-être arriver.
7: On n'a pas été mariés encore, sauf par vous.
8: Mais ce qui est amusant, c'est que je fais également du théâtre et que lorsque vous allez faire des selfies, parce qu'on ne fait plus ni autographe, ni carte, ni rien, c'est des selfies maintenant. Quand on fait des selfies, ils me disent, mais alors sinon vous faites quoi?
2: Je fais du théâtre, je viens de jouer devant vous à l'instant. Mireille, mais vous, pourquoi vous n'avez plus envie de faire les émissions que vous faisiez comme avant,
7: mais parce
2: par exemple.
7: Que j'ai commencé par faire du documentaire, être réalisatrice de documentaire. J'adore ça, filmer, interviewer, parce qu'un documentaire, vous faites. Je fais aussi mon métier de journaliste, et c'est une passion pour moi d'être réalisatrice de documentaire. Ouais. Donc j'ai toujours dit qu'après l'antenne, parce que quand ça s'est arrêté une fois, deux fois, et puis après vous avez envie d'être un peu maîtresse de votre destin. Et comme j'ai ma propre société de production et maintenant la chaîne YouTube, eh bien je me suis dit à moi la liberté. Ouais. À moi aussi les documentaires et ne plus dépendre de l'audience et de la régularité, etc. Et je suis vraiment, je suis très très très heureuse, sereine, tout le temps.
2: Philippe, vous faisiez, puisqu'on parlait d'audience, c'était hallucinant. Ah
8: bah oui. Pour une finale du Juste Prix le dimanche par exemple, on pouvait, alors il y a eu une époque où on dépassait les 10 millions de...
2: Tu te rends compte?
8: Le dimanche midi, mais disons qu'au moment où moi j'ai quitté, c'était encore largement au-dessus des 6-7 millions, quoi. Donc c'était pas mal.
2: Ouais, c'était pas mal. Mireille, elle a

0: Vous disiez tout à l'heure, j'ai déjà interviewé Philippe, parce qu'évidemment, on vous connaît beaucoup avec Balai Masque, avec Vie privée, Vie publique, donc des émissions de confidence. C'était nouveau, ça, à l'époque, les émissions de confidence, comme ça.
1: Oui, c'était très nouveau, surtout de donner la parole à des anonymes.
0: Ouais.
1: Et parce que c'était aussi ça le plus important, c'était d'aborder des sujets voilà. dont on ne parlait pas,
0: bah
1: des
0: ouais.
1: sujets tabous.
0: Tous les sujets. Hein.
1: Tous les sujets. Je crois que la première émission ouais. de Balai Masque, c'était sur l'homosexualité, mais on a abordé les violences faites aux femmes, aux enfants, le harcèlement, tous les ouais. sujets dont on parle. Moi, toujours, je suis stupéfaite quand j'entends aujourd'hui, oui, enfin, on en parle,
0: voilà,
1: on se libère. Mais non,
2: la parole,
1: c'est toujours ouais. libéré. Les victimes de violences, que ce soit des enfants, des femmes et d'autres, et des gars, et ouais. des hommes, ouais. qui ont été victimes d'autres hommes, témoignaient, mais on ne les entendait pas. Il n'y avait pas cette chose absolument extraordinaire qui existe aujourd'hui.
0: De réseaux sociaux,
1: qui, pour le meilleur comme pour voilà. le pire, mais qui est une caisse de résonance aussi.
0: Philippe, justement, vous qui avez, Mireille faisait accoucher des personnes connues ou pas d'ailleurs. Philippe, vous qui avez été accouché par Mireille, alors.
2: Qu'est-ce que ça fait?
1: Non, mais il n'y avait pas des anonymes, ouais, pas ouais. des personnes qui étaient violentées.
0: Vous racontiez, vous aviez tout dit. Comment on se sentait quand on
3: On le dit, on ne dit jamais tout.
0: Ah, on dit jamais tout.
3: Jamais.
0: Mais en tout cas, vous étiez senti tranquille, rassuré,
3: confiance. L'important dans ce genre d'exercice, c'est effectivement d'être en confiance.
0: Ouais, voilà.
3: Si tu n'as pas confiance, tu mens.
0: Bah oui.
3: Donc, il faut y aller, puis il faut savoir ce que tu veux dire, parce ouais. qu'on a toujours plus ou moins quand même un message à faire passer.
0: Ouais.
3: C'est rare qu'on vienne gratuitement déculoter sa pensée sans fausse pudeur, si j'ose dire, tu vois. Mais Mireille est évidemment une grande professionnelle.
0: Ah oui.
3: Là, je parle sur le plan technique de la radio et de la télévision. Et ensuite, elle a le background pour t'interviewer. Parce que le problème, moi, je le vois, tu vois, quand on parle du, par exemple, du livre, quand je vais dans certaines interviews, quand j'ai en face de moi, des gens qui n'ont pas le répondant, si tu veux, nécessaire. Non pas que je me place au-dessus d'eux. Mais, je trouve que ce qu'on voit aujourd'hui dans les médias n'est plus tout à fait à la hauteur de ce qui était avant.
0: Exactement. Vous allez nous dire dans un instant, Mireille, si vous aviez, pourquoi vous avez ce pouvoir où on vous dit tout. Il vient d'où ce pouvoir? On va en parler dans un petit instant, Mireille. Je vous laisse le temps de la réflexion de cette
1: question.
0: On va parler de quoi dans un instant, mon Fabinho, avec toi?
2: Dans un instant, l'ActuWeb, on va se replonger dans les jeux télé des années 90.
0: Ah, alors restez avec nous, mes amis. Mais d'abord, tiens, on va écouter Michel Jonas.

0: Michel Jonas, bien évidemment.
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0: Les prisonniers est émerveillé par ce talent d'animation que j'ai. Hein. Depuis tout à l'heure, il regarde.
3: Je regarde, bien sûr.
0: Qu'est-ce que c'est que ce truc?
4: Il comprend pas.
3: Je vois le moindre détail.
5: Il apprend.
0: Il apprend le métier. Philippe Risolier, Mireille Dumas sont avec nous. Allons les applaudir. Moi, je les aime. Je suis tellement content de vous voir. Vous pouvez pas savoir, ça me fait trop plaisir que vous soyez avec nous. On fait une spéciale télé. Il nous manque à la télé, juste pour le plaisir, parce que j'avais envie de les voir. Je sais que ça vous fait plaisir à la maison. Lui, moins. C'est pas le mot. Mais je suis obligé de le passer,
4: merci.
0: C'est contractuel.
4: C'est contractuel, voilà. Et ça m'arrange. Il est l'heure de la mise à jour. Alors, mise à jour un peu particulière aujourd'hui. Nous avons la chance d'avoir Mireille Dumas et Philippe Risolier. On va se replonger dans les années 90, que certains internautes sont nostalgiques de ces années-là, car à cette époque, il y avait pas mal de jeux télé qui sont devenus cultes aujourd'hui. Sur YouTube, j'ai trouvé un quiz spécial jeux télé. On va le tester ensemble. Saurez-vous reconnaître ce premier générique de l'époque?
0: C'était les amours, le premier
4: générique des amours présenté à l'époque. Avec Jean-Luc Reichmann. Amours, jeux télévisés où des couples devaient répondre à des questions sur leur vie commune pour tester leur connaissance mutuelle. Les candidats n'hésitaient pas à se livrer comme cette dame qui raconte un rêve un peu coquin.
6: On dormait tous les deux, dans notre lit, et puis je rêvais en train de passer mes vitesses sur mon permis poids lourd, mais avec le sexe de mon mari. Je faisais première, deuxième, troisième. Et je l'ai eu mon permis.
4: Et elle a eu son permis, voilà, belle anecdote. Autre générique, autre jeu télé. Motus, bravo, présenté par
7: Thierry Beccaro.
4: Voilà, Motus, jeu télévisé de mots où les candidats devaient donc deviner un mot mystère en plusieurs essais avec des indices donnés par les lettres bien placées. Alors pour obtenir ces indices, il fallait remuer, vous savez, les boules de Motus.
8: Ah oui.
4: D'ailleurs, certains candidats avaient un peu de mal avec cette règle.
9: Vraiment, je vous demande instamment de m'écouter attentivement et de remuer les boules. Jean-Jacques, vous êtes d'accord avec moi?
10: Non, entièrement.
9: Hein? Il faut. Non. Vous devez brasser les boules.
10: Ça fait 30 ans que je lui dis.
5: C'est un petit peu orienté.
4: Toujours. Nous sommes toujours dans les années 90 avec un autre jeu culte. Sur France 2.
0: Pyramide.
4: Le but était de faire deviner des mots ayant un rapport avec le thème donné en utilisant au maximum, vous savez, 8 briques. Ouais. Après, chaque candidat choisissait de faire deviner le mot avec une brique, deux briques, trois. Voilà, on comprend toujours rien. Bref, tout dépend de la personne qui joue avec vous. Écoutez, là, le candidat va tenter de faire deviner en 3 briques. Il regarde son partenaire et là, il sent que ça ne va pas le faire.
11: En 3.
12: Je sais pas.
13: J'ai l'air si con que ça.
4: Oui, voilà, on n'osait pas le dire. Allez, passons sur TF1 avec ce générique.
14: Famille en or.
4: Dans ce jeu, deux familles devaient deviner les réponses les plus fréquemment données par un panel de personnes à des questions du quotidien. Écoutez cet extrait, on sent qu'on est dans les années 90, car ce genre de réponse, ça ne passe plus maintenant.
15: Et vous gardez la main, attention, que va me proposer la famille Martin? Lorsque vous êtes en colère, vous tapez sur quoi? Joël.
16: Les enfants.
15: Vous tapez sur les enfants, c'est bien content. Sur le chien, après ça marche pas, paf, c'est les enfants qui prennent.
4: Avec la voix bien sûr de Patrick Roy. Et on termine avec le meilleur générique du monde.
13: Les souvenirs.
4: Là, j'ai 8 ans, là. Le juste prix. Les candidats devaient donner donc le juste prix à différents produits du quotidien. Écoutez, j'ai retrouvé quelques pépites niveau candidat, Philippe.
13: Qui c'est qui?
17: Ma femme est là dans le public.
13: Ah, votre femme est là.
17: Oui.
13: Elle se prénomme votre femme.
17: Christine. Eve.
13: Ah. Mais d'où vous faites
17: quoi? C'est plus le nom de sa femme.
13: Non, on est reloir à Château-d'Ain. J'aimerais. Oui. Comment? Oui, j'ai rien compris ce que vous m'avez dit. J'ai compris d'Eure-et-Loir, je fais du boudin, mais ça doit pas être ça. Dites-moi d'où vous venez, ce que vous faites dans la vie.
18: Je viens de Pamiers, dans
13: l'Eure. Parlez plus fort, Annick, dans le micro.
18: De Pamiers, dans l'Eure.
4: Voilà, pour résumer, voilà, pour faire un bon jeu, il faut de bons candidats et surtout un bon animateur. Pendant des années, Philippe Risolier, vous avez animé le juste prix, mais aujourd'hui, vous recevoir ici, ça n'a pas de prix.
0: C'est gentil, ça, c'est la première fois qu'il dit une gentillesse.
4: Estimez-vous heureux, parce que là,
18: c'est exceptionnel.
4: Mais non, mais...

0: qui est dingue, c'est votre voix, en fait. Elle n'a pas changé. Là, on ferme les yeux, j'ai 8 ans.
1: Et Mireille, pareil. Hein.
0: Ouais, pareil, ouais, non, mais c'est vrai.
1: Les deux. On ferme les yeux, dingue, on sait qui vous
0: c'est dingue.
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1: Vous en parlez très très bien dans le livre. Les hauts, les bas, il y a tout dans Jamais trop tard. On sent... En lisant le livre, et là, en vous écoutant, là, dans les extraits que vient de dire Fabien, l'amour que vous aviez pour les candidats.
3: Des gens.
0: Mais oui.
1: Franchement, là, oui. On ne peut pas mentir là-dessus. Quand on entend ça, on ne ment pas.
4: Non, mais je pense que j'ai. Enfin, une de mes forces, c'est que je n'ai jamais joué un jeu à la télévision. C'est-à-dire que j'étais moi-même. C'est-à-dire que je plaisantais avec les candidats. J'allais parfois un petit peu loin, ce qui fait qu'on a pu me le reprocher en me disant tu t'es moqué. Ah. Mais j'avais toujours derrière quelque chose de gentil pour rattraper ce que. La première phrase, peut-être encore plus vrai au millionnaire où là l'animé était encore bien plus difficile là, de présenter le juste prix.
1: Là c'était à des vrais numéros vous étiez puis des duos, c'est-à-dire le candidat, vous, avec des cadeaux, tous les cadeaux qu'on vous a emmenés, vous les avez gardés, toutes ces choses.
4: Alors ils sont restés, alors j'en ai quelques-uns, j'ai une canne épée notamment gravée, une canne épée, qui s'appelle, je le raconte dans le livre, ça s'appelle un maquila.
1: Vous Mireille, on vous a moins fait de cadeaux?
5: Ah non, j'ai eu énormément de cadeaux.
1: Des boîtes d'antidépresseurs.
5: Alors, non, pas du tout. J'ai reçu des bouteilles. Ah. Vous savez, on jette une bouteille à la mer avec des messages à l'intérieur que j'avais du mal à enlever. J'ai reçu des pierres, beaucoup de dessins, de lettres évidemment. Et puis des tricots, des chandails.
6: Vous pouvez faire un vide-grenier là avec ça.
1: Rhabiller pour l'hiver.
5: Mais beaucoup de petits cadeaux qui étaient très touchants.
1: Bon, on va continuer à parler de tout ça dans un instant. Nicolas, tu as préparé une surprise pour
6: qui? Je vais retracer la belle carrière de Mireille Dumas.
1: Toi, tu y passeras aussi, Philippe. Oui. Après, ça sera avant Mireille, une autre star. C'est Mylène Farmer. Avec C'est à qui le tour? Je suis un grand fan de Mylène Farmer.
0: Ah, oui. Vous l'avez vu plusieurs fois en concert.
1: 150 fois, elle ne m'a jamais vu.
4: On est tous fans de Mylène Farmer.
1: On est tous fans de Mylène Farmer.

0: Mylène Farmer, bien évidemment, c'est Stéphanie Le Tour.
1: Stéphanie, avec toute sa vie. Après, c'est à moi.
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0: Non, c'est à toi le tour, ma chère Mireille. Mon cher Philippe, je vous présente Nicolas Malabeuf. C'est, quel âge tu as, mon Nico?
1: J'ai 25 ans.
0: 25 ans,
1: Nico. En 2000.
0: C'est un vrai fan de télé. Il connaît tout, mais depuis la naissance de la télé. Et là, tu vas rendre hommage à Mireille.
3: Avec les génériques, tout à l'heure. Tout. Alors, il y a une méga révision.
0: Non, il sait tout, c'est tout. Mireille, d'abord, c'est vous qui passez à la casserole, en plus. Après, ça sera Philippe.
1: Et oui, aujourd'hui, on a le bonheur de recevoir Mireille Dumas. Mireille, vous débutez dans l'émission Sexy Folie, la première émission où on évoquait ouvertement la sexualité à la télé. C'était en deuxième partie de soirée sur Antenne 2. Et en 86, Michel Blanc vous fait de drôles de confidences.
4: Fétichiste, je crois que si, tout fétichiste, c'est quoi? Par exemple, de porter le pull d'une femme qu'on aime, c'est par exemple vous savez, je me parfume avec une autre toilette de femme qui est l'autre toilette d'une femme que j'ai beaucoup aimée. Ça va faire prétentieux si je dis que je suis une bombe sexuelle, non?
5: Je crois que ça veut dire une petite bombe.
4: C'est péjoratif.
1: Et oui, Mireille, vous en avez même profité grâce à Sexy Folie pour aller dans une boîte de striptease. Vous vous faisiez plaisir à l'époque. Et alors, vous êtes la meilleure des confidentes. On a envie de tout vous dire. Catherine Lara vous a même avoué une relation avec Georges Moustaki et c'était très chaud.
6: Vous racontez aussi avoir eu une aventure, hein,
4: oui,
6: avec notre fameux pâtre grec, Georges Moustaki.
4: Et oui, le pâtre grec. Le beau pâtre grec, parce qu'il est magnifique, Georges.
7: Oui.
4: C'était surtout une histoire d'amitié. Un soir, à force de me faire la cour, il m'a fait le jardin également.
1: Oh là là. Et alors, un jour, vous allez chez Léon Zitrone pour l'interviewer, mais alors ça se passe pas comme prévu. Il voulait avoir les questions en avance. Il vous engueule et demande à ce que vous écriviez les questions en amont. Ouais. Et je crois même qu'il vous séquestre.
6: Oui.
1: C'est assez fou.
6: Exactement. C'était complètement dingue. Premier entretien. Moi, j'avais une admiration. On était tous comme ça devant Zitrone à l'époque. Et effectivement, il m'a enfermé avec le cadreur et le preneur de son. Et j'étais là comme une petite fille à écrire mes questions que j'ai dû passer sous la porte. Quand je l'ai passé sous la porte, il a ouvert. Donc il a lu, il m'a dit ok, on y va. On a fini l'entretien, il m'a dit mademoiselle, vous ne serez jamais journaliste. Je m'oppose de toute façon à la diffusion de... Vous n'avez pas joué le jeu, vous avez posé des questions qui n'étaient pas écrites.
0: Oh, bravo,
1: il avait une drôle de réputation. Et alors Mireille, vous échangez aussi bien avec les stars que les anonymes, mais aussi les petits bouts de chou. Il y a tout pile 40 ans, vous les interrogez sur leur rapport à la politique.
8: Et toi, est-ce que t'as une opinion, toi?
9: Je sais pas de quelle partie je serai, moi. Parce qu'il y en a qui disent la vérité dans la gauche et d'autres dans la droite. Il y en a qui disent les mêmes choses. On sait pas les départager.
10: La gauche, je crois que c'est les communistes ou le contraire. Et la droite, c'est les socialistes.
1: C'était mignon. Presque ça.
6: Ouais.
1: Et alors, Mireille, j'ai un peu peur quand même pour l'état de notre studio. Un jour, vous inaugurez le plateau de Vie privée, vie publique avec Pierre Palmade et le plafond n'a pas tenu.
11: C'est vrai que je me suis dit,
12: Du tonnerre.
11: C'est vrai? C'est ça?
12: Je sais pas.
13: Oui, on l'entend, mais moi je sais pas ce que c'est.
11: C'est effrayant.
12: Ça fait peur.
6: C'est quoi?
13: On est en train de chercher, mais...
11: C'est la bière?
6: On peut continuer.
13: La troisième bière.
6: On continue à tourner,
0: Oh là là.
1: Wow.
0: Oh là.
6: Ça, c'est
1: oui, oui,
6: c'est carrément le plafond qui s'est effondré.
1: Oh.
6: Mais c'était, on aurait pu être vraiment tués. Heureusement qu'il y avait, vous savez, les barres de sécurité hyper dures et tout. Et moi, c'est vrai que je ne suis pas vraiment stressée. Vous voyez, j'étais la dernière à quitter le plafond.
1: On continue.
6: Allez, on y va.
1: Voilà. Et alors, Mireille, vous avez aussi commenté l'Eurovision. C'était avec Cyril Ferraud au début des années 2010. Et alors, je ne sais pas ce que vous aviez bu avant l'émission, mais c'était du lourd.
6: Arrive Togi. Je ne sais pas comment on prononce Togi. Il a été mannequin et je tiens à dire qu'il aurait dû le rester.
1: Très bien.
6: Ah oui. Il s'est lancé dans la chanson par hasard en remplaçant un ami, c'est ce qu'on nous a dit.
1: Et il n'aurait pas dû le faire.
6: Voilà. Il n'aurait pas dû. Énorme morceau avec l'Irlande. Ce sont les frères Bogdanov.
1: Non, pas du tout.
6: Si, je vous jure.
1: Elle a bu.
6: Cyril me disait de le calmer, c'était tellement drôle. Parce que l'Eurovision, ce qui est marrant quand même, c'est de.
11: Se lâcher un peu.
6: Bah oui, sinon vous en fêtez, non?
1: Second
6: pour
1: degré.
6: Le téléspectateur.
1: Ouais. Et alors, j'ai un potin sur vous, Mireille Dumas. Vous êtes un petit peu pyromane. Vous avez tous les talents. Vous aviez failli mettre le feu à votre collège. Vous étiez caché sous un bureau pour fumer un cigare piqué à votre frère. Et il y avait des nuages autour du collège.
6: Non, c'est pas ça. C'est que pour faire grande à l'époque, je devais être en troisième et tout. J'avais piqué effectivement un cigare qu'on fumait entre nanas, des adolescentes sous le bureau parce que j'étais interne. Donc, voilà. Et la fumée sortait de dessous le bureau. Du coup, une pionne, comme on appelait ça à l'époque, est venue. Et puis, on s'est retrouvés collés pendant 15 jours, 3 semaines, interdiction de quitter le lycée. Voilà.
0: Je vous laisse le temps de fumer tranquillement votre cigare. On va faire une petite pause. Et puis, après, il y aura justement, évidemment, les infos pratiques près de chez vous avec le Ici Express.
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19: Allez, voici quelques idées sorties. Elle fête son 20e anniversaire. La célèbre comédie musicale Le Roi Soleil, actuellement en tournée, fait escale au Palais Nicaïa à Nice ce soir. Et demain, il reste encore des places. Demain à 15h, ce soir à 20h30, un retour événement. Vous connaissez la comédie musicale sans doute. Costumes grandioses, mise en scène spectaculaire, signé Kamel Wally et les tubes incontournables. C'est l'événement musical du moment. Le Roi Soleil de retour à Nice. Et puis, elle est de retour, elle aussi. Demain, dimanche, on parle de musique. C'est la fête de la musique partout dans les Alpes-Maritimes. Tiens, on va s'arrêter sur Menton avec un atelier lyrique qui vous est proposé à partir de 10h demain matin sur la plage des Sablettes, ainsi que de nombreuses scènes sur la place Quenning, la place de l'Hôtel de Ville, dans les jardins Biovès également. Vous allez pouvoir également chanter, danser à Roquebrune, Cap-Martin, notamment sur l'esplanade de Jean Juan dès 21h30 pour profiter d'une soirée pop rock à l'occasion de cette fête de la musique.
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0: Partons gaiement vers la deuxième demi-heure de votre talk show du samedi. Alors ici, c'est comme le talk show de Léa Salamé qu'à l'époque.
1: Mais en pas pareil.
0: Sinon, c'est la même chose. Hein. Jusqu'à 13h, nos invités sont toujours Mireille et Philippe Rizzoli. Pourquoi ils sont là?
1: Parce que
0: on les aime. Et puis je sais que vous les aimez, vous êtes contents de les entendre. Moi, en tout cas, j'avais envie de les revoir. Et ils restent encore avec nous pendant une petite demi-heure avec votre tribu, notre enfant de la télé, Nicolas Malabeuf. Il est chez lui, là.
1: Ah oui, là, c'est bien, là. C'est l'émission de mes rêves.
20: Il drague Mireille depuis tout à l'heure pendant les 10.
0: Fabien Emo drague Philippe.
20: Philippe, un bon feeling.
0: Belle émission, on casse tout le monde. Bien sûr, vous le savez, vous faites cette émission avec nous, mes amis. Vous êtes chez vous ici. C'est la plus grande émission de radio du monde. Vous êtes tous des chroniqueurs, tous. D'abord, vous réagissez sur le groupe Facebook.
20: Oui, Youpi la vie avec Willy Revelli. Nous avons un message de Carole. Merci pour votre bonne humeur. Cela fait chaud au cœur. Donc, merci et continuez à réagir sur l'émission du jour. C'est complètement gratuit. Vous allez sur Facebook et vous tapez Youpi la vie avec Willy Revelli.
0: Merci. Appelez-nous. Tiens, 0810 055 056. C'est la libre antenne du week-end. Vous passez à tout instant. Vous pouvez papoter avec nos invités. Vous repartez aujourd'hui.
1: Alors, pas comme dans le millionnaire. Non. Il n'y a pas de roue à tourner. Non. Il faut juste nous appeler.
0: Il n'y a pas de million.
1: Alors, elle ne vaut pas un million parce qu'après, il faudrait qu'on ferme. Elle vaut 100 euros et on vous l'offre en fin d'émission.
0: Les gens
1: demain.
0: Qui connaissent la maison savent qu'il n'y a pas un million. Donc voilà,
20: 0,8. Vous prenez tout en même temps.
0: Je vous laisse que ça, une petite carte, c'est déjà pas mal. Merci beaucoup. Mais d'abord, si vous n'avez pas suivi l'actu, pas de problème, l'actu vous suit. Il est temps pour moi de mettre
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0: Et comme aujourd'hui, nos invités sont Mireille Dumas et Philippe Rizzoli. On commence ces actus télé avec ce tremblement de terre. Michael Goldman et Marlène Schaaf quittent la Star Academy.
20: Oh là là.
0: Je sais, c'est terrible. Je sais pas comment on va se remettre de tous ces départs. Allez, courage. Allez. Hein. Marlène est partie parce que pareil qu'avec le reste des profs, ils s'entendaient comme chien et chat. Michael Goldman qui quitte la Starac. Jean-Jacques Goldman qui a écrit Danson pour Céline Dion. Mais qui est-ce qui arrive à cette famille là? Philippe Risoli est redevenu hype avec la reprise de Cuitas les bananas par Julien Doré. J'espère que ça ne va pas donner des mauvaises idées à d'autres, parce que je ne suis pas sûr de survivre à la reprise de Beau le lavabo par Kenji Girac et de Jolie poupée par Vianney. Mireille Dumas intente un procès contre TF1 pour plagiat. En tout cas, elle devrait. Elle a raison. Masque Singer, c'est bas les masques. Merde, c'est la même chose. La roue de la fortune, Secret Story, le juste prix. En fait, la TV d'avant, ben, c'est la TV de maintenant. France 2 annonce l'arrêt de l'émission Bel et Bien. Pour les animateurs, c'est moche et mal. France 2 arrête également les maternelles. Ça lui fait un point commun avec Jean-Luc Lahaye.
20: Oh,
0: France 2 arrête aussi Interville. Pour Nagui, c'est stop à la vachette. France 3 arrête l'émission Duel en famille. Là, ça lui fait un point commun avec Anthony Delon. À France Télévisions, ils font tellement de coupes, c'est plus une chaîne de télé, hein, c'est un rabbin. Patrick Poivre d'Arvor, PPDA, visé par 3 nouvelles plaintes. Bah, il allait quand même pas se laisser piquer la vedette par Patrick Bruel. Hein. PPDA, plainte pour dégoûtant animateur. PPDA, bien sûr, le célèbre présentateur du JT de 20h.

0: Radio aussi, vous l'écoutez beaucoup.
1: Et j'écoute la radio.
0: Parce que vous avez fait les matinales dans une autre radio qui s'appelle... On peut pas dire le nom sur cette antenne.
1: Oui.
0: Mais et là, je sais que c'était l'un de vos moments préférés dans votre carrière aussi, hein, que d'animer une matinale radio.
1: Alors l'animer, c'était bien. Mais
0: c'était se lever. En fait, vous voulez faire une matinale, mais en soirée.
1: Voilà, c'est exactement ça. En fait.
0: Et Mireille, vous regardez aussi la télé. Vous êtes aussi fan de télé. Vous regardez
2: alors moi,
0: encore
2: je ne suis
0: un
2: pas
0: peu.
2: Une enfant de la télé. Ouais. Bizarrement, vous savez que vous parlez d'émissions que vous connaissez ouais. et que moi, je n'ai pas vu à l'époque, ah, oui. mais que j'ai regardé quand je faisais mes
3: sur le tard.
2: Oui, des documentaires, vous voyez, en regardant des archives, et tout à coup, je découvrais.
3: Voilà.
2: Ben oui, je découvrais ce que j'aurais dû voir à l'époque. Voilà. Voilà. Mais je regarde, maintenant, je regarde un petit peu la télé. Ouais.
0: Eh bien, dans un instant, on va continuer ce petit moment qu'on a ensemble, juste pour le plaisir, avec Mireille Dumas et Philippe Rizzoli. Mais là, si vous avez un petit coup de mou, je ne parle pas pour vous, mais je sais que vous avez besoin d'un petit coup de mou. On a la solution pour vous. Dès que je vais vous dire à vous, vous allez me faire palabapapala, et je peux te dire que là, ça va aller beaucoup mieux. Regarde,
1: Ça va mieux, Philippe.
0: Ils sont tétanisés par moi.
3: C'est l'argent.
0: Voici Ricky et Paul.

0: Il y a beau sur votre radio, ici.
1: Oh, il a pas perdu la main. Ouais, alors.
2: Philippe,
1: je suis un peu déçu.
0: Parce que moi, je suis un parigo. Je suis un parigo.
3: Oui, Rizzoli d'origine.
1: Rizzoli.
0: Italien d'origine.
1: Alors, bravo. Mireille Dumas et Philippe Rizzoli sont toujours avec nous. Merci de partager ce déjeuner avec tout. Mireille, tiens, tout à l'heure, vous nous disiez un petit peu tous les sujets que vous abordiez à l'époque dans Vie privée, Vie publique ou Bas les masques. Est-ce qu'une fois, il y a une chaîne qui vous a dit non, pas ça. On parle pas de ça, Mireille. Ou est-ce qu'on vous laissait tout faire?
3: Alors, on me laissait tout faire, mais une fois, c'est vrai qu'il y a une émission qui était préparée avec la direction, d'ailleurs, avec l'accord évidemment de la chaîne, qui était sur la transsexualité. Enfin, maintenant, on dit transgenre, on dit pas transsexualité, et qui était diffusée en prime. Et il y a eu la direction a eu peur. Il y a eu campagne un peu de presse sans avoir vu, en estimant que finalement, c'était pas possible de donner la parole à des personnes qui ne savaient pas exactement quel genre choisir. Vous vous rendez compte, on en parlait comme ça à l'époque. Donc on s'est retrouvé déprogrammé. On est passé en deuxième partie de soirée. Et l'histoire fait qu'on a fait en S2 autant d'audience qu'en prime et l'émission qui était l'émission littéraire qui passait en prime.
1: Vous avez peut-être fait des sujets sur le droit à mourir, Mireille.
2: Vous savez bien pourquoi j'en parle.
3: Bien sûr, voilà. J'ai fait beaucoup de déjà dans les années 90, j'ai le droit de choisir ma mort. On parlait de ça. Vous rendez compte tous ces sujets-là quand j'y pense. Et aujourd'hui, on en est encore à se poser des. Ouais.
4: À légiférer,
3: à ne pas savoir, etc. Ouais. Et moi, j'étais très jeune.

0: enfin confrontée à des témoignages de cette sorte, de personnes qui disaient c'est mon ultime droit, j'ai le droit de choisir, et moi je me suis engagée.
1: Voilà,
0: je suis devenue adhérente de l'association pour le droit de mourir dans la dignité, parce que je trouve qu'en 2026 c'est comme le droit à l'avortement.
1: Bah ouais.
0: Je trouve que c'est un droit personnel et qui n'engage pas les autres.
1: Exactement.
0: Donc on devrait l'avoir.
1: Philippe, vous avez une opinion là-dessus ou vous voulez qu'on passe à autre chose?
2: On va peut-être passer à autre chose.
1: On peut passer à autre chose. Il n'y a aucun souci. On peut passer à autre chose. Dans votre livre, vous racontez tout, donc Jamais trop tard, mes années télé et les autres à l'archipel. À un moment donné, vous évoquez le malentendu qu'il y a eu avec Puitas les bananas. Vous pouvez nous dire un petit peu, parce que c'était pas, normalement, ça devait pas être cette chanson un petit peu festive.
3: Oui, c'est un titre que j'ai écrit le soir de l'arrêt du millionnaire.
1: Voilà.
3: Dont on parlait
1: donc expliquez-nous. Donc on vous dit, voilà, Philippe, on arrête le millionnaire.
3: Donc je suis rentré chez moi, je me suis mis à écrire comme je le fais souvent d'ailleurs.
1: Ouais.
3: J'ai écrit, il y a des jours, tu sais pas pourquoi ça devrait marcher, ça marche pas. Il y a des jours, tu sais pas pourquoi tu devrais dormir, mais tu dors pas. Donc là, c'est pas, on n'est pas écroulé de rire, là. Et donc, je cherchais un mot, et puis j'avais en tête, tu sais, le film de Woody Allen qui s'appelait Bananas.
1: Ouais.
3: Et j'ai voulu faire une rime, je dis, elles sont cuitasses, les bananas. Et comme les inconnus avaient fait les 100 patates, j'ai dit, coupez en dos les patatos. Bon, il y a pas de frites, il y a pas de... Et puis, en fait, ça a été un peu dénaturé, je vais pas rentrer dans le détail, parce que l'histoire est longue, et c'est devenu effectivement une chanson totalement festive, qui ne correspondait pas du tout à l'univers de ce que j'écris, normalement. Donc, ça m'a un petit peu peiné, on va dire. Ça, c'est.
1: Ça vous ennuie de reprendre, allez, vraiment pas plus d'une minute, Philippe, pour nous raconter, parce que vous le racontez très bien dans le livre. Le jour où, à TF1, on vous a dit, on arrête. Parce que, c'est vraiment, faut vous dire, mes amis, que Philippe Risoli, là, pour les plus jeunes, c'était pas une star. Le mot existe même pas pour le qualifier. Les audiences que vous faisiez tous les jours sur TF1, la première chaîne, à l'époque, encore plus qu'aujourd'hui. Et alors, ça s'arrête en 3 minutes.
3: Oui, alors que le juste prix s'arrête, c'est normal, on est en 2001, 2002, c'est l'arrivée de l'euro. Un jeu axé sur les prix, ça n'a plus de sens parce qu'on comprend plus rien à rien. Donc tout ça, c'était prévu. En revanche, moi, je devais rebondir soit avec une variété, donc en prime time, soit avec une émission caritative, justement, le dimanche après-midi. Et un jour, au mois de juillet 2001, je reçois un coup de téléphone de feu Étienne Mougeot, qui était le patron et qui m'a baladé pendant 10 minutes. Comment tu vas, grand? Ça va, grand?
1: Grand, il
3: disait toujours grand. ça va? Ça fait combien de temps qu'on est ensemble, etc. Puis t'es à l'antenne tous les jours. Ça fait 14 ans que t'es à l'antenne tous les jours. Je me disais, est-ce que c'est peut-être pas mal que tu laisses reposer ton image? Alors, je lui dis, Étienne, je suis en pleine forme, ça marche bien, le public est là. Je n'ai aucune envie de laisser reposer mon image. Oui, voilà. Alors, il a changé de sujet. Il est parti sur la Starac sans me la proposer, mais en me demandant ce que pensais du jeune Nikos Aliagas. Qui arrivait donc sur l'antenne de TF1. Bon, parce que je vais lui confier la Star Academy, voilà. Toi, t'es au téléphone, tu sens quand même là le boulet va, tu vois. Tu te dis, mais qu'est-ce qui va faire ça? Et il a eu cette phrase qui a failli être le titre de mon livre, mais je me suis dit, je veux pas avoir un titre négatif. C'est dans l'immédiat, je n'ai pas de projet pour toi.
1: Bon,
3: et donc voilà, ma collaboration s'est arrêtée là.
1: La suite est dans le livre grand.
3: Oui.
1: Jamais trop tard, mes années télé et les autres, c'est aux éditions L'Archipel. On va continuer à en parler dans un instant. Nicolas Malabeuf revient dans un instant. On va s'occuper de notre ami Philippe Risoli en archive. Mais d'abord, on va écouter Slimane et Claudio Capeo avec Chez toi. Chez toi, non, moi, personne vient chez moi.

0: Slimane et Claudio Capeo. Jingle.
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0: Notre enfant de la télé qui jubile aujourd'hui.
3: Ah oui, j'ai la chance et le bonheur d'être à côté de Philippe Risoli. Philippe, vous avez commencé en ces murs, vos débuts à France Inter en tant que reporter dans l'émission Adrénaline de Jacques Pradel.
4: Exact.
3: Et vous aviez fait un sujet sur Gilbert Montagnier intitulé « Les non-voyants sont-ils aveugles ?»
4: Exact.
3: C'était pas mal. Et alors, Philippe, j'aurais pu dire même Jean-Patrick, puisque à la radio, au début des années 80, on vous demande de changer de prénom puisqu'il y a déjà un Jean-Patrick, il y a déjà un autre Philippe, pardon, ouais. Et il y a cette musique qui passe. Jean-Patrick Cap de Vienne, et donc vous vous appelez Jean-Patrick Risoli à ce moment-là.
0: Si ça était chez là, on aurait eu Sheila
4: Risoli.
0: C'est dingue. Le dernier qui passait.
4: Tu sais, j'ai souvent fait pile ou face, moi, dans ma vie.
3: Et alors, fin des années 80, vous arrivez sur TF1, vous animez Jeopardy. Et alors, c'était pas toujours évident.
4: J'ai eu d'autres
3: avec
4: émissions
3: candidats
4: avant, hein, mais oui. Jeopardy, on va dire oui.
5: Et pour mener rondement ce Jeopardy, voici Philippe Risoli.
6: Colette, on commence avec vous, Colette. Colette, vous venez d'où, vous, Colette?
7: De Maison Lafitte.
6: Oui, vous faites quoi, Maison Lafitte?
7: Rien.
6: C'est déjà bien, Colette.
3: Et alors, dans les années 90, vous êtes à la tête du millionnaire. Il fallait avoir les fameuses trois télés pour tenter de remporter le million. Explosion de joie. Je change de femme à partir de ce soir, il avait dit le président. Et alors Philippe, c'était très sérieux, je crois que vous aviez même pas le droit de toucher la roue, il y avait un huissier de justice, etc. Et alors, autre jeu culte pendant 10 ans, le juste prix, un 1er avril, vous parlez avec une candidate pendant 10 minutes au téléphone, et en fait c'était votre maman, mais vous l'aviez même pas reconnue à ce moment-là.
4: Non.
3: Et alors, un autre jour, un candidat que vous aviez déjà croisé, on a frôlé la cata, il avait failli révéler votre adresse à l'antenne.
8: Je suis ravi.
9: Je vous connais parce que j'ai relevé les compteurs chez vous.
8: C'est pas vrai.
9: 20 rues.
8: 20 rues. Ah non, je le crois pas. Il dit qu'il est à l'EDFGF et qu'il est venu relever les compteurs chez moi. En plus. Ah bah, allez, non, je suis clair.
10: On voit qu'il n'y avait pas de home checking.
3: Il s'en est passé des choses sur le plateau du Juste Prix. Un autre jour, vous rangez votre cigarette dans votre poche de pantalon.
4: Oui.
3: Sauf que sans vous en rendre compte, la cigarette crame le pantalon. Votre cuisse est brûlée et vous hurlez à l'antenne. Et enfin, le petit potin, Jean Marais. L'acteur Jean Marais était fan du Juste Prix.
0: Bah,
3: il vous a même offert une jolie sculpture.
4: Ouais. Oui, alors j'ai reçu un petit mot, c'est surtout le mot « j'ai la sculpture ». Ouais. Effectivement, j'ai reçu un mot. « Cher Philippe, je vous regarde chaque jour avec joie.
3: Wow. »
4: Signé
3: wow.
4: Jean Marais. Marais. Avec une sculpture, mais je ne l'ai jamais rencontré. En revanche, celui qui était aussi malade du Juste Prix que lui, je l'ai rencontré. On a fait des interviews croisées, je suis allé sur son plateau. Il voulait même écrire un rôle pour moi au cinéma, c'était Claude Chabrol.
0: Ah oui.
4: Qui arrêtait les tournages et tout pour
0: regarder le Juste Prix. Trop, trop. Mais c'est-à-dire qu'il était en tournage, il arrêtait pendant...

0: une demi-heure.
1: Ah, mais il arrêtait, il arrêtait, regardez.
0: Incroyable.
1: C'est assez étonnant.
0: Vous êtes très bien grand.
2: Vous allez les enfants.
0: Vous êtes un bon invité, grand. Donc restez.
3: Ah, ça, c'est vous. Ça, on peut pas vous dire, vous, grand.
2: Non, petit.
0: Non, jamais on me le dit. C'est quand même incroyable. Mes amis, dans un instant, on va terminer cette émission. Mais je sais que vous aimez la publicité, c'est une espèce
3: de. On adore.
1: On adore.
0: Comme comment, quand on s'appelle Philippe Risoli, comment est-ce qu'on lance la pub? On dit quoi? On dit.
1: On dit.
0: Ah oui, là, effectivement, vous avez perdu la main.
1: Non. Attends, Philippe,
0: on dit pub.
1: Simplement. On se retrouve un peu de pub, on se retrouve dans 30 secondes.
0: On reste là. En étant un peu aimable.
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0: De retour ici, c'est Willy vient déjeuner chez vous. On passe à table tous ensemble le samedi et le dimanche entre midi et 13h. Mais vite, ce sont les 5 dernières minutes. Ici, pour qu'on se dépêche. Alors vite, vite, terminons. Passons au dessert avec nos deux invités du jour de cette spéciale. Il nous manque à la télé. Mireille Dumas.
1: Ah, ces émissions en public, ça va.
0: Ça va, Philippe, depuis tout à l'heure?
1: Ah, je suis en pleine forme.
0: Oui, ça se voit, ça se voit.
1: Là, ça y est, je commençais, nous, on est des diesels. Donc, là, ça y est, on rentre dans le.
0: Dans 3 minutes, on part. Philippe se réveille. Ça fait plaisir. Mireille. Alors, Mireille, je l'ai dit en débutant l'émission, vous n'êtes pas à la retraite, bien au contraire. Déjà, vous êtes extrêmement présente sur les réseaux sociaux, sur YouTube, par exemple. C'est quoi cette chaîne? Alors, on peut y retrouver quoi?
12: Eh oui, c'est une chaîne où je publie au moins trois archives d'entretiens déjà qui ont eu lieu dans les années passées, on va dire, et puis une intégrale chaque week-end maintenant, et chaque mois je retrouve, et c'est ce que j'aime beaucoup faire, une personne, un invité que j'ai eu 30 ou 40 ans auparavant, et c'est génial parce qu'on voit non seulement l'évolution de la personne, mais en même temps l'évolution de la société, puisque moi ce qui m'a toujours intéressé quand même, en dehors de parler d'intimité, c'est aussi ce qui se passe dans la société.
0: Il y en a qui, je sais pas, parmi tous vos invités, qui vous ont dit, je pensais pas que j'allais dire tout ça, tu m'as fait dire de ces choses, hein, Mireille.
12: Ah, bah, beaucoup, souvent. Temps, bah oui, souvent oui, parce qu'on est dans quelque chose de, et moi, je fais attention, justement. Ouais. Je fais toujours attention, parce que quand on est dans la confiance, parfois, on oublie aussi qu'il y a les caméras, ou maintenant, vraiment, ça n'a plus rien à voir avec les années passées, avec il y a, on veut dire avant les réseaux, c'est-à-dire avant 2000. Mmh. C'est-à-dire que maintenant, vous le buzz, vous dites une phrase, elle est reprise en boucle, elle circule, etc. Donc, quand même, je suis assez, je dis toujours de penser, qu'on se confie, mais que pour autant, il va y avoir, la diffusion. Donc, je monte. Donc, j'arrive, je fais du montage.
0: Attention.
12: Parce que je vois que vous êtes tellement. Elle ça va être repris, évidemment. Ça va buzzer grave. Mireille attention, Dumas. Je vous ai à l'œil. Si vous coupez.
1: Mireille Dumas, donc, je monte.
12: Non, mais le montage est essentiel pour ce genre de confidence.
0: Comment s'appelle la chaîne YouTube, alors, Mireille?
12: Elle s'appelle Mireille. Enfin, il suffit de. Non, c'est. Vous tapez Mireille Dumas, vous allez sur la. Vous tombez sur la chaîne et effectivement je la fais en partenariat avec Lina. Et ce qui marche très bien, je tiens à vous le dire, c'est Facebook. Facebook, on a beaucoup
0: 400 000 abonnés.
12: Bientôt,
0: vous allez avoir plus, parce qu'il y a tous les abonnés de Youpi Lévy avec Willy Rovelli qui vont venir chez vous. Ça vous fera encore plus de monde. Philippe, vous c'est le théâtre depuis quelques années. Là, de toute façon, quand on réécoute tous les extraits du millionnaire du ce prix, on voyait le comédien, enfin pardon, c'était plus comédien qu'animateur déjà.
1: J'espère les deux, mais oui, j'adore et j'adore.

0: être sur scène, j'adore le contact avec le public. Et alors, curieusement, il y a pas mal d'auteurs qui m'envoient des pièces
1: à
0: lire.
1: Alors pourquoi curieusement, arrêtez de vous rabaisser.
0: J'ai un petit peu de tout. Et là, il y en a une qui vient, qui retient mon attention et que je vais essayer de monter. Deux hommes qui se, ce sont deux hommes qui se retrouvent dans un appartement. Oui. Donc, c'est une pièce à deux.
1: Oui, ce sont deux hommes.
0: Dans un appartement.
1: Et tac tac les deux.
0: Sauf que les deux pensent être dans leur appartement et pensent y retrouver leur femme, mais qui est la même personne.
1: C'est pas mal, ça.
0: Et donc, ça va être toute une discussion entre les deux mecs.
1: C'est un projet
0: C'est un projet, oui, j'espère qu'il va pas trop tarder à arriver. C'est une pièce qui a été écrite par Jérôme de Verdière,
1: qu'on voit beaucoup
2: sur Paris Première.
0: Qui me l'a écrit un peu sur mesure.
1: Ça va être super. Ça va
3: et on lui souhaite de pouvoir la monter.
1: Sinon, c'est pour vous faire plaisir,
0: appel à Mireille Dumas, puisqu'elle monte.
3: Bien sûr.
1: Mireille.
3: On se croirait aux grosses têtes.
1: Ma chère Mireille, là, il nous reste une petite minute. Là. C'est combien? Une minute qu'il nous reste? Deux minutes. Il nous reste deux minutes. Mireille, vous interviewez Philippe. Si vous aviez une question à poser à Philippe, et Philippe, vous répondez. Défilez pas. Débrouillez-vous. À part quelle heure il est, s'il vous plaît. Creusez-vous un peu la tête.
3: Non, mais je voudrais savoir.
0: Qui êtes-vous?
3: Philippe, oui. Qui êtes-vous? Où allez-vous? Que pensez-vous?
0: Et Dieu dans tout ça.
3: Exactement. Aujourd'hui, vous êtes plutôt apaisé. Vous êtes en manque, vous êtes...
0: Suis-je un homme heureux, comme disait William Scheller? Je pense être un homme heureux, je suis comblé.
3: Pas aigri.
0: Ah, pas du tout.
1: Dans le livre, c'est très clair qu'il n'y a absolument pas d'aigreur.
0: Pas du tout, j'espère faire encore un peu de théâtre, être invité de temps en temps par Willy Rovelli et d'autres, et donc ça m'amuse.
3: On va se faire un retour.
0: Et je regarde toujours la télévision avec autant de plaisir, les petits nouveaux qui arrivent.
2: Votre programme préféré?
0: Je vois leurs forces, je vois leurs défauts. Là pour l'été?
2: Oui, pour l'été ou en général, aimez regarder chez vous?
0: Je vais regarder Fort Boyard cette année.
1: Pourquoi il va regarder Fort Boyard?
0: Parce que d'abord, je veux voir la nouvelle mouture avec Cyril Ferraud.
1: Et pourquoi aussi?
0: Ça me fera plaisir parce que je veux voir quelles sont les personnes qui s'en frottent.
1: Parce qu'il est venu. On dira pas plus. Mais vous allez voir Philippe Risoli comme vous ne l'avez jamais vu. Mireille, on vous attend à Fort Boyard. Elle n'a pas envie de venir.
2: En tout cas, l'interview de Mireille en une minute, c'était beaucoup mieux que vous.
1: Oui. Moi,
2: ouais.
3: Pour aller à Fort Boyard.
1: Merci infiniment. Merci mille fois.
0: Mireille Dumas.
1: Sur YouTube, vous tapez Mireille Dumas, vous tomberez sur la chaîne YouTube de Mireille Dumas ainsi que sur la page Facebook. Et Philippe Risoli, le livre s'appelle Jamais trop tard, mes années télé et les autres chez l'Archipel. Et donc très bientôt au théâtre, voilà. On a fait cette émission juste pour vous dire qu'on vous aime.
2: On vous aime.
1: On était très heureux de vous revoir.
3: Youpi la vie. On aime la vie tous.
1: Mais voilà, youpi la vie et puis c'est tout.
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1: Et ben voilà, c'est fini.
2: La barbe, c'est pas possible.
1: Passez une belle journée dans un instant. Ma France week-end version économie. Et nous, on se retrouve demain, Annie. Il est 13h.
5: Bonjour à toutes et tous, bienvenue dans Ma France Weekend. Le samedi, l'équipe de Paris-Ci, les économies, est mobilisée pour votre pouvoir d'achat. Alors dans 5 minutes, on va s'occuper de nos enfants ou petits-enfants pendant les vacances. Aide, activité, culture, centre de loisirs ou stage, on va tout vous dire. Mais d'abord, l'actu de ce samedi. Bonjour Cyril Ardo.
6: Bonjour Valère, bonjour à tous. 13h et il est donc l'heure de ne pas sortir de chez soi. La France a très chaud ce week-end. 60 départements en vigilance orange, près de 41 millions de personnes concernées par la canicule. Épisode étendu, durable et intense. 39 degrés attendus localement aujourd'hui, jusqu'à 41 degrés demain. Météo France envisage de déclencher l'alerte rouge, le plus haut niveau pour certains départements. Et Guillaume Fariol, ça ne se fera pas au hasard, il y a en fait de nombreux critères.
7: D'abord les températures maximales et minimales, la durée de la canicule, l'humidité aussi, des seuils propres à chaque département. Ils sont fixés en fonction des canicules passées et du niveau d'acclimatation du territoire. territoire, c'est-à-dire s'il est plus ou moins habitué à connaître des épisodes de chaleur. Le nord, par exemple, passera plus facilement en rouge que les Pyrénées orientales. D'autres critères entrent en jeu, les passages aux urgences, les consultations chez SOS Médecins ces derniers jours, notamment la décision finale est prise en concertation entre Météo France, les autorités sanitaires et les préfectures. Un passage en vigilance rouge, c'est le signe d'une canicule extrême, explique Météo France, exceptionnel par son intensité, par sa durée et par son impact sanitaire sur l'ensemble de la population. Les risques concernent aussi les personnes en bonne santé.
6: Explication de Guillaume Fariol. Et c'est dans ce contexte que le Premier ministre a convoqué une partie de son gouvernement. Réunion de crise toujours en cours à 7h. Et face à cette chaleur, de nombreux événements sont interdits un peu partout en France. À l'image du marathon du Vignoble dans le Bas-Rhin, de toutes les manifestations sportives dans le Lot-et-Garonne et à Mont-de-Marsan dans les Landes. Concernant la fête de la musique demain, la ministre de la Culture Catherine Pégard appelle à une extrême vigilance tout en laissant la main aux préfectures et aux mairies. Dans ce contexte, 10 départements sont placés cet après-midi en vigilance orange pour un risque d'orage. L'Aisne, les Ardennes, l'Aube, la Côte d'Or, la Marne, la Haute-Marne, la Meuse, la Nièvre, la Seine-et-Marne et Lyon sont concernés. Seule l'Aisne n'est pas touchée par la double vigilance orange aux orages et à la canicule. Et hier soir, deux hommes ont été légèrement blessés à Fampoux, près d'Arras, dans le Pas-de-Calais, après avoir été frappés par la foudre. Et puis 3 départements présentent un risque élevé de feux de forêt selon Météo France. Il s'agit du Var, du Vaucluse et de l'Allier. Les conditions météo aggravent significativement le risque de départ et de propagation. Demain, l'Allier repassera en risque modéré. Dossier complet sur cet épisode caniculaire à retrouver sur notre site et sur notre application ici.fr. Près de 3 ans après le début du scandale et 75 ans après les premiers faits, une étape importante dans l'affaire Betaram. La commission d'enquête indépendante sur les violences commises dans cet établissement catholique des Pyrénées-Atlantiques vient de remettre son rapport. 12 mois d'enquête, plus de 130 personnes auditionnées, 37 auteurs identifiés et un constat de violence systémique d'une exceptionnelle gravité selon le président de la commission Jean-Pierre Mathias.
8: Je pèse les mots que j'emploie. Nous sommes dans cette commission un certain nombre à avoir travaillé sur des violences de masse. Certaines violences qui ont été perpétuées dans ces murs sont des violences qu'on peut assimiler à du sadisme ou de la torture. Les violences qui se sont passées ici ne sont pas des violences isolées. Ce sont des violences systémiques. Systémiques, ça veut dire que les gens qui ont pu être violents l'ont été parce que le cadre dans lequel ils ont évolué a favorisé l'utilisation de la violence et surtout a permis une forme d'impunité et de silence. Un grand nombre de directeurs sont impliqués dans les dénonciations de violences sexuelles et ils ont, ces directeurs, assis leur autorité en grande partie en s'appuyant sur les préfets de discipline ou sur les surveillants qu'ils ont recrutés et qui ont été des agents. Ce sont des violences qui ont duré longtemps, ce sont des violences qui ont terriblement affecté les victimes. Les traumatismes que nous avons pu constater sont des traumatismes extrêmement profonds, mais qui continuent aujourd'hui. Qui, j'irais, se sont étendus des victimes à leurs entourages, à leurs familles, à leurs enfants. C'est une sorte de bombe à fragmentation.
6: Et la commission va remettre à l'Assemblée nationale début juillet des recommandations. La commission qui recommande à la congrégation de prendre en charge le suivi psychologique et d'accorder des réparations financières aux victimes de violences physiques et pas seulement aux victimes de violences sexuelles comme c'est le cas aujourd'hui. On passe au rugby avec la demi-finale du championnat de France ce soir. Qui du Stade français ou de Montpellier rejoindra Toulouse en finale? Match à guichet fermé entre deux formations qui se sont fait peur, se maintenant de justesse au sein de l'élite la saison passée. Le centre montpelliérain Arthur Vincent estime que son équipe a un avantage après avoir terminé deuxième de la saison régulière.
9: L'objectif c'était de se qualifier directement en demi-finale, couper en famille jusqu'au jeudi. Donc ça a été le mot d'ordre, ça a été ça. D'abord de couper, de souffler physiquement, mentalement et de faire un maximum de fraîcheur et après arriver avec beaucoup d'appétit, tous très très excités, très très impatients pour cette demi-finale.
6: Et Montpellier Stade Français, le coup d'envoi c'est donc ce soir à 21h05.
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6: Et la suite pour vous cet après-midi, c'est Valère Courrère, par ici, les économies.
5: Bonjour et bienvenue dans votre magazine Ma France, par ici, les économies. Vous connaissez désormais notre objectif. Chaque semaine, vous redonnez du pouvoir d'achat. Et aujourd'hui, on va s'occuper de nos enfants ou de nos petits-enfants pendant les vacances, les aides, les activités, les sujets culturels, les centres de loisirs, les stages. On va tout vous dire avec notre invité. Bonjour Catherine Acouboisiz.
11: Bonjour Valère.
5: Vous êtes responsable du service société pour le magazine Parents. Je vous propose pour commencer de répondre à cette première question. C'est Marcel qui m'a écrit sur mon mail parisilesequonomies@radiofrance.com. Je le lis. Vous organisez une émission pour occuper nos vacances pendant l'été, plutôt celle de nos enfants. J'imagine quand on part pas ou trop peu. Est-ce que ce n'est pas toujours pareil, des idées au rabais pour les moins bien lotis? Voilà la question de Marcel. Moi, je l'ai retenue parce que je trouve qu'elle a le mérite d'être cache tout de suite. Qu'est-ce que vous lui répondez?
10: On rentre dans le sujet tout de suite. Alors, c'est vrai qu'il y a beaucoup de parents qui culpabilisent de pas pouvoir forcément payer des super vacances à leurs enfants. Toute notre communauté chez parents voit passer sur Instagram des mamans globetrotteuses qui vont aux quatre coins du monde. En vérité, quand on s'intéresse un peu plus en détail à leurs témoignages, on se rend compte que les enfants, même si on les amène à la muraille de Chine, ils vont fixer sur une colonie de fourmis. Et finalement, le plus simple, c'est parfois le mieux. Donc, pas de culpabilité par rapport à ça. Et non, c'est pas forcément au rabais, c'est simplement des choses peut-être plus simples, mais qui finalement font très très plaisir aux enfants.
5: Ce que vous nous dites, et ça c'est un bon point côté pouvoir d'achat, c'est que finalement, pour nous, adultes, parents, grands-parents, on peut avoir un regard différent sur les vacances idéales. Ce ne sont pas les mêmes vacances, des vacances idéales pour des parents ou des enfants.
10: Exactement, je crois qu'il faut se mettre à hauteur d'enfant sur ce sujet. Ça va permettre de décompresser déjà pas mal et se rendre compte que vraiment, le plus simple, c'est vraiment parfois le mieux. Et voilà, pas de culpabilité, on peut aller dans des choses très très simples.
5: Notre experte aujourd'hui, donc Catherine Acouboisise, responsable service société pour le magazine Parents. Dans cette émission, on va essayer donc de vous aider, hein, vous qui allez peut-être devoir gérer pas mal de temps à la maison avec vos enfants, travaillant aussi parfois. Bref, on va essayer de tenir pendant ces deux mois de vacances scolaires. C'est quand même assez long. Catherine, beaucoup de parents ont le sentiment qu'il faut donc partir loin pour que les enfants passent de bonnes vacances. Vous nous dites, c'est pas forcément le cas. Mais alors, à contrario, est-ce qu'on peut vraiment passer des super vacances en restant deux mois à la maison?
10: Alors, je pense que c'est vraiment une question d'ambiance là à mettre avec les enfants et okay. qu'on peut leur faire construire des souvenirs très très beaux tout en restant à la maison du moment qu'il y a une bonne ambiance.
5: Alors, une ambiance, ça veut dire qu'il faut s'investir.
10: Il faut s'investir. Ouais. Alors le il faut, c'est pas un mot qu'on utilise beaucoup chez parents et en général ça heurte un petit peu les parents quand ils entendent ça. Mais disons que il faut vraiment, je le redis, j'arrive pas à dire autrement, mais
5: enfin, c'est mieux d'eux
10: voilà, essayer d'être détendu, essayer de ne pas se stresser avec ça et de faire simple. Donc il y a des activités à faire près de chez soi facilement. On peut aller à la piscine.
5: Ouais, je vais dire quoi par exemple?
10: Voilà, ouais. C'est ça. On peut faire très simple. Donc la piscine municipale, si elle est en extérieur, c'est encore mieux avec des toboggans. Mmh. Le parc, ça peut être tout simplement faire une balade à vélo. Si fait très très chaud, que c'est la canicule, pourquoi pas aller au cinéma? Voilà, alors sur deux mois, ça paraît comme ça très court, mais si on construit bien son petit planning, on peut arriver à faire quelque chose de très sympa.
5: Alors c'est exactement ce qu'on va essayer de faire, c'est de vous donner à vous qui nous écoutez des idées, des astuces pour réussir ces vacances, même si vous ne partez pas, ou si vous ne partez pas deux mois, ce qui est quand même le cas de la plupart des gens, on va dire.
10: Et oui, deux mois de vacances, c'est assez rare. Alors, sauf quand on est enseignant, il y a toujours l'exception des enseignants, mais même eux, ils ont du travail et puis ils ont besoin de souffler.
5: Bien sûr.
10: Donc même eux, ils ont besoin de ces conseils-là. Il y a un vrai gap entre les calendriers-là.
5: Vous parliez de planning. Est-ce que vous recommandez, disons, est-ce que vous conseillez d'organiser les choses? C'est-à-dire, si on passe vraiment nos trois semaines de vacances communes avec les enfants à la maison, parce que le budget trop serré, qu'on partira pas cette année. Ça concerne du monde et encore cette année, notamment avec l'augmentation des coûts de la vie, etc. Est-ce que vous conseillez de faire un planning, d'organiser? Parce que ce cadre aussi, ça aide les enfants à se situer.
10: Oui, je crois que c'est important, surtout pour les plus petits qui n'ont pas forcément une vision du temps encore très structurée. Donc ça peut aussi leur provoquer un peu d'angoisse et ça peut faire monter assez vite la pression à la maison. Donc pourquoi pas faire un planning, l'afficher un peu comme dans un centre de loisirs en fait, hein, et vraiment essayer d'organiser tout ça au mieux en demandant de l'aide. Enfin, je pense qu'on va en parler aussi, mais en trouvant des relais et en organisant au mieux les choses. Oui, je pense que c'est une très bonne idée de faire un planning et de l'afficher, d'en faire quelque chose de ludique, en fait.
5: Il y a aussi des solutions de garde, hein, bien sûr. C'est-à-dire, on n'est pas forcément obligé, tenu ou en tout cas en capacité aussi de garder les enfants à la maison pendant ces deux mois. Là, il y a différentes solutions, notamment les centres de loisirs.
10: Oui,
5: il y en a à peu près partout en France.
10: Oui, je crois que c'est crucial qu'on parle des centres de loisirs. Ouais. Il y en a partout en France. Donc, soit c'est la municipalité qui gère, soit ce sont de grandes associations comme Famille Rurale, par exemple. Et c'est vrai que les centres de loisirs, eux, ils ont à cœur de vraiment divertir les enfants. Ça ressemble à des vacances. Souvent, il y a des thématiques sur la semaine, il y a des veillées, il peut y avoir une journée de fête, des sorties un peu plus loin. Donc, je crois qu'il faut pas négliger les centres de loisirs parce qu'on n'y pense pas forcément. On peut aussi s'adresser aux centres de loisirs, par exemple, de la commune des grands-parents. Si on a la chance d'avoir des grands-parents qui se portent volontaires pour garder les enfants, ça peut les changer un peu de centre de loisirs. Je pense aux enfants qui y vont déjà toute l'année.
2: Ah oui, pas mal.
10: Pour leur changer un peu de cadre, en fait, pourquoi pas. Ou si on a la chance de télétravailler à la campagne ou ailleurs,

0: une autre adresse. Du moment qu'on a une adresse, on peut aller vers ce centre de loisirs. Alors, le tarif va peut-être être un petit peu différent parce qu'on n'est pas résident à l'année, mais ça peut rester intéressant d'aller voir ces centres-là aussi.
1: Centre de loisirs, c'est vraiment une option. Pour le coup, côté budget, en général, c'est accessible. C'est indexé aussi souvent sur les revenus.
0: Oui, c'est indexé sur le quotient familial. Hein, donc là, c'est vraiment la CAF qui vous dira. Mais reste le plus avantageux, c'est parfois, en fonction des endroits, il y a vraiment de belles sorties organisées. Je précise aussi, parce qu'on le sait peu, mais que les collégiens peuvent être accueillis en centre de loisirs jusqu'à 12-13 ans. Ça dépend des communes. Là aussi, il faut se renseigner. Parce que c'est encore un âge entre 10 et 13 ans. On a du mal à les laisser en autonomie. Et même s'ils ne sont plus à l'école primaire, ils peuvent se diriger vers les centres de loisirs.
1: Bon, là, il est encore temps. Enfin, il est déjà un peu tard, mais on peut taper à la porte si on n'y
0: avait
1: pas pensé.
0: Oui, je crois. C'est vraiment à voir en fonction de chaque situation. Mais normalement, on peut encore inscrire les enfants. Il y a aussi des dispositifs de vacances apprenantes dans certains établissements scolaires, donc école, collège, lycée. Là aussi, il faut se renseigner un petit peu sur sa zone.
1: Bon, la commune, le moteur de recherche, appeler à droite, à gauche, parler à l'école, enfin, il faut y aller à fond.
0: À fond, service jeunesse de la ville, vraiment un bon contact pour trouver tout ce qui peut se faire autour de nous.
1: Là, il est encore temps. On va parler aussi des stages d'été, parce que beaucoup d'associations, des entreprises proposent aussi des stages avec des tarifs, bon, plus ou moins accessibles. Avant ça, il existe des aides aussi pour occuper les enfants, pour les faire garder. Vous pouvez faire le point.
0: Alors, en fait, il y a deux aides qui existent. Donc, il y a l'aide aux vacances enfants, l'AVE, et l'aide aux vacances famille, l'AVF. Et donc, ça, normalement, les parents qui y ont droit sont directement informés via leur espace CAF. Et ça permet de, parfois, d'aller jusqu'à prendre en charge 70% du coût du séjour. Donc, c'est quand même important pour les parents qui voudraient envoyer leur enfant en colo. Mais ça concerne ceux qui ont un quotient familial inférieur ou égal à 800 euros. Donc c'est une partie des gens. Il y a aussi un autre dispositif qui existe, alors j'ai pas noté la date, mais qui existe depuis quelques années, qui s'appelle le Pass Colo. Donc c'est pour les enfants de 11 ans. Là c'est très précis, donc là il s'agit cette année des enfants qui sont nés en 2015. Et là aussi il y a des critères d'éligibilité en fonction du quotient familial. Et on reçoit normalement une notification dans son espace CAF. Donc vérifiez bien ces infos-là sur vos espaces.
1: Vérifiez bien, et puis c'est des sujets dont j'ai eu l'occasion de parler dans ma chronique Paris c'est les économies sur ici.fr. Vous avez toutes ces infos, tous les liens. Il faut vraiment pas hésiter parce qu'il y a beaucoup de Français qui passent à côté des aides auxquelles ils ont droit. Au niveau des stages organisés par le privé, associations, entreprises, il y a à peu près toutes les disciplines qui sont concernées, culturelles, artistiques, sportives. Est-ce qu'il y a certains stages qui coûtent moins cher que d'autres? Est-ce qu'il y a des bons plans?
0: C'est difficile de répondre comme ça, mais ce que je vois en faisant des recherches et ce qu'on a fait sur parents en faisant des recherches sur ces sujets, c'est que en général, les associations sportives ou culturelles de la commune sont quand même moins chères que les structures privées, donc c'est pas une surprise. Donc c'est pas mal d'avoir le réflexe d'aller vers les clubs sportifs que les enfants fréquentent déjà l'année, qui organisent parfois des stages d'été en fait sur un sport ou de découverte d'autres sports, et c'est un bon moyen de tester une activité aussi ludique qui sera peut-être récurrente l'année d'après. Donc je crois qu'il faut aller taper de ce côté-là. Il y a aussi, je pense, au pass culture qu'on n'a pas évoqué pour les plus grands, parce que les ados aussi ont envie de sortir même s'ils sont tout seuls. Donc ça, c'est aussi important d'aller revoir ces offres-là. À partir de 15 ans, il y a des offres gratuites de spectacles. Voilà.
1: Et beaucoup de spectacles aussi, en tout cas de spectacles parfois l'été, des activités culturelles. Je pense au théâtre, des concerts de plein air, du cinéma de plein air, des musées aussi.
0: Oui,
1: il y a toute une offre culturelle pour les jeunes.
0: Je crois qu'il faut un peu se transformer en touriste, un peu de sa région, de son quartier même, et ne pas hésiter à lire la presse locale et puis aller se renseigner en mairie et aller regarder un petit peu partout tout ce qui se fait. Avec les réseaux sociaux, on trouve les informations aussi facilement. Mais c'est vrai qu'il y a beaucoup de choses, donc on prend le sac à dos, on prend le guide du coin et puis on se lance.
1: Et puis il y a tout ce qu'on peut faire à la maison, notamment quand il fait très chaud, on a envie de rester plutôt à la maison au frais le plus clair de la journée. On n'est pas obligé non plus tout le temps de barouder, parce que c'est aussi fatigant, notamment quand on est chez les grands-parents. Qu'est-ce que vous conseillez ou quelles idées d'activités à la maison vous pouvez nous donner pour nous inspirer là? On est en train de préparer les plannings, ça y est.
0: D'accord. Alors je crois qu'il faut faire assez simple. Encore une fois, on n'a pas tous vocation à se transformer en animateur de centre de loisirs, donc le mieux c'est peut-être d'associer les enfants, surtout si on a soi-même encore du travail à faire. faire ou si on est un peu dans une phase entre deux, en tout cas, donc les associer à de la cuisine, les associer à du jardinage, pour ne pas avoir tout le temps à vraiment à être animateur, mais plus à les associer. Moi, je trouve qu'une bonne idée aussi, c'est d'essayer, comme je disais un petit peu tout à l'heure, de mettre une thématique sur la semaine, de se dire, bah, cette semaine, je sais pas, on va travailler, entre guillemets, on va parler des oiseaux, par exemple, on va faire quelque chose sur les oiseaux, donc on va les observer, on va les dessiner, on va en bricoler un, on va regarder un documentaire sur les oiseaux, enfin, donner une thématique, ça peut donner quelque chose de sympa, et puis après, on peut revenir à des choses que nous, on faisait en tant qu'enfant dans les années 80, faire des gâteaux, les vendre dans le pâté de maison, des petits bouquets de fleurs, je crois qu'il faut pas hésiter, et les enfants sont friands de ces idées-là, faire des cabanes, être vraiment dans une optique, se mettre à hauteur d'enfant, donc ça peut être aussi leur suggérer d'organiser un spectacle, ça peut leur prendre toute une semaine, de faire des costumes, des décos, et de dire le vendredi soir, on viendra tous regarder, par exemple, ou faire une expo avec des dessins, avec du bricolage. Enfin, il faut faire très simple. Souvent, quand les enfants s'ennuient, simplement leur demander qu'est-ce que tu aimerais inventer. C'est juste cette petite phrase-là qui est très bonne, que les psys nous donnent souvent chez parents. Elle déclenche en fait la créativité. Et puis voilà. Et puis pas hésiter non plus à les laisser s'ennuyer, parce que c'est important de s'ennuyer pendant les vacances, de chiller, comme on dit.
1: Absolument. Et puis parmi les bons plans, il y a aussi des associations qui proposent des lieux d'échange, de partage. Bonjour Vanessa Botella.
2: Bonjour.
1: Vous êtes coordinatrice du Café des Familles à Bordeaux, dans le quartier du Bacalan, c'est ça?
2: Oui, tout à fait.
1: Qu'est-ce que c'est un Café des Familles?
2: Alors, nous, on est un café, avant tout, et on est un lieu de vie où les parents peuvent venir avec leurs enfants, boire un café, manger une petite crêpe. Et notre espace, il est dédié aux enfants. C'est-à-dire que les espaces sont définis pour que les enfants puissent évoluer en toute liberté, jouer, et voilà.
1: C'est kids friendly, comme on dit, donc c'est-à-dire les enfants sont les bienvenus et c'est pensé autour d'eux. Et d'ailleurs, il y a tout un programme d'activités dans ce café des familles, Vanessa.
2: Oui, tout à fait. On a un programme mensuel où chaque jour, on propose des animations le matin, l'après-midi. Ça peut être de l'éveil artistique, ça peut être de l'éveil pour les tout-petits de 0 à 3 ans, avec des intervenants comme du massage bébé, de la psychomotricité, des choses comme ça.
1: Et est-ce que ça coûte cher de venir boire un café chez vous? Est-ce qu'il faut être adhérent? Comment ça marche?
2: Alors, pour venir juste boire un café, non, c'est gratuit. Donc, on est ouvert à tous, sans distinction. Et si les gens veulent participer à un atelier, il faut devenir adhérent. Et pour l'adhésion, c'est 28 euros sur une année entière. Donc, non, c'est pas très cher.
1: Voilà, encore une fois, le secteur associatif qui a plein à la fois d'audace, de solidarité et de bon sens. Donc là, un café des familles à Bordeaux. Et vous êtes ouvert pendant l'été?
2: Oui, on est ouvert tout le mois de juillet.
1: Eh ben voilà, on sait donc quoi faire si on est dans le coin. Et puis sinon, on peut chercher. Il y en a d'autres sans doute en France qui proposent ce type d'activité. Ça s'appelle d'ailleurs Café des Familles ou autrement, mais ça vaut le coup de se renseigner.
2: Exactement.
1: Merci beaucoup Vanessa Botella. Vous êtes coordinatrice donc de ce Café des Familles à Bordeaux dans le quartier Bacalan. Et puis dans un instant, on va recevoir Anne Pémira, elle est experte en parentalité. Elle a écrit notamment le livre Wonder Parents. Elle va nous donner quelques conseils pour gérer la place des écrans pendant les vacances.

0: week-end de Mechanics Over My Shoulder sur votre radio locale ici.
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0: En version magazine, le thème aujourd'hui, on voit comment occuper nos enfants, nos petits-enfants pendant les vacances, hein, même si on ne part pas. Je suis avec Catherine Acouboisiz, responsable du service société pour le magazine Parents, et Anne Pémira vient de nous rejoindre. Bonjour Anne.
3: Bonjour Valère.
0: Bienvenue sur votre radio locale ici. Vous êtes experte en parentalité, autrice notamment de Wonder Parents, c'est sorti chez Payot. Qu'est-ce qu'on fait alors pendant les vacances selon vous? Est-ce qu'on bannit les écrans pour éviter de se faire piéger?
3: Alors les écrans, c'est pas un problème en soi en fait. Le problème, c'est quand ça devient l'activité par défaut de toutes les vacances. Et moi, ce que je constate avec les parents, c'est que finalement, ils ont peur de laisser les enfants s'ennuyer. Et donc, c'est pour ça qu'ils proposent des écrans en général, pour pas qu'ils s'ennuient. Or, moi, ce que j'aime bien rappeler aux parents, c'est que finalement, un enfant n'a pas besoin d'être occupé en permanence. Il peut s'ennuyer et ça ne devient pas un problème qui est un problème à résoudre pour le parent. Au contraire, même ce que j'aime rappeler, c'est que l'ennui, c'est la porte ouverte vers la créativité, vers l'imagination. Et donc, au contraire, c'est plutôt profitable pour les enfants d'avoir ces temps un peu en creux pendant les vacances où, justement, il n'y a pas d'écran et on peut faire autre chose.
0: C'est entendu, Anne Pémira. Petite question de parent avisé que je suis avec mes trois têtes blondes. Très bien, c'est noté, mais comment on résiste à la pression de l'ennui? Parce que des enfants qui s'ennuient, ça vous met une pression monstrueuse.
3: Et oui, exactement, parce qu'on finalement, on a l'impression que c'est notre rôle de parents de combler tous ces un peu vides. Et puis les parents, les enfants, il faut le dire, ils sont doués aussi hein, pour nous amener vers ce qu'ils ont envie de faire. Mm-hmm. Ça, c'est vrai. Ils nous mettent beaucoup de pression. Donc déjà, je pense que c'est important que quand même les écrans n'occupent pas toute la journée, parce que ce qu'on aime quand on est en vacances avec nos enfants, c'est aussi d'avoir des moments de discussion avec eux, d'avoir des temps de jeu, etc. Et pour ça, moi, ce que je propose aux parents, c'est de poser un cadre clair sur les moments où il peut y avoir des écrans et les moments où il n'y en a pas.
0: Okay.
3: Et ce qui est important, c'est qu'il y ait justement des moments sans et que ce soit plutôt régulier pour que ce soit plus facile à tenir. Parce que, comme vous l'avez rappelé, les enfants, sinon, vont être très bons pour venir négocier. Donc, par exemple, on peut très bien dire, mais pendant les vacances, l'écran, ça commence pas avant 15h. Et toute la matinée, début d'après-midi, ce sera pour autre chose. Et là, on peut prévoir une activité si on veut. Puis le reste du temps, ben, les enfants peuvent aussi trouver leurs propres activités.
0: Et on fixe évidemment une limite de temps. C'est-à-dire, il y a des créneaux, des fenêtres de tir. On leur donne la règle. On leur dit, ben voilà, sur cette période-là, c'est tant de temps. Comme ça, c'est clair pour eux. Ils ont besoin de cette clarté.
3: Alors, c'est sûr que c'est important d'avoir un cadre qui est à la fois clair et qui est cohérent dans la durée. Après, sur le temps, ça dépend un peu des enfants. C'est-à-dire que si vous avez des enfants qui, globalement, dorment bien, mangent bien, jouent, font les sorties avec vous sans difficulté, là, la limite n'est pas vraiment un problème. L'enfant la trouve finalement un peu par lui-même. Pour les enfants qui auraient tendance, justement, à chercher toujours plus d'écran, dans ce cas, oui, c'est bien, effectivement, de proposer, de mettre ce cadre en disant ben, les écrans, ce sera entre telle heure et telle heure, par exemple, et de ne pas déroger à ça, parce que, non pas que ce soit un problème de déroger ou d'être flexible, mais c'est souvent que pour les enfants, c'est plus facile de retenir une règle qui est à peu près la même tous les jours, plutôt que d'avoir des règles un peu changeantes où finalement, ils vont plus souvent venir vous voir en demandant, en disant « je m'ennuie, je ne sais pas quoi faire », et là, on aura un peu tendance à craquer. Donc, ma préconisation, c'est effectivement des moments sans écran clair et peut-être même à appliquer à soi-même. C'est pas mal aussi pendant les vacances, si,
0: ça,
3: on, peut, si on a le courage. Hein. Parce que ça crée ces temps où, qu'il y ait des activités prévues ou pas, on n'a pas besoin d'être les gentils organisateurs des vacances de nos enfants. Mais en tout cas, il y a des moments qui seront propices à d'autres jeux, des temps de lecture, des temps un petit peu en creux pour faire autre chose.
0: Eh bien, merci en tout cas pour ces conseils avisés, Anne Pémira. Vous êtes experte en parentalité et je renvoie notamment à cet ouvrage, mais enfin, il y en a d'autres, Wonder Parents, c'est sorti chez Payot. Merci beaucoup, Anne.
3: Merci à vous.
0: Je suis avec Catherine Acou-Boisiz. Catherine, c'est l'heure de notre quiz, hein, le vrai faux, pour essayer d'avoir les idées claires sur ce sujet. Donc, disons, du temps partagé avec nos enfants cet été, qu'on parte ou pas, qu'on travaille ou non, quelques questions pour y voir clair si jamais on rattrape l'émission là en cours de route ou si on va avoir les idées claires sur le sujet. Alors d'abord, première question, vrai ou faux, les enfants ont besoin de partir loin pour passer de bonnes vacances?
4: Alors faux, sans hésitation. Je crois que l'important c'est que les habitudes soient différentes et qu'on casse le rythme du reste de l'année. Comme je le disais tout à l'heure, qu'on fasse vraiment tout pour qu'il y ait une bonne ambiance. Ça peut être tout simple, aller prendre le petit-déj dehors, ça peut être faire une boum dans la chambre le soir, mais vraiment que ça ressemble pas au reste de l'année. C'est ça les vacances.
0: On casse le rythme. Vrai ou faux, les centres de loisirs peuvent être financés en partie par la CAF?
4: Oui, vrai. En fonction de votre quotient familial, vous aurez une partie qui sera financée par la CAF.
0: Vrai ou faux, les musées nationaux sont gratuits pour tous les enfants de moins de 18 ans?
4: Oui, c'est vrai, on l'a pas dit.
0: Ah, c'est bien, ça.
4: Et ça, c'est vraiment important. Mmh. C'est des endroits en plus qui sont climatisés en général, donc ça peut être une bonne option aussi pour les occuper.
0: Vrai ou faux, certaines communes organisent des activités gratuites pour les enfants pendant l'été?
4: Vrai, il faut se renseigner dans votre service jeunesse pour connaître tout ce qui se passe autour de vous. Il y a des festivals, il y a des stages. En général, il y a pléthore d'événements et il ne faut vraiment pas hésiter à aller voir de ce côté-là.
0: Vrai ou faux, les échanges de garde, la solidarité entre parents, ça peut permettre de réduire les frais de vacances?
4: Alors oui, c'est une tendance très forte qu'on observe chez parents, mais même toute l'année, hein, il y a de plus en plus d'échanges. Les gens ont compris, je crois, que pour élever un enfant, il faut tout un village. Pendant les vacances, encore plus. Et donc, c'est important. On peut partager une babysitter, par exemple, avec plusieurs couples d'amis. On peut louer une maison, pendant les vacances avec des copains aussi, même en télétravaillant, et partager vraiment cette charge mentale.
0: Merci beaucoup, Catherine Acou-Boisiz, responsable service société pour le magazine Parents. Merci pour vos éclairages. Cette émission et toutes les autres, vous les retrouvez sur ici.fr. La semaine prochaine, on va prendre un cours non magistral de gestion du budget. Vos questions par ici leséconomies@radiofrance.com. À suivre, des infos près de chez vous et votre après-midi en musique sur votre radio locale ici.
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6: Allez, voici quelques idées sorties. Elle fête son 20e anniversaire. La célèbre comédie musicale Le Roi Soleil, actuellement en tournée, fait escale au Palais Nicaïa à Nice ce soir et demain. Il reste encore des places. Demain à 15h, ce soir à 20h30, un retour événement. Vous connaissez la comédie musicale sans doute. Costumes grandioses, mise en scène spectaculaire, signé Kamel Wally et les tubes incontournables. C'est l'événement musical du moment. Le Roi Soleil de retour à Nice. Et puis, elle est de retour, elle aussi. Demain, dimanche, on parle de musique. C'est la fête de la musique partout dans les Alpes-Maritimes. Tiens, on va s'arrêter sur Menton avec un atelier lyrique qui vous est proposé à partir de 10h demain matin sur la plage des Sablettes, ainsi que de nombreuses scènes sur la place Quenning, la place de l'Hôtel de Ville, dans les jardins Biovès également. Vous allez pouvoir également chanter, danser à Roquebrune, Cap-Martin, notamment sur l'esplanade de Jean-Juan dès 21h30 pour profiter d'une soirée pop-rock à l'occasion de cette fête de la musique.
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0: y a mille sirènes de joie sur ton chemin et c'est Julien Clerc qui l'affirme et ça fait du bien. On écoutait Ce n'est rien sur votre radio locale ici. Je vous souhaite un excellent samedi avec nous. C'est Sophie Nolveau pour vous accompagner cet après-midi comme chaque week-end. Vous êtes en train de vous demander ce que vous allez offrir à votre papa demain pour la fête des pères. Eh bien moi je vous offre du sourire et de la musique avec dans un instant Chris Isaac et Blue Hotel. Et tout de suite on accueille Amir avec un titre qui met en lumière la beauté des failles, des doutes et des imperfections. Voici à l'imparfaite.
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1: Bonjour Adrien, bonjour à tous. On débute par une course à pied qui se tient aujourd'hui, les 9 km de Châteauneuf. C'est à Grasse, c'est une 19e édition avec des formats en individuel et en équipe, ou en équipe même. Le parcours mêle route, sentier de trail, rue de village et escalier et propose un tracé sur une alternance de montée et de descente. On a deux distances plus

0: courtes et gratuites qui sont proposées aussi. 1,8 km pour les ados et 1 petit kilomètre pour les enfants. L'accueil des participants se fait aujourd'hui à partir de 16h. Vous êtes attendus à Antibes la semaine prochaine du 24 au 28 juin. Il va y avoir du squash. Près d'une cinquantaine de joueurs et joueuses parmi les meilleurs du circuit mondial vont officier pendant 4 jours à 2 ans de l'entrée du squash aux JO de Los Angeles 2028. La Côte d'Azur retrouve 25 ans après l'une des formes les plus spectaculaires de la discipline, le squash en extérieur sur court vitré. Ça va se passer au cœur d'Antibes. La semaine prochaine toujours, c'est le 13e championnat de France d'apnée en eau libre. Rendez-vous vendredi et samedi prochain dans la magnifique rade de Villefranche-sur-Mer. 45 athlètes sont attendus pour disputer des épreuves. Au total, 4 disciplines réparties sur les 2 jours. Poids constant monopalme, poids constant bipalme, poids constant sans palme et immersion libre. 84 plongées sont prévues sur les 2 jours. Et on termine ce rendez-vous sport par un coup de chapeau. Un coup de chapeau à Alexis Trueba. Ce trentenaire niçois a décroché la semaine dernière le titre de champion régional de boccia à Draguignan. Ok, la boccia, qu'est-ce que c'est? Explication avec Alexis.
1: La boccia, c'est un dérivé de la pétanque. Alors c'est à peu près les mêmes règles que la pétanque. À une seule différence près, c'est que il y a 12 balles, puis 2 balles de couleurs différentes, des balles rouges et des balles bleues, avec une texture différente en fonction de la stratégie de jeu que l'on veut adopter durant une partie qui se déroule en 4 manches de 3 minutes 30 en fonction de la pathologie du joueur.
0: Et Alexis, je crois que la boccia, ça fait finalement assez peu de temps que vous la pratiquez en club en tout cas.
1: Ça va faire bientôt 2 ans et vraiment ça a été le déclic pour moi lors des JO Paralympiques. Je suis littéralement tombé amoureux de ce sport. J'ai eu la chance de découvrir le seul club du département des Alpes-Maritimes. C'est une chance inouïe que j'ai de faire ce sport est aujourd'hui à Nice.
0: Alexis Trueba exerce au club Unstoppable, le seul club de boccia d'ailleurs des Alpes-Maritimes. Voilà, c'est tout pour les infos sport du moment. Bon week-end.
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0: Vous écoutez ici, c'était l'artiste niçoise Samantha Cotta, dite Santa, avec Recommence-moi. J'espère que vous allez bien, que vous soyez en mode détente ou à fond au boulot. Ce sont vos chansons préférées qui rythment votre après-midi, avec dans quelques minutes Emmanuel Moir et Lionel Richie. Bon samedi.
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1: Très bel après-midi, il est 14h, vous écoutez ici. Toute l'info en France et dans le monde en 90 secondes avec Cyril Ardot.
2: Près de 41 millions de personnes sous la canicule, 60 départements en vigilance orange, 39 degrés attendus localement aujourd'hui, jusqu'à 41 degrés demain. Météo France envisage de déclencher l'alerte rouge, le plus haut niveau pour certains départements. L'organisme météo prévoit un plateau de chaleur entre lundi et jeudi avec des températures extrêmement élevées avant une baisse des températures vendredi. C'est face à cette situation que le Premier ministre a convoqué plusieurs ministres pour une réunion de crise ce matin. C'était en présence notamment de ceux de l'intérieur, de l'éducation, de la santé, des transports ou encore de l'agriculture et de la culture. Aucun membre du gouvernement n'a fait de déclaration à la sortie. Est-ce prudent de maintenir la fête de la musique demain? Sur ce point, la ministre de la Culture, Catherine Pégard, appelle à une extrême vigilance tout en laissant la main aux préfectures et aux villes. D'autres événements, notamment sportifs, ont eux été annulés un peu partout en France. Dans ce contexte, l'Aisne, les Ardennes, l'Aube, la Côte d'Or, la Marne, la Haute-Marne, la Meuse, la Nièvre, la Seine-et-Marne et Lyon passeront dès 16h en vigilance orange aux orages. Tous, sauf l'Aisne, sont déjà concernés par l'alerte canicule. La commission d'enquête indépendante sur les violences commises à Bétaram vient de remettre son rapport à la congrégation religieuse. Après 12 mois d'investigation, elle parle notamment de crimes de masse, de sadisme ou de torture. 37 auteurs sont identifiés. Et puis du rugby ce soir, Stade français contre Montpellier en demi-finale du championnat de France. Coup d'envoi à 21h05. Le vainqueur sera opposé en finale à Toulouse qui a battu le Racing 92 hier soir.
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3: Allez, on va s'intéresser aux couleurs de notre ciel de ce samedi. Et c'est un soleil généreux qui continue de s'imposer largement sur une bonne partie du département. Grâce aux conditions anticycloniques, les températures particulièrement élevées. On est sur une trentaine de degrés à Nice, à Villeneuve-Loubet, 28-29 à Valbonne et Montsartou, 27 à Châteauneuf-Villevieille et La Colle-sur-Loup. Quelques coups de tonnerre et des averses à prévoir sur les sommets du Mercantour. Et puis le mercure qui continue de grimper, donc jusqu'à 32 degrés, même jusqu'à 35 dans l'intérieur des terres. Demain dimanche, encore du soleil, un ciel dégagé sur le bord de mer, des nuages qui vont bourgeonner en direction du Mercantour toujours et Saint-Étienne de Tinée. Pensez à vous hydrater. Lundi, soleil et chaleur, quelques passages nuageux sur le littoral et des averses de chaleur dans le moyen pays. 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

0: petit moment douceur en compagnie de Zucchero avec Senza Unadonna sur votre radio ici. Soyez les bienvenus si vous vous branchez à l'instant en prenant place dans la voiture, en allumant la radio au travail ou à la maison. C'est Sophie Nolvaux au micro et je suis ravie de passer ce début d'après-midi avec vous. Dans un instant, des infos près de chez vous, mais juste avant, on accueille les trois chansons françaises à la suite.
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0: Avec Jean Birkin, le duo Obispo Cabrel, mais aussi Alain Souchon.
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0: flashback très nostalgique avec Jane Birkin et ex-fan des 60s sur votre radio ici. Dans une poignée de minutes, je vous emmène à Rome avec Étienne Dao et sans plus attendre, voici des infos près de chez vous.
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2: Il est sorti, info pratique, il commémore ses 40 ans cette année. Laurent Coluche revient et s'installe jusqu'à demain à Villeneuve-Loubet Village. 40 ans après la mort de l'artiste, cet événement rend hommage à Coluche. Il propose des concerts rock, des parades moto, de nombreuses animations, des shows sportifs, un bal country, c'est plutôt léger évidemment. Ne manquez pas cet événement ce week-end donc à Villeneuve-Loubet. Laurent Coluche et puis la fête de la musique, elle est de retour demain avec de belles soirées dans les Alpes-Maritimes. Tiens, à Grasse, par exemple, la musique s'installe sur le cours Honoré Crespe, sur la place Morel, sur la place Auxerre également. Et à Vence, rendez-vous de 18h à minuit sur la place Clémenceau, sur la place du Grand Jardin ou sur l'avenue Isnard, par exemple. À noter également, à l'occasion de cette fête de la musique, que si vous organisez une scène ouverte, si vous organisez un concert ou connaissez quelqu'un qui organise une scène musicale, n'hésitez pas à nous le faire savoir via notre WhatsApp 04 93 82 03 04.
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0: écoutez ici, c'était Marc Lavoine et Catherine Ringer avec Qu'est-ce que t'es belle? Avis aux retardataires. Demain, c'est la fête des pères. Il vous reste donc encore quelques heures pour dénicher un petit cadeau, réserver un resto, préparer une jolie surprise ou encore organiser un petit moment en famille. Parce que forcément, le plus beau des cadeaux reste sans doute le temps que l'on partage ensemble. Bientôt 15h et toute l'info en France et dans le monde en 90 secondes. Mais avant, ici, c'est le retour de la musique avec dans quelques minutes Eric Clapton, le dernier single de M. Pokora. Et il y aura aussi Chico Buarque. Bel après-midi.
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1: Vous écoutez ici, très bel après-midi, il est 15h. Toute l'info en France et dans le monde en 90 secondes avec Cyril Ardo.
2: Il va faire chaud cette semaine. Météo France prévoit un plateau de chaleur entre lundi et jeudi avec des températures extrêmement élevées avant une baisse vendredi. L'organisme météo envisage de déclencher l'alerte rouge, le plus haut niveau pour certains départements. 60 départements sont actuellement en vigilance orange. Ça concerne près de 41 millions de personnes. Dans ce contexte, des événements annulés un peu partout en France, à l'image du marathon du Vignoble dans le Bas-Rhin, de toutes les manifestations sportives dans le Lot-et-Garonne et à Mont-de-Marsan dans les Landes. Pour la fête de la musique demain, la ministre de la Culture appelle à une extrême vigilance tout en laissant la main aux préfectures et aux villes. Détails à lire sur ici.fr. Trois départements présentent un risque élevé de feux de forêt selon Météo France. Il s'agit du Var, du Vaucluse et de l'Allier. Demain, l'Allier repassera en risque modéré. Crime de masse, sadisme ou torture. Les conclusions gravissimes de la commission d'enquête indépendante sur les violences commises à Bétaram. Elle vient de rendre son rapport à la congrégation religieuse après 12 mois d'investigation. Elle doit remettre aussi début juillet des recommandations à l'Assemblée nationale. La chanteuse Véronique Sanson reporte un concert prévu vendredi à Haute-Rive dans la Drôme pour des raisons de santé. L'artiste de 77 ans a été hospitalisé fin mai pour une infection respiratoire aiguë. Le spectacle se déroulera le 7 juillet. Les billets restent valables. Et puis du rugby ce soir, demi-finale de Top 14. Stade français contre Montpellier. Le coup d'envoi c'est à 21h05. Le vainqueur affrontera Toulouse en finale.
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3: Allez, on va s'intéresser aux couleurs de notre ciel de ce samedi. Et c'est un soleil généreux qui continue de s'imposer largement sur une bonne partie du département. Grâce aux conditions anticycloniques, les températures particulièrement élevées. On est sur une trentaine de degrés à Nice, à Villeneuve-Loubet, 28-29 à Valbonne et Montsartou, 27 à Châteauneuf-Villevieille et La Colle-sur-Loup. Quelques coups de tonnerre et des averses à prévoir sur les sommets du Bercantour. Et puis le mercure qui continue de grimper, donc jusqu'à 32 degrés, même jusqu'à 35 dans l'intérieur des terres. Demain dimanche, encore du soleil, un ciel dégagé sur le bord de mer, des nuages qui vont bourgeonner en direction du Mercantour toujours et Saint-Étienne de Tinée. Pensez à vous hydrater. Lundi, soleil et chaleur, quelques passages nuageux sur le littoral et des averses de chaleur dans le moyen pays. La météo, toute info locale sur ici.fr.
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0: On écoutait Queen avec A Kind of Magic. Excellent samedi ici à l'écoute de votre radio. Sophie Nolvaux pour vous accompagner dans toutes vos activités du week-end, hein, qu'elles soient ménagères, sportives ou encore divertissantes. Je vous le souhaite en tout cas. Dans quelques instants, on va faire le plein d'infos utiles et pratiques près de chez vous. Mais juste avant, on se détend avec les trois chansons françaises à la suite. Avec Maxime Le Forestier, une nouveauté signée Manon Lisa, mais aussi Nino Ferrer.
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0: Vous écoutez votre radio ici, c'était Maxime Le Forestier avec Né quelque part. Dans un instant, on va retrouver le groupe REM. Ce sera juste après quelques petites infos d'ici.
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2: Allez, voici quelques idées sorties. Elle fête son 20e anniversaire. La célèbre comédie musicale Le Roi Soleil, actuellement en tournée, fait escale au Palais Nikaya à Nice ce soir et demain. Il reste encore des places. Demain à 15h, ce soir à 20h30, un retour événement. Vous connaissez la comédie musicale sans doute. Costumes grandioses, mise en scène spectaculaire, signé Kamel Wally et les tubes incontournables. C'est l'événement musical du moment. Le Roi Soleil de retour à Nice. Et puis, elle est de retour, elle aussi, demain. Dimanche, on parle de musique, c'est la fête de la musique partout dans les Alpes-Maritimes. Tiens, on va s'arrêter sur Menton avec un atelier lyrique qui vous est proposé à partir de 10h demain matin sur la plage des Sablettes, ainsi que de nombreuses scènes sur la place Quenning, la place de l'Hôtel de Ville, dans les jardins Biovès également. Vous allez pouvoir également chanter, danser à Roquebrune, Cap-Martin, notamment sur l'esplanade de Jean Juan, dès 21h30 pour profiter d'une soirée pop-rock à l'occasion de cette fête de la musique.
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0: une chanson écrite à New York en 62 et qui a pas mal voyagé, puisque l'artiste australienne Kylie Minogue en a fait un énorme succès en 87. Mais au moment de sa sortie, c'est une chanteuse française qui nous fait découvrir The Locomotion.
1: Quel est le premier train qui vous fera danser, ouais.
0: Et ce sont les premiers pas de Sylvie Vartan, qui a tout juste 18 ans à l'époque. Ne bougez pas, dans quelques minutes, il sera 16h et vous avez rendez-vous avec l'info en France et dans le monde en 90 secondes. Avant ça, on va écouter William Scheller, le nouveau single d'Alex Warren, mais aussi Axel Bauer. Très bel après-midi.
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1: Vous écoutez ici, il est 16h, très bel après-midi. Toute l'info en français dans le monde en 90 secondes, en compagnie de Cyril Ardo.
2: La fête de la musique sera par endroits bien silencieuse. Des événements annulés un peu partout en France, près de Paris, à Argenteuil ou à Nanterre, à Bayonne, entre 13h et 19h, ou encore en Isère, à Bourgoin-Jallieu. La ministre de la Culture appelle à une extrême vigilance, tout en laissant la main aux préfectures et aux villes. Combien de temps cette vague de chaleur va-t-elle durer? Plusieurs jours, répond Météo France, qui prévoit un plateau jusqu'à jeudi, avant une baisse vendredi. 60 départements sont actuellement en vigilance orange. L'organisme prévoit par endroit de déclencher l'alerte rouge. Prudence dans l'est et le nord du pays. À la chaleur s'ajoutent les orages. Vigilance orange qui débute à l'instant dans l'Aisne, les Ardennes, l'Aube, la Côte d'Or, la Marne, la Haute-Marne, la Meuse, la Nièvre, la Seine-et-Marne et Lyon. Il avait cofondé le géant du jeu vidéo Ubisoft avec ses quatre frères. Claude Guillemot est mort hier dans le crash d'un avion de tourisme à La Baule en Loire-Atlantique. Une autre personne a perdu la vie dans l'accident. Un temps d'hommage est prévu aujourd'hui à l'aérodrome où s'est écrasé la part. 37 auteurs identifiés, plus de 130 personnes auditionnées, 12 mois d'investigation. La commission d'enquête indépendante sur les violences commises à Bétaram vient de remettre son rapport à la congrégation religieuse. Elle parle notamment de crimes de masse, de sadisme ou de torture. 37 auteurs sont donc identifiés. Et puis, qui rejoindra Toulouse en finale de top 14 de rugby? Réponse dès 21h05 ce soir avec la demi-finale entre le Stade Français et Montpellier. Match qui se dispute à guichet fermé.
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4: Allez, on va s'intéresser aux couleurs de notre ciel de ce samedi. Et c'est un soleil généreux qui continue de s'imposer largement sur une bonne partie du département. Grâce aux conditions anticycloniques, les températures particulièrement élevées. On est sur une trentaine de degrés à Nice, à Villeneuve-Loubet, 28-29 à Valbonne et Montsartou, 27 à Châteauneuf-Villevieille et la Colle-sur-Loup. Quelques coups de tonnerre et des averses à prévoir sur les sommets du Bercantour. Et puis le mercure qui continue de grimper, donc jusqu'à 32 degrés, même jusqu'à 35 dans l'intérieur des terres. Demain dimanche, encore du soleil, un ciel dégagé sur le bord de mer, des nuages qui vont bourgeonner en direction du Mercantour toujours et Saint-Étienne de Tinée. Pensez à vous hydrater. Lundi, soleil et chaleur, quelques passages nuageux sur le littoral et des averses de chaleur dans le moyen pays. La météo, toute l'info locale sur ici.fr.
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Nicolas Sirkis dit avoir pensé au petit visage de Marguerite Duras, toute jeune, avec ses cheveux courts, lorsqu'il a écrit les paroles de Tes yeux noirs. On écoutait Indochine sur votre radio locale, ici. C'est Sophie Nolvaux au micro, avec de la joie et de la bonne humeur, et de quoi se changer les idées si nécessaire. Michael Jackson nous arrive dans un instant, mais avant, une nouveauté signée Vita, une ballade poignante intitulée « Ça fait mal ».

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1: Bonjour Aymeric Jeudy.
2: Bonjour.
1: Vous êtes le directeur du musée Matisse de Nice. Quel trait d'union au singulier ou au pluriel peut-on tirer entre les œuvres d'Henri Matisse et les dessins d'Yves Saint-Laurent ?
2: Alors, on a décidé de réunir des œuvres de Matisse et d'Yves Saint-Laurent parce que Yves Saint-Laurent a beaucoup et tout au long de sa vie regardé l'œuvre de Matisse. Depuis sa jeunesse, il l'a découverte dans les livres, il a vu des expositions, il a vu des œuvres de Matisse, il en a collectionné par la suite avec Pierre Berger. Et donc il s'est fortement consacré à regarder cette œuvre et on en tire une exposition qui comporte 160 œuvres avec évidemment des pièces textiles, des dessins, des documents d'archives qui illustrent à quel point vraiment Saint-Laurent a regardé Matisse tout au long de sa vie.
1: Ce sont des œuvres en ce qui concerne Yves Saint-Laurent qui viennent du musée Saint-Laurent hein, qui est situé à Paris dans le 16e arrondissement. En plus, il est, que je sache, fermé je crois en ce moment pour travaux. Il n'ouvrira, ne réouvrira qu'à l'automne 2027. Vous avez pu récupérer certaines pièces ?
2: Tout à fait. Et c'est une des raisons qui fait qu'on a pu obtenir de très beaux prêts du musée Yves Saint-Laurent, c'est qu'effectivement le site parisien est actuellement fermé pour travaux et donc on a pu mobiliser des chefs-d'œuvre de cette collection textile qui sont tout à fait importants. Pas seulement, je le disais, des pièces textiles, mais aussi beaucoup de dessins, des bijoux, des photographies. Yves Saint-Laurent était un grand dessinateur qui dessinait beaucoup et donc on a aussi beaucoup mobilisé ce type d'œuvre pour comprendre la fabrique d'un vêtement, pour expliquer comment on fabrique un vêtement, du dessin de l'artiste, en passant par le croquis d'atelier, en passant par le dessin de publication du défilé.
1: Voilà, c'est original, en tous les cas, ce mariage et le mélange du travail de ces deux artistes, d'autant que vous l'avez évoqué, Yves Saint-Laurent voilà, était fasciné par le travail d'Henri Matisse. Matisse et Saint-Laurent qui auraient pu se rencontrer, mais d'après la petite histoire, ça n'a jamais été le cas.
2: Non, alors ils sont deux générations hein, totalement différentes, donc ils auraient pu effectivement peut-être se croiser à la toute fin de la vie de Matisse, mais ce qui est important dans le cas de Matisse et ce que montre l'exposition, c'est que Matisse a été lui toute sa vie inspiré par les motifs textiles. Matisse, il est né dans une région consacrée à l'industrie lainière, au Cateau Cambrésis, et il a toute sa vie collectionné des échantillons de tissus, des costumes, des robes avec lesquelles il habillait ses modèles. Et finalement, le textile dans l'œuvre de Matisse irrigue toute sa production, toute sa création, toute sa vie. Et c'est pas quelque chose d'accessoire. C'est quelque chose qui va vraiment l'aider à repenser la peinture, à repenser l'espace pictural et à être un grand peintre moderne qui a fait une nouvelle proposition dans l'histoire de l'art du XXe siècle. Donc l'exposition, bien sûr, permet de montrer comment Saint-Laurent s'est intéressé à l'œuvre de Matisse, mais surtout de comprendre pourquoi Saint-Laurent s'est intéressé à l'œuvre de Matisse, parce que Matisse lui-même a beaucoup joué avec les textiles, a beaucoup travaillé avec les textiles, et c'est en ce point que le dialogue entre les deux est passionnant.
1: L'expo s'appelle Le Beau, la Mode et le Bonheur, et vous avez tout l'été pour en profiter. Aymeric Jeudy, je rappelle que vous êtes le directeur du musée Matisse de Nice. Merci d'avoir été avec nous sur Ici Azur.
2: Merci à vous.
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0: Soyez les bienvenus. Vous écoutez ici et Michel Berger avec les Princes des Villes. Dans le prochain quart d'heure, on fêtera la musique et les chansons comiques grâce à l'humour en tube avec Old Olaf et Christelle Cholet. On vous donnera aussi des infos utiles près de chez vous. Ce sera juste après Alain Bachung et le nouveau titre de Charlotte Cardin, The Way We Touch.
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0: étions au tout début des années 80 avec Alain Bashung et Vertige de l'amour. Dans une poignée de minutes sur votre radio ici, place aux Bee Gees avec Night Fever. En attendant, voici les infos pratiques d'ici.
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2: Idées sorties, idées loisirs, avec tout d'abord le festival Nuit Carrée qui fête ses 20 ans jusqu'à demain. Rendez-vous ce soir et demain sur l'esplanade du Pré aux Pêcheurs à Antibes à partir de 19h pour profiter d'une programmation unique, des shows XXL, pop urbaine, électro, rap. Et à cette occasion, à l'occasion de la fête de la musique, le festival proposera une soirée exceptionnelle demain avec une entrée gratuite. Et puis demain, ici Azur est partenaire de la fête de la musique. Oui, demain c'est l'été, c'est la fête de la musique avec des artistes, des groupes, des passionnés de musique qui vont faire vibrer les rues, les ruelles, les places et les scènes des Alpes-Maritimes. On va s'arrêter, tiens, sur l'événement dans le Vieux-Nice, par exemple, sur la place Vieille, dès 14h30, ça a commencé. Vous pourrez écouter des musiques du monde, de la variété, de la musique pop-rock. Et dans le parc Duré, c'est un karaoké géant qui vous est proposé à partir de 17h et jusqu'à 23h, la fête de la musique dans les Alpes-Maritimes, et notamment à Nice, demain.
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Mon sourire, c'était Zaz sur votre radio ici. La fête de la musique, vous le savez, c'est ce week-end. L'occasion pour beaucoup de chanteurs amateurs de donner de la voix dans les rues, devant un public survolté évidemment. Et dans l'humour en tube, eh bien Fred Ballard va nous prouver que le

0: oui, on l'utilise trop peu souvent dans les chansons d'amour, mais c'est vrai que se prendre pour époux rime avec voir le loup. Et forcément, on a hâte de connaître la suite.
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1: Ah, ça c'est une ode à la femme comme on n'en fait plus. Et heureusement, hein, heureusement qu'avec un peu d'humour et beaucoup de Christelle Cholet, on se libère de certaines rimes. Si la musique est bonne, le rire est salvateur.

0: excellente fin d'après-midi à l'écoute de votre radio locale ici. On écoutait Midnight Oil avec Beds Are Burning. Pour nous emmener aux infos de 17h, un incontournable de D3 et une nouveauté de Charles Doré intitulée Famille ou pas famille.
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1: Vous écoutez ici, très belle fin d'après-midi, il est 17h. Les infos sont présentées par Cyril Ardo.
2: 26 millions de personnes concernées dès demain par l'alerte rouge canicule. Elle sera déclenchée par Météo France à partir de midi. 35 départements touchés de l'ouest et du centre du pays. C'est la première fois qu'une si grande partie du territoire est au plus haut niveau de vigilance. 45 autres départements seront eux en vigilance orange canicule. Prudence actuellement, particulièrement si vous êtes dans l'est et le nord du pays. À la chaleur s'ajoutent les orages. Vigilance orange dans l'Aisne, les Ardennes, l'Aube, la Côte d'Or, la Marne, la Haute-Marne, la Meuse, la Nièvre, la Seine-et-Marne et Lyon. Dans ce contexte, la fête de la musique doit-elle se tenir demain? Le gouvernement interdit l'alcool à cette occasion dans les départements qui sont en vigilance rouge. L'événement est par ailleurs annulé dans plusieurs endroits en France, à Argenteuil ou à Nanterre près de Paris, à Bourgoin-Jallieu en Isère ou encore à Bayonne jusqu'à 19h. Dossier complet sur la canicule à retrouver sur l'appli ici et sur notre site ici.fr. Et dans le reste de l'actualité, ce samedi, la commission d'enquête indépendante sur les violences commises à Bétarham vient de rendre son rapport à la congrégation religieuse après 12 mois d'investigation et plus de 137 personnes auditionnées. 3 ans après le début de la polémique, 75 ans après les premiers faits, ce sont 37 auteurs qui sont identifiés. Et dans leur rapport, les auteurs parlent de crimes de masse, de sadisme et de torture. Le monde du jeu vidéo français perd l'un de ses pionniers, dit la ministre du numérique après la mort de l'un des cofondateurs d'Ubisoft, Claude Guillemot, à l'âge de 69 ans, dans le crash d'un avion de tourisme hier à La Baule en Loire-Atlantique. Un temps d'hommage est prévu aujourd'hui à l'aérodrome où s'est écrasé l'appareil. Les funérailles de l'artiste britannique David Hockney, célébré aujourd'hui à Londres. Le célèbre peintre qui a vécu en Normandie plusieurs années a été inhumé dans la plus stricte intimité familiale. Des cérémonies en hommage à son œuvre sont prévues tout autour du monde et notamment à Paris l'an prochain.
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3: Allez, on va s'intéresser aux couleurs de notre ciel de ce samedi. Et c'est un soleil généreux qui continue de s'imposer largement sur une bonne partie du département grâce aux conditions anticycloniques, les températures particulièrement élevées. On est sur une trentaine de degrés à Nice, à Villeneuve-Loubet, 28-29 à Valbonne et Montsartou, 27 à Châteauneuf-Villevieille et la Colle sur Loup. Quelques coups de tonnerre et des averses à prévoir sur les sommets du Mercantour. Et puis le mercure qui continue de grimper, donc jusqu'à 32 degrés et même jusqu'à 35 dans l'intérieur des terres. Demain dimanche, encore du soleil, un ciel dégagé sur le bord de mer, des nuages qui vont bourgeonner en direction du Mercantour toujours et Saint-Étienne de Tinée. Pensez à vous hydrater. Lundi, soleil et chaleur, quelques passages nuageux sur le littoral et des averses de chaleur dans le moyen pays. 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

votre radio locale. Ici, on écoutait Bernard Lavilliers et Nicoletta avec Idées Noires. Et les idées, je vous les souhaite lumineuses et inspirantes aujourd'hui pour trouver le cadeau parfait pour fêter votre papa ce dimanche. C'est Sophie Nolvaux avec vous. Et dans la suite de notre playlist, on va retrouver l'artiste italien Paolo Conte et le carpentracien Christophe Maé avec La Lune.

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1: Effectivement, j'ai décidé de tester l'exposition du moment, un été 2024, la flamme ne s'éteint jamais. L'exposition du moment, pourquoi ? Parce que tout simplement, elle nous replonge dans l'atmosphère des Jeux de Paris 2024, qu'on a un petit peu eu ici aussi. Thomas Fanari, responsable communication du Musée National du Sport. Bonjour Thomas.
2: Bonjour Richard.
1: On est devant l'entrée de cette exposition temporaire, mais qui va durer déjà hein.
2: Alors je sais même pas si on peut dire que c'est une exposition temporaire. C'est une exposition qui est maintenant parallèle à notre parcours permanent, qui va, elle, nous immerger dans cette idée magique, finalement féerique, dans cette parenthèse enchantée qu'on a tous vécu et qu'on a peut-être envie de revivre déjà.
1: C'est vraiment tout un parcours qui est proposé en plusieurs temps, à commencer par ces fameuses cérémonies.
2: On pense à l'atmosphère qui va guider finalement et qui va immerger la ville qui est hôte de ces jeux. Et à côté de cette atmosphère-là, on a la performance sportive. Et c'est ce qu'on a voulu retranscrire dans cette exposition. Suite à la cérémonie, on a voulu un temps de pause très, très calme pour pouvoir remettre en scène cette vase qui monte dans le ciel et qui fait la transition avec la seconde partie des jeux, qui est là une partie plus sportive, où là on va mettre à l'honneur les champions, les athlètes, les performances. On arrive sur les médailles, puisque c'est la quête absolue, le graal de chaque athlète. Donc c'est un spoil, mais qui peut-être va simplement vous donner envie d'en voir plus.
1: On rentre dans cette fameuse salle des expositions. Et on a, alors je ne sais pas si vous l'entendez derrière moi, parade, l'hymne finalement de ces JO. Ah, j'ai un petit frisson quand même en entendant cette musique, l'hymne de Victor Lemann hein, qui est proposé ici avec les notes, visiblement les explications du maestro en chef. Mais surtout on a cet écran qui nous propose de revivre la scène d'ouverture de cette cérémonie des Jeux de Paris 2024, la cérémonie d'ouverture tous en scène. Je vais me faire un petit kiff quand même. Vous savez quoi ? Moi, je vais me mettre Lady Gaga qui nous chantait mon truc en plume de... Hein ? Bon, je vais peut-être m'arrêter.
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1: Si on pense Paris 2024, on a tous en mémoire cette vasque. Voilà quelques images qu'on nous propose de revivre. Qu'il y a un vrai côté immersif, un vrai côté chaud, un vrai côté phénomène. Phénomène, vous savez quoi ? Ça me fait penser à ces athlètes français. Toute une partie qui est consacrée au Jour de France. Et en face de moi, un écran géant qui reprend les plus grands exploits. Teddy Riner à l'écran. On a également l'équipe de rugby à 7 ou encore Léon Marchand. Et des souvenirs partagés par les sportifs eux-mêmes. Alors je vous propose de me suivre pour sans doute... la plus belle et peut-être la plus coûteuse de ces pièces de collection qu'on a dans le Musée National du Sport. Cette malle monumentale qui est proposée par une célèbre marque, vous savez, avec un L et un V. C'est un set incroyable qui est proposé en face de nous et qui nous permet de rêver et de s'imaginer, pourquoi pas, avec une médaille autour du cou. Et si les souvenirs n'étaient pas assez forts, vous savez quoi ? Il y a une petite dame là qui est en train de chanter derrière nous. L'hymne à l'amour pour clôturer cette exposition. Tant de moments où finalement on s'est dit, on sait peut-être vivre ensemble. C'est presque avec une petite larme à l'œil que je vous annonce que cette exposition en été 2024, La Flamme ne s'éteint jamais, elle est à voir. C'est un coup de cœur absolu. Ici même au Musée National du Sport, c'est splendide. Je n'ai qu'une chose à rajouter. Venez-y.
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0: toujours branché sur votre radio ici, c'était Jake et Carla avec la recette. J'espère que votre samedi se passe bien, bonne route si vous êtes au volant de la voiture. Dans un instant, c'est Louane qui nous rejoint justement avec Conduire et les Rolling Stones avec Start Me Up. À tout de suite.
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0: Louane avec son dernier single Conduire sur votre radio ici. On aura le cœur grenadine dans quelques minutes grâce à Laurent Voulzy. Ce sera juste après quelques petites infos d'ici.
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2: Il est sorti, info pratique, il commémore ses 40 ans cette année. Le Ron Coluche revient et s'installe jusqu'à demain à Villeneuve-Loubet et Village. 40 ans après la mort de l'artiste, cet événement rend hommage à Coluche. Il propose des concerts rock, des parades moto, de nombreuses animations, des shows sportifs, un bal country, c'est plutôt léger évidemment. Ne manquez pas cet événement ce week-end donc à Villeneuve-Loubet, le Ron Coluche. Et puis la fête de la musique, elle est de retour demain avec de belles soirées dans les Alpes-Maritimes. Tiens, à Grasse par exemple, la musique s'installe sur le cours Honoré Crespe, sur la place Morel, sur la place Auxerre également, et à Vence, rendez-vous de 18h à minuit sur la place Clémenceau, sur la place du Grand Jardin ou sur l'avenue Isnard par exemple. À noter également à l'occasion de cette fête de la musique que si vous organisez une scène ouverte, si vous organisez un concert ou connaissez quelqu'un qui organise une scène musicale, n'hésitez pas à nous le faire savoir via notre WhatsApp 04 93 82 03 04.
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0: excellent début de soirée à l'écoute de votre radio ici. C'était Shakira avec Zou. Tiens, est-ce qu'une info pour briller à la machine à café ce lundi vous intéresse? Comme savoir où et quand a été inventée la brosse à dents, par exemple. Stéphane Bern nous explique tout dans son voyage dans le temps et ses cadeaux.
1: Au 15e siècle, la Chine invente la brosse à dents et l'Europe les caries. Chacun son domaine. En matière d'hygiène bucco-dentaire, l'Occident a eu un petit train de retard, voire un gros TGV. Au XVe siècle, on se contente d'un cure-dent ou d'un linge humide pour se frotter les dents. Difficile de dire ce qui était le plus sale, le torchon ou les dents. Le duc et la duchesse d'Orléans, eux, utilisaient une sorte de fil dentaire du nom d'esguillette, un cordon de soie utilisé pour se nettoyer les dents. Mais c'est tout. Bref, à une époque où l'on se balade à cheval, les Européens ont souvent une haleine de poney. Alors qu'en Chine, au même moment, on manie déjà la brosse à dents. Elles sont fabriquées à partir d'un manche en bambou garni de poils de sanglier et permettent de se débarrasser des bactéries sans abîmer les gencives. Sauf qu'à l'époque, le made in China restait en Chine. Pas d'import-export et encore moins de livraison en 24 heures.
2: Tiens, voilà le facteur.
1: Il a fallu attendre le 18e siècle pour que l'Europe se dote à son tour de cet instrument qui préserve haleine fraîche et dentition. On doit son invention, version européenne, à un Anglais dénommé William Addis. Mis en prison, la légende raconte que c'est en observant un gardien en train de passer le balai qu'il aurait eu l'idée de sa nouvelle invention, la brosse à dents. Il perfectionne l'instrument à sa sortie de prison et 240 ans plus tard, l'entreprise qu'il a fondée continue d'en vendre par millions en Grande-Bretagne.
3: Ça chasse les bactéries et les gencives.
1: La prochaine fois que vos enfants ont la flemme de se brosser les dents, proposez-leur le torchon sale. 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

0: Les valses de Vienne, François Fellman, sur votre radio locale ici, ce samedi 20 juin. Dans quelques minutes, il sera 18h. Avant ça, c'est le retour de la musique avec le nouveau single de Zazie et un souvenir de Youssou N'Dour et Néné Chéri.
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1: Merci d'écouter votre radio ici. Il est 18h. Bon début de soirée. Les infos avec Cyril Ardot.
2: Il n'y avait jamais eu autant de départements en vigilance rouge en même temps. 35 départements de l'ouest et du centre du pays concernés demain par cette alerte, la plus élevée qui soit. À partir de midi, 26 millions de personnes seront touchées. 45 autres départements seront eux en vigilance orange canicule. Des vigilances orange au feu de forêt demain pour le Var, les Bouches-du-Rhône, le Vaucluse et le Gard selon Météo France. Le Var et le Vaucluse sont déjà concernés par cette alerte aujourd'hui. À quoi ressemblera la fête de la musique sous une chape de plomb? Le gouvernement, en tout cas, interdit l'alcool à cette occasion dans les départements en vigilance rouge. Plusieurs communes ont décidé d'annuler les festivités. C'est le cas, par exemple, à Argenteuil ou à Nanterre, près de Paris, à Bourgoin-Jallieu, en Isère, ou encore à Bayonne, jusqu'à 19h. 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Après 12 mois d'investigation et 75 ans après les premiers faits, la commission d'enquête indépendante sur les violences commises à Bétaram vient de rendre son rapport à la congrégation religieuse. Dans son rapport, les auteurs parlent de crimes de masse, de sadisme et de torture. Ils doivent remettre début juillet des recommandations à l'Assemblée nationale. Un enfant de 2 ans et demi en urgence, il était dans sa poussette et s'est retrouvé coincé entre deux voitures à Lorient dans le Morbihan. Les secours ont également pris en charge les témoins en état de choc. La chanteuse Véronique Sanson reporte un concert prévu vendredi à Haute-Rive dans la Drôme pour des raisons de santé. L'artiste de 77 ans a été hospitalisé fin mai pour une infection respiratoire aiguë. Le spectacle se déroulera le 7 juillet. Les billets restent valables. Il est également possible de demander un remboursement. Et puis du rugby à suivre ce soir, demi-finale de Top 14. Stade français contre Montpellier à partir de 21h05. Le vainqueur affrontera Toulouse en finale. Le match de finale se disputera samedi prochain.
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4: Allez, on va s'intéresser aux couleurs de notre ciel de ce samedi. Et c'est un soleil généreux qui continue de s'imposer largement sur une bonne partie du département grâce aux conditions anticycloniques, les températures particulièrement élevées. On est sur une trentaine de degrés à Nice, à Villeneuve-Loubet, 28-29 à Valbonne et Montsartoux, 27 à Châteauneuf-Villevieille et la Colle-sur-Loup. Quelques coups de tonnerre et des averses à prévoir sur les sommets du Mercantour. Et puis le mercure qui continue de grimper, donc jusqu'à 32 degrés et même jusqu'à 35 dans l'intérieur des terres. Demain dimanche, encore du soleil, un ciel dégagé sur le bord de mer, des nuages qui vont bourgeonner en direction du Mercantour toujours et Saint-Étienne-de-Tinée. Pensez à vous hydrater. Lundi, soleil et chaleur, quelques passages nuageux sur le littoral et des averses de chaleur dans le moyen pays. 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

Lost My Mind, c'est au news, c'était George Harrison. 19h passé de quelques minutes, Sophie Nolvaux avec vous pendant encore une heure. Vous êtes peut-être en train de vous préparer pour sortir, rejoindre des amis ou profiter de la douceur de cette soirée. Et avec la fête de la musique ce week-end, eh bien l'ambiance va monter d'un cran un petit peu partout. Ça tombe bien, nous aussi, sur Ici, on fête la musique avec Jerry Rafferty qui arrive juste après Amir avec Alain Parfait.

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1: Aujourd'hui, je vous emmène avec moi en Inde. J'ai rendez-vous à l'espace Magnan de Nice pour tester un cours de danse Bollywood avec Sabrina Arusam. Elle est professeure et chorégraphe depuis 15 ans, formée en danse classique indienne, et elle donne des cours ici depuis 4 ans. Bonjour Sabrina.
2: Namasté Nadia.
1: Ah oui, il faut dire namasté, pardon, il faut se mettre dans l'ambiance. Alors namasté, comment on définit la danse Bollywood?
2: Bien, la danse Bollywood, ça vient d'une région du sud de l'Inde, en fait le Maharashtra, à Mumbai plus exactement, et des studios Bollywood. Donc c'est une danse qui à la base est un mélange de danse classique, traditionnelle et d'autres influences comme le flamenco, le hip-hop, l'oriental, etc. Donc c'est condensé dans une danse. Ce sont des comédies musicale. Et il faut savoir aussi que Bollywood, c'est le B de Bombay, puisqu'avant on disait Bombay, maintenant on dit Mumbai, et d'Hollywood, donc ça a donné du Bollywood en fait.
1: Ce soir, c'est un cours pour adultes. Comment ça va se dérouler, Sabrina?
2: On commence toujours par réchauffer le corps, c'est important. Ensuite, on fait un petit peu de cardio avec du Bolly Fitness, donc on va travailler un petit peu toutes les parties du corps assez dynamiques, assez péchues. Ensuite, on va travailler les chorégraphies, dont l'expectative du spectacle en fait.
1: Bon, alors moi, je vais un peu prendre le train en marche parce que c'est la fin de l'année et que les chorégraphies sont déjà calées, donc je vais faire de mon mieux, Sabrina.
2: Mais oui, mais il n'y a pas de souci, je suis sûre que tu vas bien suivre les chorégraphies et tu vas adorer.
1: C'est parti pour l'échauffement. Et ben ça chauffe, hein.
2: Et bien là, on va passer en fait à une des chorégraphies qu'on va faire dans le spectacle, en fait, qui s'appelle Cham Cham, et qui est un peu la célébration de la pluie, de la mousson, bon, avec une histoire d'amour, hein, bien sûr, dessus, comme d'habitude. Donc on va répéter ça.
1: Bon, alors c'est hyper joli, il y a des couleurs, il y a des parapluies, il y a des jupes qui tournent, j'adore. Je vais essayer de voir ce que je peux faire. Voilà, petite pause de 5 minutes à mi-parcours. On sent que chaque chorégraphie raconte une histoire, c'est vraiment un voyage.
2: Eh bien oui, on voyage effectivement à travers les régions, à travers les cultures de chaque région, et on raconte des histoires, que ce soit à travers les mudras, les expressions, et puis la chanson, elle raconte forcément quelque chose. Donc c'est ça qui est très beau dans la danse Bollywood, c'est que tout doit être en fait en mouvement, quoi. C'est très complet comme danse.
1: Vous, Estelle, vous faites partie des habitués de ce cours de danse Bollywood. Qu'est-ce qui vous plaît dans cette danse?
3: C'est très pétillant, c'est très coloré, ça raconte plein d'histoires, plein de choses, que ce soit des épreuves ou des histoires d'amour.
1: Et vous, Céline?
4: On a l'impression d'être en famille, il y a une sororité. En plus, c'est le vendredi soir et on oublie tout.
1: Vous, Damien, vous êtes le seul danseur du groupe. Qu'est-ce qui vous a donné envie de rejoindre ce cours de danse Bollywood?
5: C'est l'énergie qui se dégage, la musique, la bonne ambiance et pouvoir faire quelque chose qui bouge dans une ambiance un petit peu indienne.
1: Vous, Alpha, par contre, vous venez ici pour rigoler, c'est ça?
6: Oui, en effet, parce que la vie, elle est tellement difficile et on stresse, on a un boulot. Donc on arrive avec l'amour de l'Inde, bien sûr, et on déstresse et on rigole.
1: Voilà, le cours est terminé. Je me suis vraiment régalée. C'est une danse pleine de joie. Les musiques sont hyper entraînantes. Bon, j'ai essayé de suivre comme j'ai pu. Alors Sabrina, le verdict?
2: Eh bien moi je pense que tu es prête pour le spectacle avec nous. Mais si, ça y est, j'ai vu que tu as vraiment tout donné. Donc je t'invite à venir avec nous sur scène.
1: Vraiment?
2: Vraiment.
1: Chiche?
2: Vérité.
1: Bon, alors j'y serai. Si vous aussi vous avez envie de voir ces superbes chorégraphies, rendez-vous à l'espace Magnan le 27 juin. Et donc comme moi, vous allez pouvoir aussi y participer.
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0: sur votre radio locale ici, c'était Julien Libe avec Autrement. Dans le prochain quart d'heure, des conseils utiles autour de vous et les coulisses télé de Patrice Gascoigne qui nous parlera de la fête de la musique ce soir à 20h50 sur France 2. Avant ça, on va retrouver M. Pokora et le groupe Scorpion.
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0: Vous écoutez ici, c'était Empokora avec Quand même. C'est Johnny Clegg et Savuka qui arrivent dans un instant. Mais d'abord, comme toutes les heures, voici quelques infos près de chez vous.
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2: Idées sorties, idées loisirs, avec tout d'abord le festival Nuit Carrée qui fête ses 20 ans jusqu'à demain. Rendez-vous ce soir et demain sur l'esplanade du Pré aux Pêcheurs à Antibes à partir de 19h pour profiter d'une programmation unique, des shows XXL, pop urbaine, électro, rap. Et à cette occasion, à l'occasion de la fête de la musique, le festival proposera une soirée exceptionnelle demain avec une entrée gratuite. Et puis demain, ici Azur est partenaire de la fête de la musique. Oui, demain c'est l'été, c'est la fête de la musique avec des artistes, des groupes, des passionnés de musique qui vont faire vibrer les rues, les ruelles, les places et les scènes des Alpes-Maritimes. On va s'arrêter, tiens, sur l'événement dans le Vieux-Nice, par exemple, sur la place Vieille dès 14h30, ça a commencé. Vous pourrez écouter des musiques du monde, de la variété, de la musique pop-rock. Et dans le parc Duré, c'est un karaoké géant qui vous est proposé à partir de 17h et jusqu'à 23h, la fête de la musique dans les Alpes-Maritimes et notamment à Nice, demain.
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0: issu de son premier album Amoureuse, on écoutait Véronique Sanson avec Besoin de personne. Il est l'heure des coulisses télé de Patrice Gascoigne. Salut Patrice.
1: Salut Sophie.
0: Vous nous donnez rendez-vous ce soir devant la fête de la musique sur France 2 et vous avez des petits trucs d'ailleurs à nous apprendre sur le nom des stars qui vont chanter ce soir.
2: Il fut une époque où pour parler de la fête de la musique, je laissais Garou poser des questions à Laurie Tillman.
3: Dans la fête de la musique, il y a
4: musique forcément.
3: Justement.
2: Alors ce soir sur France 2, pour une fête de la musique proposée en direct du mythique théâtre antique d'Orange, il reste la musique, mais maintenant il n'y a plus de Garou. Laurie Tillman a mérité ses galons d'animatrice solo de ce grand show devant plus de 7000 spectateurs. Dans cette immense scène à ciel ouvert, l'affiche des artistes qui vont se produire devant vous est alléchante. Cela va de la gagnante de la Star Academy, Marine, à notre représentante à l'Eurovision, Monroe, en passant par Magic System, Claudio Capeo, Faudel, Sheila, Taïk, Elodie Frégé, Christophe Willem. Mais figurez-vous qu'en regardant ce casting, j'ai remarqué que la plupart ne portent pas leur vrai nom. Ils ont adopté un pseudo d'artiste. Taïk, il s'appelle en vrai Julien Boidji. Claudio Capeo, son vrai nom, c'est Claudio Rucolo. Et on parle de Christophe Willem, dont le patronyme est en fait Christophe Durier. Et si on demandait au chanteur révélé en 2006 par l'émission de M6, à la recherche de la nouvelle star, et si on lui demandait comment était né ce nom de scène, Christophe Willem?
5: Alors Willem, parce que c'était un prénom que mes parents avaient voulu me donner. Donc je me suis dit, tiens, il y a quand même un lien, c'est un pseudo, mais ça reste un lien avec quelque chose. Que mon deuxième prénom, c'est Frédéric. Donc Christophe Frédéric, c'était quand même compliqué comme pseudo. Et puis non, le jour où j'ai pris ce pseudo, c'est quand j'avais fait le film live. J'avais fait un film live et j'étais à la fac à ce moment-là et je voulais pas du tout que ce soit connecté à moi ou quoi que ce soit. Et donc j'ai pris ce pseudo bien avant de faire la nouvelle star en fait. Et du coup, quand j'ai fait la nouvelle star, ça a été la continuité. J'ai dit je vais garder le pseudo que j'ai pris, voilà.
2: Donc c'est un bon choix finalement.
5: Oui, c'est pas mal. Regardez, celui-là, il m'a apporté bonheur quand même ce jour.
2: Et voilà, vous saurez ce soir en regardant la fête de la musique comment Christophe Durier est devenu Christophe Willem. Christophe Willem qui sera sur scène pas très loin de Annie Chancel. Tout le monde sait qui est Annie Chancel? Mais si, je suis sûr que vous la connaissez, voire même pour certains d'entre vous, vous avez déjà fredonné ses tubes.

0: Marie Tillman. Quant à nous, on se retrouve demain avec l'authentique Patrice Gascoigne. Enfin moi, quoi, sans pseudo, mais avec quand même de nouvelles coulisses télé.
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0: Écran total, un morceau solaire et estival qui annonce la sortie en septembre de l'Ultra Bleu, réédition enrichie de son album Le Disque Bleu. C'était Benjamin Biolay sur votre radio ici. Bientôt 19h et toute l'actu, suivi par Laurent Petit-Guillaume et 100% années 80. Je vous souhaite une très belle soirée avec le plein d'amour XXL et Mylène Farmer qui arrive juste après ceci.
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1: Très belle soirée. Vous écoutez ici, il est 19h. Il est l'heure de s'informer avec Cyril Ardo.
2: 26 millions de Français auront très très chaud et ne demanderont qu'une chose, de l'ombre et de l'eau fraîche. Plus du tiers des départements français est demain en vigilance rouge canicule. Guillaume Fariol, cette alerte débutera à midi.
3: 35 départements en vigilance rouge à partir de demain, c'est un record. Jamais autant de territoires n'ont été en alerte maximale canicule. En même temps, cette alerte rouge s'étend de la Nouvelle-Aquitaine jusqu'à l'Île-de-France. Elle est synonyme d'une canicule extrême, exceptionnelle par son intensité, sa durée, par son impact sanitaire pour l'ensemble de la population, explique Météo France. C'est la 9e fois que la vigilance maximale est déclenchée, 9e fois depuis 2019. 45 départements également sont en orange, des pointes à 40 attendues demain dans de nombreux territoires. Ensuite, eh bien, ce sera encore plus chaud. Lundi pourrait devenir la journée la plus chaude jamais enregistrée. Elle devrait rivaliser avec les jours les plus caniculaires d'août 2003 et de juillet 2019.
2: Explication de Guillaume Fariol. Et dans le même temps, 4 départements, le Var, les Bouches-du-Rhône, le Vaucluse et le Gard seront eux en vigilance orange au feu de forêt selon Météo France. Et puis ce soir, 10 départements de l'Est et du Nord du pays sont concernés par une alerte orange aux orages. Dans ce contexte, le gouvernement interdit la présence d'alcool lors des fêtes de la musique pour les départements en vigilance rouge. Certaines communes un peu partout en France ont décidé d'annuler les festivités demain. C'est le cas par exemple à Argenteuil ou à Nanterre près de Paris, à Bourgoin-Jallieu en Isère ou encore à Bayonne jusqu'à 19h. Dans ces villes donc, vous ne serez pas dérangés par les sonos au moment d'aller vous coucher. Pas sûr pour autant que le sommeil vienne facilement car on dort mal en période de canicule. Voici quelques conseils du professeur Pierre Philippe, chef du service de médecine du sommeil du CHU de Bordeaux.
4: L'endormissement et en particulier la continuité de sommeil est liée à l'abaissement de notre température centrale. L'important, c'est de pouvoir refroidir son corps pour s'endormir. Et il y a deux temps. Il y a un premier temps qui est au moment où vous allez vous endormir, il faut absolument pouvoir perdre des calories plutôt par les extrémités, c'est-à-dire les mains et les pieds. Et donc, pour favoriser un endormissement, ce qu'on peut recommander, c'est de prendre une douche fraîche relativement prolongée juste avant d'aller au lit. Et ensuite, il y a le principe, comme vous le décrivez, de la continuité de la baisse de température au cours de la nuit, où là, il faut essayer d'avoir la chambre la plus fraîche possible. Alors, bien entendu, c'est toujours une histoire de gradient. C'est-à-dire, s'il fait 40 dehors, c'est illusoire de vouloir avoir une chambre à 20 ou 21 degrés. Mais le plus frais sera la chambre, le meilleur, vous aurez une continuité de sommeil.
2: Le professeur Pierre Philippe, chef du service de médecine du sommeil du CHU de Bordeaux. Dans le reste de l'actualité, la commission d'enquête indépendante sur les violences commises à Bétaram vient de rendre son rapport à la congrégation religieuse après 12 mois d'investigation et plus de 137 personnes auditionnées. Ce sont 37 auteurs qui sont identifiés. Le rapport parle de crimes de masse, de sadisme et de torture. On referme ce journal avec une idée en cette période de forte chaleur. Prendre un peu de hauteur dans les massifs près de chez vous. Arthur Blanc, par exemple, les Alsaciens se ruent, eux, dans les Vosges.
5: Tout est calme sur la crête, un petit vent frais très agréable et 7 degrés de perdu pendant l'ascension. Dès sa première minute de temps libre, Michel de Haguenau s'est jeté sur sa moto.
6: J'avais ma journée de libre et du coup, j'ai choisi de faire un petit tour à moto, en altitude, à la fraîche. À moto, on le sent bien quand on monte au fur et à mesure de la plaine vers l'altitude, on sent la fraîcheur arriver, c'est très agréable.
5: Lui reprend la route pendant que les randonneurs se reposent. Annie marche toutes les semaines avec son groupe strasbourgeois.
7: On a un guide, Stéphane, qui s'occupe bien de nous. Il sait toujours nous trouver des itinéraires où on est un peu au frais, à l'ombre. Et voilà, on a un petit vent frais. Voilà. Ça va être dur de revenir dans la pollution et la chaleur.
5: Effectivement, Stéphane a pensé son itinéraire en fonction de la chaleur qu'il fait en bas.
8: On a choisi de venir ici précisément pour pouvoir faire notre marche hebdomadaire dans des conditions supportables.
5: Et je peux vous dire que ces itinéraires sont à apprécié dans le groupe. Il a la cote, Stéphane, notamment avec Myriam.
9: Il s'occupe bien de nous, c'est vrai. En hiver, il emmène de la soupe, de la tisane, pour tout le monde.
10: Et là, vous avez emmené quoi, là, du coup?
11: J'ai emmené un sirop d'hibiscus, mais j'ai oublié tous les gobelets. Voilà.
5: Pas de bol, mais au moins, il y a de l'eau. C'est encore ce qu'il a de meilleur pour les longues balades en ce moment.
2: Le reportage ici à Alsace, dans les Vosges, d'Arthur Blanc. Et puis, un mot de rugby. Qui rejoindra Toulouse en finale de top 14? Réponse ce soir à partir de 21h05 avec la demi-finale entre le Stade français et Montpellier. Match à guichet fermé. La finale, elle, sera disputée samedi prochain.
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12: Allez, on va s'intéresser aux couleurs de notre ciel de ce samedi. Et c'est un soleil généreux qui continue de s'imposer largement sur une bonne partie du département. Grâce aux conditions anticycloniques, les températures particulièrement élevées. On est sur une trentaine de degrés à Nice, à Villeneuve-Loubet, 28-29 à Valbonne et Montsartoux, 27 à Châteauneuf-Villevieille et La Colle-sur-Loup. Quelques coups de tonnerre et des averses à prévoir sur les sommets du Mercantour. Et puis le mercure qui continue de grimper, donc jusqu'à 32 degrés, même jusqu'à 35 dans l'intérieur des terres. Demain dimanche, encore du soleil, un ciel dégagé sur le bord de mer, des nuages qui vont bourgeonner en direction du Mercantour toujours et Saint-Étienne-de-Tinée. Pensez à vous hydrater. Lundi, soleil et chaleur, quelques passages nuageux sur le littoral et des averses de chaleur dans le moyen pays. 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
12: Bonsoir à tous, c'est l'heure de l'apéro et ici c'est en musique bien sûr. Attention quand même, hein, 100% années 80, ça peut être addictif. Et du coup, bah, ça nous arrange parce qu'on est là tous les jours. Allez, à la vôtre et ça commence comme ça.

0: des lacs du Connemara, c'était Michel Sardou.
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0: Alors au début, Michel Sardou, il n'y croyait pas. Il ne pensait pas que ça serait un tube. Mais c'est lorsqu'il a entendu l'orchestration magistrale réalisée lors de l'enregistrement de la musique à Londres dans les fameux studios d'Abbey Road qu'il est sûr de tenir là un titre qui va marquer son parcours. Et c'est le cas. Les Lacs du Connemara seront numéro 1 du top dès décembre 1981. Et après cette petite virée en Irlande, c'est l'Afrique du Sud et le combat de Nelson Mandela avec Mandela Day, Simple Minds. 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

0: Niagara. C'était Je dois m'en aller. Sur le premier album du duo qui va révolutionner la pop en France, ça c'était en 1986, donc 5 ans avant la séparation, la fameuse chute de Niagara. Oui bon, un petit peu d'humour pour une mauvaise nouvelle, ça fait du bien. Alors pour la suite de 100% années 80, ce sera plutôt une chute de pluie avec l'un des titres phares de Supertramp, It's Raining Again, juste après ça.
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0: Ici Azur, 100% années 80, ça continue. Mais avant, quelques infos près de chez vous.
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2: Allez, voici quelques idées sorties. Elle fête son 20e anniversaire. La célèbre comédie musicale Le Roi Soleil, actuellement en tournée, fait escale au Palais Nicaïa à Nice ce soir. Et demain, il reste encore des places. Demain à 15h, ce soir à 20h30, un retour événement. Vous connaissez la comédie musicale sans doute. Costumes grandioses, mise en scène spectaculaire, signé Kamel Wally et les tubes incontournables. C'est l'événement musical du moment. Le Roi Soleil de retour à Nice. Et puis, elle est de retour, elle aussi, demain, dimanche, on parle de musique, c'est la fête de la musique partout dans les Alpes-Maritimes. Tiens, on va s'arrêter sur Menton avec un atelier lyrique qui vous est proposé à partir de 10h demain matin sur la plage des Sablettes, ainsi que de nombreuses scènes sur la place Conning, la place de l'Hôtel de Ville, dans les jardins Biovès également. Vous allez pouvoir également chanter, danser à Roquebrune, Cap-Martin, notamment sur l'esplanade de Jean-Juan, dès 21h30 pour profiter d'une soirée pop-rock à l'occasion de cette fête de la musique.
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0: Music and Light, c'était Imagination.
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0: Et après avoir fait tourner la boule à facettes sur le dance floor grâce à Imagination, on revient au répertoire français avec Catherine Lara et un slow de 3 minutes 45 qui devient un de ses classiques dès 85. Il s'agit bien sûr de Nuit Magique. Catherine Lara qui sera cet été sur scène, notamment avec son spectacle Identité, avec la compagnie Cumo, Festival Off d'Avignon le 13 juillet et au Festival Ultrasong de Notre-Dame-des-Monts en Vendée le 24 juillet. Bref, deux nuits magiques.
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0: bleu comme toi, c'était Étienne Dao. Le monde est bleu comme toi. Il n'y a bien qu'un poète comme Étienne Dao pour écrire ça, avec une mélodie efficace pour danser. Eh bien, il en a fait un tube indémodable. Dans un instant, dès 20h, Émilie Mazoyer va vous faire découvrir la playlist de son invité. Mais en attendant, notre balade dans les années 80 se poursuit avec Paul Young. Come back and stay. Il arrive juste après ça et belle soirée à tous.
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0: quelles sont les chansons préférées de votre chanteuse préférée? Bah, vous allez le savoir jusqu'à 21h. On est avec Julie Zenati. C'est elle qui choisit la programmation musicale de Décibel.
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0: Salut à toutes, salut à tous et bienvenue. Vous le savez, le décibel du week-end est un petit peu différent. Celui du dimanche est programmé par les auditrices et les auditeurs. Ce sera demain, en plus jour de fête de la musique. Et aujourd'hui, donc, Julie Zenati est avec nous pour faire le DJ. Bonsoir Julie.
3: Bonsoir.
0: Bienvenue. Veille de fête de la musique. C'est pas facile à dire.
3: C'est la veille de la musique. Oui. On a qu'à tout parler comme ça.
0: C'est bien. Ça va être long. Jusqu'à 21h, on va y arriver. Allez, je propose un jingle pour nous reconcentrer. Julie Zenati,
3: oui.
0: Bonsoir et bienvenue.
3: Bonsoir.
0: Avant de découvrir cette sélection de chansons absolument magnifique, je me demandais si justement tu avais toi des souvenirs de fêtes de la musique. Oh, je vois à ton visage que oui. Alors écoute, je t'en supplie, partageons.
3: Certains dont je pourrais parler, d'autres que je réserverai à ma fille quand elle sera grande et un peu plus grande et plus en âge de faire des bêtises.
0: Ah d'accord, donc on a eu des fêtes de la musique un petit peu échevelées.
3: Et puis l'inconscience de l'adolescence,
0: ouais,
3: qui fait qu'on traverse Paris à pied, on va n'importe où pour aller écouter tel groupe qui est dans tel endroit, et tu finis dans tel petit bar où t'as pas le droit de rentrer, mais tu te débrouilles quand même pour rentrer, et puis t'appelles tes parents d'une cabine téléphonique, et tu dis non mais c'est bon, je dors chez machin, et en fait jamais tu n'arriveras chez machin, parce que c'est bien trop loin et t'es à l'autre bout de Paris. Enfin, mais j'ai des souvenirs de fêtes de la musique très joyeuses, en fait, à Paris.
0: Ouais.
3: Moi, j'adorais aller vers les Abbesses, vers Montmartre. Et il y avait souvent Kezia Jones aussi dans le 9e arrondissement.
0: Ouais,
3: qui jouait, oui, tout le temps, en fait. Et je pense même que cette année, elle est encore là.
0: Oui, c'est possible.
3: C'est tout à fait possible. Et donc, c'était notre premier step pour monter ensuite vers Montmartre. Ouais. Et on se retrouvait toutes les copines. Évidemment, on se pimpait un peu, hein. C'était un peu la soirée, quoi.
0: La soirée, ouais.
3: C'était le début de l'été et tout. Et puis, on allait découvrir des petits groupes. On faisait en sorte de pas trop se perdre. Et puis, on dansait dans la rue, quoi.
0: Ouais.
3: Ça, c'est des beaux souvenirs.
0: Un des grands moments de la fête de la musique. Alors, vous la vivrez demain, comme vous voudrez, partout en France, parce que demain, c'est la date officielle de la fête de la musique. 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Alors Julie, on fait aussi la fête de la musique ensemble,
3: oui.
0: Parce que quand je t'ai demandé de choisir des chansons, je vois que tu as pris ma requête très au sérieux. Tu nous as fait une playlist très éclectique.
3: Parce qu'il fallait que ça corresponde à des anecdotes. Alors,
0: ouais.
3: Du coup, c'est pas la plus festive de la Terre.
0: C'est pas faux.
3: C'est pas faux. Mais on a quand même. Enfin, j'ai pas trop mauvais goût.
0: Non, exactement.
3: Mais c'est pas très joyeux. Heureusement que c'est demain la fête de la musique.
0: Oui. Ce soir, on se prépare.
3: On se prépare
0: et on va démarrer donc avec une chanson de Whitney Houston,
3: ouais,
0: qui s'appelle The Greatest Love of All. Là, pour le coup, la chanson est belle, mais c'est le destin de Whitney qui est un peu tristoun. C'était ta chanteuse préférée quand t'étais petite, Whitney, ou...
3: C'est ma chanteuse préférée.
0: Encore aujourd'hui.
3: Ah ouais, dans l'absolu, en fait. Je pense que c'est cette voix qui m'a donné envie de chanter. C'est grâce à cette chanson-là que j'étais repérée dans un club de vacances au karaoké. Et Whitney Houston, j'ai toujours une fascination pour sa voix, pour son destin aussi, voilà, c'est une artiste qui m'a toujours bouleversée. Même quand je comprenais pas l'anglais, j'avais l'impression de comprendre ce qu'elle racontait. C'est comme ça que j'ai découvert l'interprétation et le pouvoir de l'interprétation au-delà de la langue, en fait.
0: Ouais. Et le fait qu'on connaisse son histoire en vrai, à moins d'être très très fan, il a fallu attendre qu'elle soit morte pour comprendre un peu toutes les difficultés qu'elle avait traversées et toutes les douleurs de la vie de chanteuse.
3: Oui,
0: le savais à l'époque ou tu l'as su pareil un peu plus tard?
3: Il y a beaucoup de choses qu'on savait déjà, mais le fait qu'elle ait autant souffert d'être une chanteuse noire qui fait de la musique pour les blancs,
0: ouais.
3: C'est comme ça qu'on la décrivait, ça a dû être terrible à vivre. Parce qu'en fait, t'es t'es nulle part.
4: T'es maltraité des deux côtés.
3: T'es maltraité des deux côtés. Et puis à côté de, et puis la solitude dans laquelle ça te met. Et je pense que c'est ça qui c'est ce mal-être là et ce regard qu'on a posé sur elle qui a été déclencheur de tout le reste de ce désarroi dans lequel elle s'est empêtrée et malheureusement des mauvaises rencontres, les mauvais hommes. Mais il reste toujours cette voix.
0: Alors on va l'écouter. Whitney Houston, hommage. Et donc Julie Zénatir qui vous dit que c'est cette voix qui lui a donné envie de chanter. Alors pour ça aussi, merci Whitney.

0: est en train de dire, allez, moi je raccroche, je me casse, ouais. Je vous laisse entre vous, salut les moches. Donc ça, c'est la chanson. Et puis il y a toi, à quel âge on te fait chanter cette chanson?
1: À quel âge je chante cette chanson?
0: Tu chantes c'est cette choix. Chanson, c'est ton choix.
1: Ma sœur écoutait tout le temps Starmania à la maison. Elle se prenait pour Crystal, France Gall. France Gall. Ouais. Et moi, j'ai eu un kiff absolu sur Stella Spotlight, sur ce personnage-là, sombre, la star déchue, la femme objet. J'ai tout de suite eu une inquiétance particulière pour ce personnage qui m'a beaucoup touchée.
0: Oui.
1: Et quand mon père jouait Starmania au piano, je lui ai dit, voilà, moi je voudrais chanter les adieux d'un sex symbole. Et donc, je devais avoir 10 ans. Et dans cette chanson, il y a une petite phrase un peu coquine qui dit je me souviens vraiment de l'endroit, ouais. C'est sur qui on éjacule seul sur mon acropole. Ouais. Voilà, et c'est vrai que dans la bouche d'une petite fille de 10 ans, c'est étrange. Moi, je ne savais même pas ce que ça voulait dire.
0: Bah non, c'est ça.
1: Donc, au bout d'un moment, ma mère m'a dit, tu peux dire sur qui on se bouscule. Donc voilà.
0: Bravo madame.
1: Bravo madame.
0: Très bon réflexe. Merci madame.
1: Parce que c'est sûr que bon, c'était toujours un peu gênant. Ouais, ouais. Alors parce que j'ai posé la question, mais ça veut dire quoi? Et mon père m'a répondu, il y a le dictionnaire. Et après, évidemment, c'était mieux qu'on se bouscule.
0: Ouais, ouais.
1: Et du coup, ce qui est assez rigolo pour l'anecdote, cette chanson-là donc, m'a toujours suivie. Et finalement, m'a amenée jusqu'au rôle de Notre-Dame de Paris, jusqu'à chanter.

0: présenter La Monture en studio avec Luc Plamondon et ma mère à côté, et Luc qui se retourne un peu gêné vers ma mère en lui disant ça vous dérange pas qu'elle dise délivre-moi de ma ceinture, viens en moi petite ordure. Et là, ma mère la regardait, elle dit vous savez depuis qu'elle a 10 ans elle chante sur qui on éjacule, donc ouais. Je pense que ça devrait aller. Et voilà.
1: Et voilà, Julie Zenati qui d'instinct est allée vers Diane Dufresne. Nous, on y va pour le bonheur de réentendre cette chanson absolument poignante. Les adieux d'un sexe symbole dans Starmania.

0: L'équivalent musical du triple salto, double boucle piqué, que ne sais-je encore.
1: Cet indice.
0: Incroyable.
1: Cet indice.
0: Oh, Julie Zenati. Eh ben, tu sais quoi? Je te remercie parce que les adieux d'un sexe symbole, donc Diane Dufresne, dans Starmania, 79, Plamondon Berger. C'est pas la chanson de Starmania qu'on réécoute le plus. Peut-être non. Parce qu'elle nous met mal à l'aise.
1: Oui, aussi peut-être, ouais.
0: Qu'elle dit des trucs super vrais, que là, on l'écoute après la mort de Loana, quelques mois après. Ah, mais ouais. Mine de rien, ça fait penser à toutes ces nanas qu'on a sacrifiées comme ça sur l'autel de la célébrité.
1: Bien sûr.
0: Et en fait, elle dit les mots, comme on
1: elle dit
0: aujourd'hui.
1: Elle dit les mots, et c'est toujours actuel. Et ouais. Voulez-vous voir la mort en face? Elle s'habille en technicolore. Je pense qu'on ne peut pas vivre au travers uniquement du petit écran. Et notre métier doit savoir s'arrêter aux portes de chez nous. C'est très important.
0: Alors oui, mais quand on commence comme toi très jeune, ou comme quand on a cet énorme tube, si je m'en sors, qu'on va écouter là, ton premier tube d'il y a une 25aine d'années maintenant, hyper jeune, comment tu fais justement pour faire la part des choses? Parce que évidemment, quand t'as un mari, quand t'as des enfants, etc., tu sais arrêter à un moment d'être la chanteuse. Mais est-ce que toi, à un moment de ta vie, t'as été que la chanteuse 24 sur 24?
1: Oui, bien sûr. Moi, j'ai été la chanteuse jusqu'à mon album Plus de Diva.
0: Ah oui.
1: Ouais, donc à l'époque, j'ai 28 ans.
0: Et tu fais ce choix de ne plus être 24 heures sur 24 la chanteuse et de préserver un petit peu ta vie parce que tu sens que si
1: non,
0: tu
1: non, c'est
0: pas...
1: l'échec.
0: Ah, c'est l'échec.
1: C'est l'échec de cet album.
0: Qui fait que
1: je me rends compte que je ne prends plus aucun plaisir à faire ce que je fais, que la pression est trop forte, que je suis trop le centre de la vie de plein de gens au-delà du public. Hein. C'est vraiment l'industrie en elle-même.
0: Oui, les gens qui sont dans ton équipe, qui travaillent pour toi.
1: Dans mon label, ouais. Dans tout ça. Je sens qu'on attend énormément de moi, plus que mes parents le jour de mon brevet.
0: Ouais.
1: et c'est à partir de là, je pense que je rentre dans la création de cet album qui s'appelle Plus Diva, donc je pense que c'est pas tout à fait anodin, oui. Avec le recul et quelques années de psychothérapie. Et c'est ce que j'appelle, c'est un très bel album, mais c'est vraiment un album suicide. C'est tout ce qu'on n'attendait pas de moi, tout ce qu'on ne voulait pas de moi, et je l'ai fait.
0: Ouais.
1: Et il est très beau. Mais c'est vraiment, c'est le saut du voile de la mariée des Trotta, quoi. On y va, quoi. On y va, franco.
0: Et là, maintenant, avec le recul,
1: ben merci.
0: T'as eu raison.
1: Ouais. Ben merci, en fait.
0: Merci l'instinct, merci les tripes aussi.
1: Merci l'instinct, je pense. Merci mon chemin, en fait. Parce que ça devait être mon chemin. À un moment, il fallait que je m'écrase pour pouvoir redéfinir ce qui était essentiel et nécessaire à la vie de manière générale. Et il fallait que je puisse construire ma vie en dehors de cette voie qui m'a apporté beaucoup de bonheur. C'est comme je l'appelle, et ma meilleure amie et ma meilleure ennemie, parce ça devenait très addictif aussi, ce succès. Donc il fallait que ça s'arrête.
0: Et ça te permet, là, maintenant, en 2026, d'avoir fait la paix avec tes plus grands succès et aussi avec les choses qui ont moins marché. Et donc de réenregistrer avec bonheur, si je m'en sors, pas toute seule cette fois.
1: Bah parce que la chance que j'ai avec cette chanson, c'est que cette chanson, elle est rentrée chez les gens. Aujourd'hui, comme je le dis, cette chanson ne m'appartient plus, et depuis longtemps maintenant. Et j'ai reçu des milliers et des milliers de témoignages sur cette chanson où les gens m'ont dit que c'était un peu la lumière au bout de leur tunnel. Et évidemment que je leur remercie et je de l'avoir porter et de s'en être servi comme d'un pansement, parce que c'est ce que j'ai fait aussi moi en écrivant cette chanson, mais j'avais envie de pouvoir la transmettre encore une nouvelle fois au travers d'une autre voix, et c'est pour ça que j'ai choisi de chanter avec la chorale de Bondy, qui sont des jeunes enfants, des ados, qui eux racontent le « si je m'en sors » encore différemment, parce que c'est pas le même que le mien.
0: Ça résonne pas de la même manière chez les enfants.
1: Ben non, parce que pour eux, aujourd'hui, la société est différente, c'est pas les mêmes problématiques adolescentes qu'à mon âge, ils sont pas confrontés aux mêmes problèmes que je pouvais l'être à mon âge, et en même temps, quand ils la chantent, ils me disent que ça leur fait du bien. Donc, peut-être que ce pansement-là, il va pouvoir passer les années et, ouais, hein, et les générations.
0: Et ils t'en ont parlé, justement, ces petits chanteurs, ces petites chanteuses. Si je m'en sors, alors je sais pas si c'est indiscret de te poser la question, mais qu'est-ce que ça signifie pour eux, de quoi ils se sortent en chantant cette chanson-là?
1: Oui, c'était important pour moi de comprendre, au-delà juste de la technique de la chanson et du fait que tout le monde la chante en radio-crochet ou télé-crochet et tout en crochet.
0: J'avoue, je lui ai fait un peu de mal au karaoké moi-même. Ça m'est déjà arrivé.
1: C'est pas grave. C'est pas grave. Non, je t'en veux pas. Mes oreilles n'ont pas saigné. Oui, bien sûr, je leur ai demandé. Et c'est fou parce que, quand on écoute leurs témoignages, certains enfants disent, moi, ça m'a permis de me dire si je m'en sors, ça m'a permis de me battre contre le harcèlement. Quand on dit si je m'en sors, c'est subir et résister après le divorce de parents qui se déchirent.
2: Ah, c'est dur, ça.
1: C'est la violence familiale. J'ai eu aussi ce type de témoignage-là. Le courage de parler et de dire ce qui arrive aujourd'hui peut ne pas être mon demain et je vais m'en sortir. Ils ont mis beaucoup plus d'espoir, eux, dans cette chanson que moi j'ai pu en mettre en l'écrivant.
0: On l'écoute, cette nouvelle version de Si je m'en sors, Julie Zenati, et dans Décibels.

0: entre cette nouvelle version de Si je m'en sors et puis l'album sorti récemment, Le Chemin, on se dit que les concerts de Julie Zanatti en ce moment, ça doit être magnifique et très plein de spiritualité. Il y en a un qui arrive à Paris, à l'église de la Madeleine.
1: Oui.
0: T'as beaucoup joué récemment dans les églises. Dans
1: oui, ça fait un an.
0: Voilà, c'est le
1: cadeau, c'est la fin du chemin.
0: Ouais, oui, c'est ça.
1: Ça y est.
0: Toutes ces églises, toutes ces façons de chanter finalement qui sont très très différentes. Le 17 septembre donc à Paris à la Madeleine, il y aura avec toi des choristes, il y aura avec toi des musiciens. Ça va être un moment vraiment important. Et je crois que tu t'y prépares. Enfin depuis de longs mois, t'es déjà allé à l'église de la Madeleine pour essayer de capter un peu l'ambiance qui est particulière dans cette église-là.
1: Ouais, dans cette église, c'est assez particulier parce que c'est vraiment j'ai fait une rencontre avec cette église. C'est une église que j'ai toujours vue, pour passer de l'autre côté de la Seine, par rapport à là où j'ai toujours habité. Je suis toujours passée par la place de la Madeleine. Je l'ai toujours vue, et je n'y étais jamais entrée. Et j'y suis entrée par hasard, et j'ai eu l'impression d'être complètement envahie par beaucoup de douceur, de la plénitude. Je me suis sentie prise dans les bras. Je ne sais pas comment expliquer. Pourtant, j'ai fait beaucoup d'églises et j'ai rencontré des lieux merveilleux. Mais là, j'ai eu l'impression que j'avais une petite place, j'avais quelque chose à raconter ici. Et puis, ce qui est assez joli, et peut-être que c'est ça que j'ai ressenti aussi, c'est que dans cette église, il n'y a que des femmes.
0: C'est rare.
1: Jeanne d'Arc, Marie-Madeleine, Sainte Thérèse. Et donc, toutes les représentations sont des saintes.
0: Des femmes.
1: Voilà.
0: Ah.
1: Et je pense que c'est peut-être ça, en fait, de façon très inconsciente encore, qui m'a appelée vers cet endroit. Et c'est un endroit qui est très doux, qui est très très doux. C'est en fait dans cet endroit, il y a beaucoup de joie. C'est très joyeux. Je suis entrée dans des églises où c'était beaucoup plus lourd, où on sentait que il y avait eu beaucoup de prières, beaucoup de demandes où c'était voilà, enfin on capte les énergies, les pierres gardent des énergies. Je rentre pas dans un truc chamanique, hein.
0: Oui, mais bien sûr, quand tu vas à l'église, parfois c'est parce que t'es désespéré.
1: Voilà,
0: il y a des églises qui sont pleines de larmes.
1: Voilà,
0: ça, c'est sûr.
1: C'est ça, pleines de larmes, c'est tout à fait le mot. Et là, j'ai senti une église pleine d'espoir. Et
0: tu dois avoir hâte.
1: J'ai hâte.
0: Le 17 septembre.
1: Ouais, j'ai hâte. J'ai hâte et en même temps, j'ai pas hâte parce que quand je l'aurais fait, je l'aurais fait. Après, je le ferai plus. Et je sais que ça va être un moment fort et clé dans ma carrière. Je sais que je sais pas où ça va m'emmener, mais en tout cas.
0: T'as toujours le chemin, hein. De toute façon, Julie Zanatti.
1: Ça n'arrête jamais.
0: Le chemin, l'album et le chemin. Donc, ce concert exceptionnel à Paris, à l'église de la Madeleine, ce sera le jeudi 17 septembre. Si vous pouvez être là, soyez là. Faut pas rater. À tout de suite.
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3: Et on a de la chance parce que ce soir notre invité, c'est la divine Julie Zedati. Tu nous as choisi des chansons qui ont donc un rapport avec des moments de ta vie.
4: Ouais.
3: Mais en vrai, la musique dans ta vie, c'est comment d'ailleurs? C'est toute la journée, c'est être très égoïste avec des écouteurs ou tu fais profiter à toute ta famille? C'est comment?
4: C'est très égoïste avec des écouteurs et c'est surtout pas toute la journée.
3: Ah, intéressant. T'as des moments clés pour écouter de la
4: ouais,
3: musique?
4: J'ai des moments clés parce qu'en fait, le problème quand j'écoute de la musique, c'est que j'entre trop dedans.
3: Ah.
4: Et du coup, après, je peux être mal pendant un petit moment.
3: Tu veux dire si une chanson te touche très fort?
4: Ouais.
3: Ah oui.
4: Ouais.
3: Ah, tu es
4: ouais.
3: Une éponge à.
4: Je suis une éponge. Oui.
3: Ah oui, d'accord.
4: Moi, le seul endroit pour me recentrer, c'est le silence. C'est pour ça que j'ai trouvé mon truc dans les églises. Hein,
3: oui,
4: parce
3: c'est
4: que
3: ça.
4: Pour le coup,
3: t'es pas embêtée.
4: Je suis pas embêtée, quoi. Tu vois.
3: Bah les voisins, c'est le cimetière. Donc ouais, souvent, oui, effectivement, il voilà. Y a pas beaucoup de bruit.
4: Voilà.
3: Ok. Donc si on te met une chanson déprimante, possiblement tu vas déprimer.
4: Ouais, complètement. Ouais, je suis complètement une éponge. J'ai aucune personnalité.
3: Et c'est quoi ton seuil de résistance à une chanson que tu n'aimes pas ou à une musique que tu trouves vraiment pourrie?
4: 32 secondes.
3: Tu te casses.
4: Je me
3: tu quittes la pièce.
4: Je bouche mes oreilles.
3: Ouais.
4: Non, je quitte le projet. Tout de suite.
3: Elle quitte le loft.
4: Ouais.
3: Je sors.
4: Ah ouais. Moi, si tu veux me faire fuir, mets-moi un truc que j'aime pas. Je ne peux pas rester. C'est-à-dire que j'ai l'impression que ça agresse mes oreilles, mon mental, mon cœur, mon corps, tout. Ça m'agresse entièrement.
3: Alors, comme on veut qu'elle reste, ce qu'on va faire, c'est qu'on va mettre une chanson que Julie Zenati a choisie elle-même.
4: Ouais. En espérant ne pas agresser les gens.
3: Ah bah respire encore, Clara Luciani.
4: Voilà, tout le monde, on aime que cette chanson. Tout le monde l'aime cette chanson.
3: Alors, c'est alors pour beaucoup, en tout cas pour moi.
4: C'est Covid.
3: C'est sorti Covid.
4: Bah
3: c'est
4: bien
3: déconfinement.
4: Sûr. Bah oui.
3: C'est ta chanson du déconfinement.
4: Mais évidemment, parce que moi j'ai détesté le confinement.
3: Horrible.
4: Ah, on est d'accord.
3: Oh,
4: moi, mon mari m'en parle encore, comme de ces émotions que c'était des bisounours. Ah, c'était super. On faisait manger toute la journée. Moi, j'avais envie de flinguer tout le monde. Je voulais sortir de chez moi.
3: Et déjà, t'as pas divorcé, bravo. Moi, j'ai divorcé direct en sortant. Premier truc que j'ai fait. On est déconfiné. Appelez l'avocat.
4: Non, mais lui, il était beaucoup dans la cave. Il a refait toute la cave. Franchement, nickel.
3: C'était ça le secret.
4: Ouais, ben, il était pas là. Dans la cave, au sous-sol. Et moi, je faisais mon album dans l'autre sous-sol. Vraiment, on s'est pas beaucoup vu finalement. Mais et du coup, cette chanson est sortie. Et là, je me suis dit, ok, il y a cette chanson, c'est-à-dire que moi aussi, je sors. C'est marrant, en fait, je me souviens encore sortir de chez moi avec mon masque, parce qu'on est sorti longtemps avec des masques, en fait. Hein, et avec, il faut que ça bouge sous mon masque.
3: Mais quand même.
4: Ah oui, allez, respire encore, même avec le masque, vas-y, respire. Je me souviens encore de cette bouffée d'oxygène de cette chanson. C'est marrant. En fait, elle m'a réconciliée avec la vie, quoi.
3: Merci Clara. Respire encore. Parce que vous aussi, vous l'avez vécu. Le moment où tu ouvres la porte au grand.
4: Et tu pars, et tu sors, et tu cours.
3: Oui !
4: Liberté !

0: encore. C'était la consigne dans la chanson de Clara Luciani qui a été très bien appliquée donc par Julie Zenati.
1: Ouais.
0: Quelle bonne idée de réécouter cette chanson.
1: Elle est incroyable cette chanson.
0: Il faut que tu aies ton émission de radio, je t'annonce. Hein.
1: Pour avoir juste
0: t'as
1: cette
0: super
1: chanson.
0: Goût. Non, t'imagines, tu passes que ça.
1: Que ça. Et ça s'appelle comment? Respire encore.
0: Ça s'appelle Respire encore. Encore.
2: Elle va pouvoir se faire la piscine avec les droits d'auteur, hein, dis-donc.
0: C'est sûr. Julie Zenati est notre invitée ce soir dans Décibel. En attendant d'aller nager dans la piscine de Clara Luciani, on continue donc à découvrir tes choix musicaux. Première voix masculine de la soirée.
1: Ah oui, j'en ai pas beaucoup.
0: Bonsoir monsieur, Daniel Balavoine.
1: Oui.
0: Alors, qu'est-ce qu'il représente pour lui? En plus, voix masculine, mais qui va dans les aigus.
1: Mais oui, incroyable. Aussi, c'est ça en fait. C'est une voix non genrée finalement.
0: Oui. Pour le coup, oui. Vraiment.
1: Bah oui. Ouais. Bah évidemment, première rencontre avec Balavoine, bah c'était sur évidemment Starmania.
0: Oui.
1: Enfin, auditivement parlant, hein, puisque j'avais 2 ans, peut-être même 4 ans, je crois 5 ans. Et puis ensuite, j'ai continué à écouter parce que c'était une voix qui me touchait. Et au-delà de ça, j'ai toujours été très impressionnée par l'écriture de Daniel Balavoine. J'y ai toujours senti une forme de spiritualité, toujours un regard vers le ciel.
0: Je vais t'interrompre, pardon, mais oui. Julie Zenati écrit ses chansons. Message à la communauté. Parce que, non, elle chante super bien et tout, mais en fait, la meuf écrit. voilà. Pardon, je referme la parenthèse, mais puisque tu dis que t'es touchée par l'écriture de Balavoine, Balavoine, c'est pareil, les gens savent pas, il écrit pas, on s'en fout, il chante bien. Toi aussi, comme tu chantes bien, on s'en fout un peu de savoir si c'est toi, mais c'est toi. Oui. Voilà, je referme la parenthèse. Donc, Balavoine.
1: Et oui, et Balavoine, en fait, j'ai toujours senti cet attrait spirituel dans sa façon d'écrire, avec toujours cette idée que, on pourra, peut-être ce sera les femmes qui sauveront le monde, peut-être ce sera Dieu qui sauvera le monde, peut-être. Et il y a cette chanson, l'Aziza, pour la petite histoire, je la chantais premier plateau télé, et je pars à Agadir. Non, c'était à Marrakech à l'époque pour le concert de la tolérance.
0: Ouais.
1: Donc on me demande de venir chanter. À cette époque-là, j'ai fait un duo avec Passy, qui se retrouvera par la suite sur mon tout premier album.
0: Mais oui.
1: Et donc à l'époque, c'est Manu Viro, donc qui était le programmateur.
0: Et il est toujours le programmateur. Par exemple, le concert de la fête de la musique demain.
1: Ah bah oui, c'est Manu
0: lui.
1: Aussi.
0: Ah oui,
1: oui. Et donc c'est ma première télé. Il invite donc Passy et moi à venir faire ce duo. Et puis Passy loupe l'avion.
0: Ah mince.
1: Donc moi j'ai 18 ans, c'est ma première télé. Il y avait aussi d'autres chanteurs. Il y avait Patrick Fiori, il y avait Nourrit. Et de façon très mignonne, Patrick me dit moi je dois chanter l'Aziza, est-ce que tu veux qu'on le fasse ensemble? Et c'était sympa parce qu'en plus, on se connaissait de, enfin, on venait de faire, on était encore en plein Notre-Dame de Paris.
0: Oui.
1: Il a bien vu que moi j'allais rester là, puis j'allais regarder le concert de la tolérance, puis j'allais pas chanter, et puis j'avais amené ma belle robe et tout. Enfin, j'étais prête. C'était ma première vraie télé, quoi, en tant que Julie Zenati, fleur de lys de Notre-Dame de Paris.
0: Ouais.
1: Et donc, du coup, j'ai chanté l'Aziza avec Patrick, et c'était fou parce que c'était en plein milieu de la place Jemaa el-Fna avec plein de gens et on a chanté l'Aziza, et c'est là où tu te rends compte que la portée des mots et puis surtout le bonhomme pouvait enjailler n'importe quelle foule et faire lever des foules. C'est que moi j'étais pas connue, Patrick pas non beaucoup non plus, on arrive au Maroc, on chante l'Aziza et les gens sont avec nous et chantent avec nous, et là tu te dis waouh, ok, ça c'est très très fort. C'est-à-dire que ma première émission, tu me prends un public qui
0: c'est comme vague d'amour, quoi.
1: Et puis c'est comme si Balavoine était là, quoi. C'était fou.
0: C'était beau. Merci de partager toutes ces histoires avec nous, Julie Zenati aussi.

0: oui.
1: Ce soir dans Décibel. Dis donc, mais tu vas chanter tout l'été. Alors, parce qu'on parlait de ton concert là à l'église de la Madeleine, c'est une chose. Mais tu vas chanter aussi tout l'été avec un chœur incroyable. C'est les chœurs du Sud.
0: Oui.
1: Bah, c'est eux qu'on a entendu chanter à Corsou Medzoumou.
0: Bien voilà. Sûr.
1: J'ai dit Corsou Medzoumou. Ce n'est pas le nom évidemment.
0: Medzoumou.
1: Le grand concert au Vélodrome, les fameux 3000 choristes, c'était les chœurs du Sud.
0: Moi, j'en aurais que 500. Hein, tranquille.
1: Oh, mais c'est déjà pas mal. Mais c'était peut-être pas au Vélodrome tout l'été aussi.
0: Au Vélodrome tout l'été.
1: Il en fallait beaucoup au Vélodrome. Mais donc toi, tu es en fait évidemment cette voix de cristal de la chanson française qui sera là avec ses choristes. Oui. 40 concerts. C'est énorme.
0: Oui, c'est vrai.
1: Tout le mois de juillet, début de mois d'août.
0: Voilà. Ouais. C'est mon GR20. À moi. C'est mon petit GR20.
1: Non, mais ça va être incroyable. Donc
0: oui,
1: ça,
0: non,
1: le répertoire, c'est.
0: Je fais un petit florilège de mes tubes. Je suis très contente de pouvoir les chanter dans le sud, parce que c'est vrai qu'avec la tournée des églises, je suis pas allée beaucoup dans le sud.
1: Ouais.
0: J'ai plus fait le nord, l'est, la Bretagne, tout ça.
1: Paris à la rentrée, la Madeleine.
0: Et donc là, c'est un peu ma récré, parce que c'est très chouette de chanter avec un chœur, c'est une autre énergie, je me fonds là-dedans, et puis c'est très festif.
1: Ouais.
0: Donc voilà, ça va être 40 jours de fête.
1: Vous allez avoir toutes les infos sur lecoeurdusud.fr. Tournez, ça c'est le sud, oui, je les ai natifs.
0: Oui, c'est ça le sud.
1: Été 2026, partout dans le sud. Tu vas chanter D'où je viens?
0: Ben non.
1: Eh ben pourquoi?
0: Eh ben... ils n'ont pas travaillé.
1: Ils n'ont pas travaillé. C'est pas grave, on va l'écouter maintenant. Alors, j'adore cette chanson. Toi aussi, elle a une place particulière dans ton cœur?
0: Ah, moi, c'est la chanson de la résurrection. Hein.
1: Ouais.
0: C'est 5 ans après Plus de Diva. C'est le moment où je casse le jouet, où je quitte la maison de disque, où
1: Tu prends ton indépendance.
0: Je prends mon indépendance, je change de vie carrément.
1: Ouais.
0: Et il y a beaucoup moins de numéros de téléphone dans mon téléphone, mais en même temps c'est les vrais qui restent. Donc ça permet de faire le ménage. C'est pas mal de le faire avant ses 30 ans. Et c'est
1: ouais.
0: Juste avant mes 30 ans. Et je tombe enceinte de ma première fille, enfin de ma fille, j'en ai qu'une, hein, qui s'appelle Ava. Et j'ai besoin de lui raconter que de là d'où je viens, on ne baisse jamais la tête et on avance. Et parfois on peut penser que notre dureté elle est d'origine, mais que c'est plutôt de la pudeur. Et voilà.
1: D'où je viens, Julie Zenati, chanson à part dans son répertoire et ce soir dans Décibel.
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0: Julie Zenati. Quelle masterclass, cette chanson. Bravo, Julie.
1: Merci.
0: Je suis très contente qu'on ait passé cette soirée ensemble. Je rappelle qu'on pourra t'applaudir à Paris, à l'église de la Madeleine, le 17 septembre prochain. Évidemment, c'est le chemin logique après ton album Le Chemin, que je recommande à tout le monde. Et je t'annonce qu'on a 20 secondes pour que tu nous dises pourquoi on termine l'émission avec Liza Minnelli et New York, New York.
1: Liza Minnelli, New York, New York, c'est la chanson qui m'a fait passer plein d'étapes au fur et à mesure de ma carrière. Et je me souviens avoir passé 4 mois dans mon rôle de Fleur de Lys, accompagnée de tous mes compères. Et on fait une émission de télé et on dit « qu'est-ce que tu aimerais chanter ?» Je dis « New York, New York » de Liza Minnelli. Et je me souviens de la tête de Garou qui tout d'un coup ouvre les yeux et fait « ah oui, en fait, c'est une américaine celle-là ». Et voilà, et j'étais assez fière de ce moment-là avec mon anglais chewing-gum.
0: Ouais.
1: Donc voilà, Liza Minnelli, ça a toujours été très important, non pas pour le lever Jean, mais vraiment pour cette chanson.
0: Alors on y va, en se régalant les amis, et j'embrasse l'American Julie Zenati.
1: Yeah.
0: Thank you so much.
1: You're welcome, it was a pleasure.
0: À la prochaine, merci Julie, bravo
1: merci
0: pour tout.
1: Merci et bonne fête de la musique.
0: Oui, merci.
1: Oui.
0: Merci.

0: Quelle merveille cette chanson. Et merci à Julie Zenati pour ce bon moment passé ensemble. Décibel, c'est terminé pour ce soir. Merci à l'équipe de l'émission, Iris Guitoni, Enzo d'Hospital, Iki, Elodie Biancamaria, Sadika Raoult et Franck Moilier. Puis merci à vous d'avoir écouté.
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0: Et merci d'avoir choisi ici, les amis, votre bon goût est récompensé. La musique continue à 21h.
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2: Henri Salvador, Jardin d'hiver. La chanson préférée d'Elena.
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4: Cette chanson, c'est ma berceuse d'enfance et même quand j'étais encore dans le ventre de ma maman. C'est la chanson qu'elle m'a toujours chantée pour m'endormir et elle la chante super bien. C'est toujours doux et très joli. Dans mon jardin.

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1: Saviez-vous que Michel Delpech rend hommage à un groupe de rock dans son titre « Quand j'étais chanteur » ?
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1: En 1975, Delpech est en plein succès. Il n'a que 29 ans, mais avec l'auteur Jean-Michel Riva, il s'amuse à se projeter à l'âge de 73 ans. Delpech y campe un ancien chanteur vedette des années 70, assis seul dans un bistrot de province, regardant ses succès passer avec mélancolie. Écoutez attentivement les chœurs.
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1: Ce n'est pas du français mais bien de l'anglais. C'est un hommage aux Beatles. Les chœurs égrènent des titres mythiques. Far Away Sgt. Pepper, Far Away Penny Lane, Far Away Strawberry Fields Forever, Far Away Yesterday. 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

Carole Labaye est une chanteuse, autrice, compositrice qui mêle douceur, humour et spontanéité. Si vous avez pu la voir dans l'émission The Voice, ce qu'elle affectionne aujourd'hui, c'est sillonner le monde rural pour chanter dans les tout petits villages.

0: M'ennuyer, Lola Baye. Un coup de cœur, ici même. 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
1: En 2009, Calogero traverse une période de doute. Il sort l'album L'Embellie et fait alors appel au service de Jean-Jacques Goldman pour le titre C'est dit.
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1: D'abord trop complexe, la chanson se simplifie sous les conseils du maître. Goldman pousse Calogero à épurer sa mélodie pour laisser place à l'essentiel. C'est ainsi qu'apparaît la phrase culte « On n'est riche que de ses amis ». Le succès est immédiat et redonne le sourire à l'artiste.

0: Un titre qui prouve que la simplicité et l'amitié sont les meilleurs remèdes au vague à l'âme.
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4: C'est un titre que j'ai trouvé magnifique.

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1: C'est un titre qui m'a particulièrement touché, j'espère qu'il vous a touché aussi.
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1: Vous écoutez Camille Perrer avec T'as eu vent de nouveau.

0: Chanson parle de la passion pour l'écriture, la musique, le partage. Et la jeune artiste de Romans-sur-Isère s'est inspirée du roman d'Alain Damasio, La Horde du Contrevent. Camille Perrer, t'as eu vent de nous deux. Un coup de cœur ici de Romardèche.
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3: Alors, je rappelle que nous jouons avec Leïla qui joue avec Ici Nord et Laurent Ici Loire-Océan. Leïla qui est mariée à Thibaut, qui a deux petits chats, qui vend des très bonnes crêpes et des chichis. Et Leïla qui tire les cartes, qui aime l'astrologie. Bref, une femme exceptionnelle.
4: Ça va vous?
3: Bah quoi? Qu'est-ce qu'il y a? Écoutez, vous voulez qu'on reparle du fait que vous n'avez encore pas gagné la semaine dernière? Hein? Vous voulez ou pas?
5: J'ai un message subliminal.
3: Qu'est-ce qu'il y a?
5: Pour vous.
3: Pour moi?
5: Oui.
6: Je l'aurai un jour. Je l'aurai.
3: Ah, d'accord.
5: Voilà, par rapport à ça.
3: Oui, bah écoutez, on verra bien. Allez, on va parler de ta rencontre avec Thibaut. Parce que tu l'as rencontré, vous étiez très jeune. Quel âge vous aviez?
7: Oui. On avait 14 ou 16 ans.
3: Oh là là, oui. Et alors, comment ça s'est passé? Parce qu'il paraît qu'il est venu faire son apprentissage dans ton village où tu habitais.
7: Voilà, on s'est rencontrés, on a discuté tout ça. Et quand il est parti, ben, on s'est rendu compte qu'on se manquait. Et puis, moi, après, je suis allée dans sa ville. J'ai trouvé aussi un apprentissage. Et puis, depuis, on ne s'est jamais quitté. Voilà.
3: Oh là là là là, mais comme c'est beau ça, on adore. On adore. Alors, tu as 4 points, tu es largement en tête. C'est bien.
6: Oui, oui, oui.
3: Quoi?
6: Oui, je grogne.
3: Oui, bah je sais que tu grognes, t'es un râleur. Alors, je vais te poser la question à choix multiple, c'est-à-dire que je pose la question, je te propose des réponses, et t'auras 10 secondes pour me répondre. Tiens, je te mets un extrait de Jojo. Mais qu'est-ce qu'elle a, ma gueule? Eh oui, Johnny, mon idole. Alors, écoute bien, aujourd'hui, le 15 juin, si Johnny était encore avec nous, bah, il aurait fêté son anniversaire. Et alors, quel âge aurait-il? 81 ans, 83 ans, 85 ans, toujours 20 ans dans le cœur de ses femmes.
5: Bah oui.
3: Voilà, alors quel âge il aurait, mon Jojo? Il aurait 81, 83, 85 ou 20 ans? Top chrono, 10 secondes.
7: Je dirais 83.
3: Didadadam. Et c'est une bonne réponse. 83 ans aujourd'hui, 110 millions de disques vendus. Voilà, moi je pense à Johnny. J'écoute tout le temps. Johnny, c'était mon idole. Bravo, t'as 7.
5: Ce qui fait encore plus mal, c'est de se dire que l'année prochaine, ça fera 10 ans.
3: Eh oui,
5: 2017.
3: Bah,
5: on est compte. J'ai l'impression que c'était hier.
3: Eh oui.
5: Bon, Laurent, on a parlé un tout petit peu.
8: Moi.
5: Oui, je sais. Bah oui. Mec a marqué qu'un seul point depuis le midi, je sais que c'est toi. Hein, voilà, Laurent. On a encore 24 minutes, Laurent, pour tout donner. On va essayer.
8: Allez, on va essayer.
5: Allez, t'habites dans la Loire, tu nous as parlé de ton super côté pêcheur, t'as un bateau, t'es un mec bien. On va parler de ta rencontre aussi avec Mathilde. Vous savez que c'est un show, mon Laurent. Ah oui. Parce qu'avec Mathilde, bon là, qu'il a deux enfants aujourd'hui, tout va bien. Ils se sont rencontrés, en tous les cas, une espèce de rencontre fortuite à la patinoire du petit port à Nantes.
3: Oh, papa.
5: Sauf que Mathilde n'était pas bien contente, parce que t'étais sans.